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2: Ils sont 8 sur la ligne de départ. 3 blancs, 5 noirs, 3 blancs, 5 noirs, sacré damier. 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
1: Avec la mer du Nord pour dernier terrain vague.

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c'était l'énergie positive des dieux pour qu'un monde s'entoure à jamais, pour que le monde soit aujourd'hui plus noble, plus prompt, plus incognito que jamais, et surtout dans la dignité humaine.

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2: Bonjour à tous et bienvenue dans l'agenda de Radio Alto. Allez, c'est parti pour l'agenda de la semaine. Mardi 29 septembre, c'est la projection au Châtelard avec le Cinébus qui vous propose à 17h30 un ciné-enfant avec la projection La fille dans les nuages. Et puis à 20h30, ce sera Le garçon qui faisait danser les collines. Jeudi 1er octobre, c'est le rendez-vous des passerelles scientifiques qui ont lieu au tiers-lieu à École. Deux rendez-vous gratuits à 11h et à 18h pour échanger avec des scientifiques autour d'un café ou d'un apéro. Et cette semaine, venez découvrir le thème de la production agri-alimentaire en conversation. Une rencontre autour des tiers-lieux pour se poser la question: les tiers-lieux peuvent-ils impacter les manières dont on produit nos aliments et dont on se nourrit? C'est à 11h et c'est à 18h. C'est un événement gratuit, sans inscription. La halte du doc fait sa rentrée ce jeudi 1er octobre avec la projection du documentaire sur la tête des oiseaux, un film de Fabien Fischer. La projection se tiendra au Châtelard à 20h30 à la salle du Parc des Bauges et la séance sera suivie d'un débat sur le droit à l'aide à mourir en présence du réalisateur. C'est un événement sur prix libre et sans réservation. Ce vendredi 2 octobre, à 18h, c'est la cérémonie de remise des nouvelles du concours d'écriture « Les bonnes nouvelles des Bauges » organisée par Radio Alto. Les auteurs et les autrices ont rendez-vous à l'Échrenne à 18h pour recevoir un commentaire du jury sur leurs nouvelles. Et si vous êtes curieux, vous êtes vous aussi les bienvenus. Contactez la radio pour plus d'infos. Mosaïco est en concert vendredi 2 octobre et ça se passe chez Manu à la Charnia de Bellecombe. Tango, rythme, afro-cubain, bossa, le concert sera précédé d'un apéro tapas à partager. Début de l'apéro à 19h, concert à 21h. La soirée sera au chapeau pour les musiciens. Vendredi, toujours rendez-vous à 20h30 au pôle d'Albi-sur-Chéran pour le premier Cap Jazz de la saison, en compagnie de Vincent Schmitt et Nathan Nidam. 20h30, toujours ce vendredi, projection avec le Cinébus de Cusy qui vous propose le film « La vie d'une femme » de Charline Bourgeois-Taquet. Et du côté des Ries-sur-Albi, concert de Rose et Willy ce vendredi à 20h30 au bar L'Alibi. Samedi 3 octobre, l'association Émancipée vous invite à sa journée au vert de 9h à 22h au désert. L'objectif, c'est de discuter et d'échanger pour savoir comment construire un monde meilleur en ces temps troublés. Sur place, les repas sont prévus le midi et le soir, ainsi qu'un concert de rock et de salsa vintage prévu en soirée. C'est un événement sur participation libre et sur inscription obligatoire auprès de l'association Émancipée. En octobre, ce sont les fêtes au four sur le territoire des Bauges et ce samedi, deux événements sont prévus de 11h à 16h à Saint-Jean-d'Arvée pour un repas partagé à cuire dans le four à bois allumé pour l'occasion. Et du côté de Doucy en Bauges, c'est l'apéro au four de Doucy Dessous. Venez partager un apéro convivial devant le four avec vente de pain à prix libre, pizza et fougasses qui vous sont proposées également. De votre côté, vous pouvez apporter boissons et plats sucrés salés à enfourner. C'est un événement organisé par l'association Les Douces Reines et Les Doux Serins en partenariat avec la boulangerie savoyarde à École. Ce week-end, c'est le rendez-vous d'Octobre Rose. La CPTS vous propose donc deux jours pour bouger, pour s'informer, pour se retrouver autour du dépistage du cancer du sein. Et ce samedi, ça se passe de 16h à 23h à la salle des fêtes du Châtelard, avec au programme de la Zumba, du Qigong, du Tai Chi, une autopalpation guidée et de la danse. En soirée, participez à la lecture théâtralisée organisée par Laurence Jacquet. Et puis des stands vous attendent également sur place, un stand de prévention, bien sûr, un stand de d'onglerie, d'art-thérapie et puis un stand de la librairie. Buvette et petite restauration seront prévues sur place. Ce week-end, c'est également la 6e édition de la Fête des Fous à Puygros et ça se passe de 9h à 2h du matin avec au programme des spectacles, des animations, des jeux et des concerts. C'est un événement organisé par les Vaches Folles. Rendez-vous à la salle des fêtes et à la brasserie du Merle de Puygros. Dans le cadre des atlas de la biodiversité communale, participez à deux balades gratuites pour observer et recenser la faune et la flore locale. Rendez-vous pour cela de 10h à midi à Mure ou à Chenal-et-Fras. C'est un événement porté par le Parc des Bauges et les communes. Ce dimanche 4 octobre, Octobre Rose prolonge son week-end de sensibilisation. Rendez-vous cette fois de 10h à midi au plan d'eau de l'Échrenne pour une initiation en eau froide avec l'association Les Glaçons Beauju. Un événement sur inscription obligatoire. Et puis vous pourrez aussi participer à un échauffement avec Bauges Trail Club, suivi d'un petit footing adapté à tous. Vous trouverez toutes les infos sur le site desamisdesbauges.org. Dimanche, c'est la fête de la Saint-Michel à 10h au désert. C'est une fête de village gratuite et ouverte à tous, avec sur place des animaux, un marché artisanal et un concert du groupe Nevermind. Des jeux, une buvette et de la petite restauration seront également prévus sur place. À 17h ce dimanche, conférence avec l'association Plantarium de Gaujac sur la musique des plantes. Ça se passe à la salle des fêtes de Bellecombe-en-Bauges et ils aborderont la musicothérapie botanique et l'eau informée sur les cultures. C'est un événement organisé par les Jardins de Flora. La semaine prochaine, mardi 6 octobre, ce seront les rencontres pour les travailleurs indépendants. Et ça se passe aux Amis des Bauges, autour d'un café pour échanger autour de l'IA. Qu'est-ce que c'est? Du concept aux enjeux en passant par les algorithmes. Un atelier qui pourra être complété par un parcours de 3 ateliers pratiques d'une heure. L'inscription à ces rencontres et à ces ateliers est à faire auprès des Amis des Bauges, par téléphone ou par mail, un événement gratuit. Allez, pour finir, un événement en dehors du massif. On vous propose la programmation au Brin de Zinc de Chambéry avec Yacon Salsa ce mardi, suivi mercredi de Lifeboats and Collapsus. Samedi, ce sera Lion Maiden. Et dimanche, ils finissent leur programmation avec Belzebong, un groupe venu de Pologne. Retrouvez toutes les infos des concerts sur le groupe du Brin de Zinc. On continue avec une information de Radio Alto maintenant. 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Voilà, c'est la fin de cet agenda. On vous souhaite à tous et à toutes un excellent lundi à l'écoute de Radio Alto 94.8.
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9: Green Wild est une trilogie écrite par l'autrice anglo-perse Parry Thompson, publiée en France par Pocket Jeunesse en 2024. Dans cette trilogie, nous suivons les aventures de la jeune Daisy, qui vivait à Londres avec sa mère journaliste, jusqu'au jour où tout bascule. Quand sa mère part en reportage dans la forêt amazonienne, Daisy doit en effet rester dans un horrible pensionnat. Maigre consolation, elle y rencontre un chaton, Napoléon, qui devient son seul ami. Hélas, sa mère est victime d'un tragique accident, et Daisy se retrouve seule, abandonnée dans cette pension. Daisy s'en enfuit et trouve refuge dans le jardin botanique, où elle traverse un passage qui la conduit dans un autre monde, Greenwild. Elle découvre qu'elle est originaire de ce pays où les habitants utilisent la magie végétale pour faire le bien. Une magie douce que tente de détruire un groupe de malfaiteurs. Et si c'était eux qui avaient provoqué l'accident de la mère de Daisy? Un accident qui est loin d'être isolé. Et si la journaliste avait simplement disparu, elle n'était pas morte. La jeune fille va nouer de nouvelles amitiés à Greenwild, où elle apprend les rudiments de la magie verte. Et, avec ses nouveaux amis, elle va tenter de partir à la recherche de sa mère. J'ai beaucoup aimé le concept de ce monde végétal parallèle au nôtre, dans lequel on peut rentrer dans des portails qui se trouvent dans des parcs ou des jardins. C'est une sorte de magie douce et pacifique qui nous invite aussi à regarder les végétaux et leurs pouvoirs d'un nouvel œil. Donc vous aussi, gardez cet œil ouvert, vous finirez peut-être par trouver l'entrée de Greenwild. En voici pour finir et pour vous aider à trouver ce passage, un bref extrait.

Les jardins grouillaient de visiteurs chaudement vêtus, et les célèbres serres étaient embuées de condensation, là où leur chaleur tropicale rencontrait l'air glacé. Dehors, il n'y avait ni feuilles sur les arbres, ni fleurs dans les parterres. Mais à l'intérieur de la palmeraie, l'air était aussi épais que dans un hammam. Daisy inspira à fond. Elle ne se lassait jamais de l'odeur de la terre. Elle était entourée de palmiers, aux feuilles larges comme des nappes, et de lianes qui s'enroulaient autour des délicates ferronneries victoriennes. Elle avait l'impression d'être au milieu d'une forêt pluviale d'intérieur. « Regarde !» lança Ma, en montrant une fleur à 5 pétales qui ressemblait à une étoile rose. « Une pervenche de Madagascar !»« On s'en sert pour fabriquer des médicaments contre le cancer. »« C'est incroyable, non ?» Daisy sourit. Ma savait tout sur les plantes. « Et cet arbre » continua-t-elle, « est surnommé le palmier suicidaire, car il ne fleurit qu'une fois, à 50 ans, avant de mourir. » Ma effleura son écorce. Daisy aurait juré que le grand palmier agitait l'une de ses branches. Elle cligna des

et s'enfonça plus profondément dans la serre, remarquant à peine l'agitation, lorsqu'un touriste, les yeux rivés sur Ma, se cogna dans un palmier. Soudain, Daisy aperçut du coin de l'œil quelque chose d'inattendu. Elle crut d'abord qu'il s'agissait d'une liane, sauf que les lianes ne sont ni noires, ni blancs, ni poilues. Sans réfléchir, elle se lança à sa poursuite, au moment où la chose disparaissait à l'angle d'un mur. Elle la suivit en hâte, se baissant sous une branche basse, qui parut se soulever de quelques centimètres à son passage. Là, à moitié caché sous un vieux palmier nain touffu, un petit chat, une créature bagarreuse, noire et blanche, pas plus grande que le pied de Daisy, avec une queue en point d'interrogation, couleur domino. Daisy s'accroupit. « Bonjour !» Le chat, ou plutôt le chaton, l'observa de ses yeux gris-verts tout en aiguisant une griffe sur sa chaussure avec une expression querelleuse. Ses dents étaient aussi effilées que des aiguilles et ses longues moustaches devaient chatouiller. Ses oreilles pointaient fièrement, mais il avait l'air un peu perdu et très grognon.

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2: Et bonjour à vous, RFI Matin commence. 3 heures d'infos, de reportages tout autour du monde, d'invités aussi ce matin, notamment le Sénégalais Aliou Ntine répond aux questions d'RFI un mois exactement après la disparition de Moussa Kaka au Niger. Une disparition forcée selon RSF. Aliou Ntine, fondateur d'Africa Jome, ancien expert de l'ONU pour les droits de l'homme, regrette, lui, ce qu'il appelle la totale indifférence de la communauté africaine et internationale. Vous l'entendrez dans une demi-heure. D'abord, c'est votre journal, Julien Coquelin, M1, bonjour.
4: Bonjour Andréane, à la une de l'actualité, cet incident toujours entouré de mystères et de spéculations, le détournement d'un vol entre Dubaï et Tel Aviv hier matin. Après une altercation dans la cabine de pilotage et la plongée vertigineuse de l'appareil, Israël évoque une tentative d'attentat djihadiste alors que la compagnie Fly Dubaï appelle pour l'instant à s'abstenir de toute spéculation prématurée. Dans l'actualité également, 86 noms et 86 photos pour donner un visage aux disparus d'Ibrahim Traoré, l'initiative au Burkina Faso d'un groupe d'opposants qui a publié hier un recensement des enlèvements et des séquestrations arbitraires dans le pays 4 ans jour pour jour après le coup d'État. On part aussi au Royaume-Uni où le Premier ministre Andy Burnham affiche son envie d'un retour dans l'Union Européenne. En France où le gouvernement présente aujourd'hui son projet de budget face à l'envolée de la dette du pays. Et puis est-ce la fin de son parcours en Seleção? Cristiano Ronaldo claque la porte de l'équipe portugaise de football.
2: Un scénario qui se dessine, mais des zones d'ombre qui subsistent.
4: Que s'est-il passé hier à bord du vol 1073 de la compagnie Fly Dubaï, l'appareil qui devait relier Dubaï à Tel Aviv et dont les 174 passagers ont bien cru ne jamais ressortir vivants. L'avion a plongé de quelques 5000 mètres alors qu'une altercation éclatait dans la cabine de pilotage. Le copilote de l'appareil aurait poignardé son collègue avant d'être maîtrisé par des membres d'équipage et des passagers. Que l'avion ne soit détourné vers l'Arabie Saoudite pour atterrir en urgence. Des passagers pour la plupart israéliens qui ont été rapatriés dans la soirée à Tel Aviv. Reportage de Frédéric Misselin à l'aéroport.
5: Je n'arrive pas à croire qu'on soit rentré. C'est le cauchemar d'une vie.
6: Ron est soulagé mais encore très choqué. Comme les autres rapatriés israéliens, il raconte les turbulences, la peur que l'avion s'écrase, la découverte du pilote poignardé. Eran est venu à l'aéroport accueillir sa sœur et son beau-frère de retour de Dubaï.
7: C'était l'un de ceux qui ont aidé à maîtriser le copilote. On a vu, tu sais, des extraits vidéo où on l'aperçoit. Le gars avec du sang, c'est lui, c'est Asaf. On le considère comme un héros, oui, l'un des héros.
6: Malgré ses blessures, le pilote poignardé a réussi à ouvrir la porte du cockpit. Un dentiste a arrêté l'hémorragie. Et Yaniv Ayoun a maîtrisé l'assaillant. Et Viatal, un des passagers, raconte.
8: Ce type est entré dans la cabine et il a écarté le terroriste qui essayait de détruire les commandes de l'avion pour le faire s'écraser. Donc il l'a poussé et il a tiré sur le manche parce que l'appareil était en train de piquer, de dégringoler. Oui, il nous a sauvés.
6: Benjamin Netanyahou est venu à l'aéroport accueillir les rescapés. Le Premier ministre affirme que l'auteur de l'attaque voulait que l'avion s'écrase. Frédéric Misselin, Tel Aviv, RFI.
4: Israël qui évoque donc une tentative d'attaque terroriste djihadiste alors que la veille mardi, Benjamin Netanyahou mettait en garde le pays contre le risque d'une attaque à l'approche des élections du 27 octobre. Le Premier ministre appelle les services de sécurité du pays à se préparer à toute menace potentielle supplémentaire et affirme aussi qu'Israël participera à l'enquête. La piste qu'il avance n'a pour l'instant été confirmée ni par l'Arabie Saoudite où l'avion a atterri, ni par la compagnie Fly Dubaï qui suspend ses vols vers Israël et appelle à s'abstenir de toute spéculation prématurée. Donald Trump lui-même n'a pas voulu se prononcer sur la question à l'issue d'un entretien avec Benjamin Netanyahou. Le copilote était peut-être un terroriste ou un cinglé, commente le président américain.
2: Dans la région, toujours pas de déblocage dans le détroit d'Ormuz.
4: L'Iran a fait savoir hier qu'il avait reçu une réponse formelle des États-Unis, alors que Donald Trump avait déjà rejeté publiquement samedi sa proposition pour une réouverture sous condition. L'Iran qui semble être en train de perdre un atout majeur dans ce bras de fer. Plusieurs cabinets d'analyse des mouvements pétroliers affirment en effet que le pétrole transite à nouveau dans le détroit et qu'il se rapproche même de son niveau d'avant-guerre. Près de 13 millions de barils seraient sortis quotidiennement d'Ormuz ces derniers jours, selon Kepler. C'est seulement 1 million de moins qu'avant la guerre, même si le prix du baril devrait lui se maintenir à un niveau élevé, Pierre-Olivier.
9: Il y a d'abord l'état des stocks mondiaux de pétrole. Très sollicité depuis 7 mois et le blocage du détroit d'Ormuz, ces réserves doivent être reconstituées, ce qui va prendre du temps et maintenir la demande mondiale de brut sous tension. Mais ce n'est pas tout. Les capacités de raffinage dans les pays du Golfe ont été fortement endommagées pendant la guerre. Les raffineries du monde entier tournent donc à plein régime pour essayer de compenser, mais malgré tout, essence et surtout diesel arrivent au ralenti sur les marchés. Autre problème, même si les grandes banques et les analystes s'accordent à dire que le brut transite à nouveau par Ormuz, difficile de savoir précisément le volume qui en sort chaque jour. Des quantités fluctuantes qui ne sont pas de nature à rassurer les investisseurs sur le long terme. Enfin, c'est en partie grâce à l'appui de la marine américaine que des pétroliers peuvent sortir du détroit d'Ormuz sans être visés par l'Iran. Une assistance extrêmement coûteuse qui pourrait être interrompue à tout moment par les États-Unis et congestionner à nouveau le détroit d'Ormuz.
4: Et l'amélioration des exportations de brut depuis le Moyen-Orient qui semble en tout cas encourager les marchés. Le cours du baril de Brent de la mer du Nord est repassé ce matin sous la barre symbolique des $100.
2: Aux États-Unis, elle devait être la première femme exécutée dans le pays depuis 2023.
4: Suspendue par un juge fédéral in extremis avant d'être réautorisée par la Cour suprême, l'exécution de Christa Pike dans le Tennessee a échoué cette nuit. Les témoins présents sur place affirment l'avoir entendue continuer de respirer malgré une double injection létale. Ses avocats affirment qu'elle est à présent soignée à l'hôpital. Ils évoquent des difficultés d'accès aux veines et un produit d'injection dégradé.
2: RFI 5h07 à Ouagadougou, au Burkina Faso. La junte célébrait hier les 4 ans du coup d'État qui a porté au pouvoir le capitaine Ibrahim Traoré.
4: L'occasion choisie par un groupe d'opposants, pour la plupart contraints à l'exil, de publier un trombinoscope, une liste de noms et de photos, dénombrant avec précision les 86 cas d'enlèvement et de séquestrations arbitraires depuis le putsch du 30 septembre 2022. Le recensement baptisé « Les disparus d'Ibrahim Traoré » veut dénoncer l'autoritarisme du pouvoir en place et incarner ses disparitions pour lutter contre l'oubli, Frédéric Garat.
10: 4 ans de pouvoir d'Ibrahim Traoré et 86 enlèvements documentés, c'est l'autre bilan de la junte que dresse ce front antiputschiste, le FRAP, un groupe d'opposants en exil. Il publie sur les réseaux sociaux une longue liste de noms et de photos de femmes et d'hommes qui, sans motif officiel, ont été arrêtés, certains pour une seule journée, d'autres pendant plus de 3 ans. Journalistes, politiques, syndicalistes, militaires, épouses, fils ou bien filles d'opposants, la répression ne fait pas dans le détail et l'arbitraire frappe tous ceux qui critiquent le pouvoir. Yacouba, qui souhaite rester anonyme, est l'un des auteurs de cette liste.
11: C'est une répression généralisée. En fait, il est interdit d'avoir une opinion sous ce régime. Imaginez que pour certains, c'est un simple commentaire sur Facebook ou sur WhatsApp qui les a fait être enlevés. Et ce qui est le drame dans cette affaire, c'est la généralisation de ces enlèvements et de ces séquestrations. Aujourd'hui, c'est devenu banal.
10: Oumar Koulibaly, cyberactiviste, s'est exilé en 2023 suite à ses critiques contre la junte burkinabé. Hors d'atteinte, c'est donc son père, Pengé Koulibaly, militaire à la retraite de 63 ans, qui a été enlevé en septembre 2024.
12: Comment est-ce qu'on peut aller s'en prendre à un vieux qui est déjà à la retraite, qui s'est donné pour ce pays, qui a lutté pour le pays? Et aujourd'hui, il est au soir de sa vie et on vient, on l'enlève comme ça, puis bon, on disparaît avec lui pendant plus de 2 ans.
10: Le réseau du front antiputschiste affirme que cette liste des 86 disparus d'Ibrahim Traoré n'est que la première d'une longue suite d'au moins 200 disparitions.
4: Frédéric Garam.
2: À la une également cette question, est-ce le début de la fin du Brexit?
4: 10 ans après le référendum de 2016 qui avait acté la sortie du Royaume-Uni de l'Union européenne, et alors que selon les sondages, une majorité d'électeurs regrette aujourd'hui ce choix, le Premier ministre travailliste Andy Burnham a fait réagir hier en relançant l'idée d'un possible retour dans l'UE. Welcome back, lui a même répondu le président français Emmanuel Macron. Rien n'est encore fait pour l'instant, mais Sidonie Gaucher, c'est la première fois qu'un chef de gouvernement britannique évoque cette hypothèse.
13: 10 ans après le référendum qui a brisé le pays, Andy Burnham estime qu'il y a plusieurs options.
14: On peut garder le statu quo si l'on estime que c'est la bonne voie à suivre. On peut examiner les propos de George Osborne ou l'idée des libéraux démocrates concernant le marché unique. On peut aussi opter pour une rupture totale. Des options, il y en a, et on doit peser le pour et le contre de chaque scénario. Ce qui n'est pas acceptable, c'est de laisser cette question en suspens.
15: It's not good enough to leave that question just hanging.
13: Il met les pieds dans le plat, là où aucun gouvernement n'a souhaité s'engager, malgré les effets négatifs largement reconnus du Brexit, notamment sur l'économie.
14: Je suis très clair et je le dirai sans détour. Le Brexit a fait plus de mal que de bien. Je pense qu'environ 60% de la population britannique partage cet avis. La question est donc de savoir ce que nous allons faire à ce sujet.
13: D'ailleurs, de hauts responsables de Downing Street ont pris contact avec des groupes de réflexion et des instituts de sondage pour prendre le pouls de l'opinion publique sur un retour dans le bloc. Une perspective qu'Andy Burnham a dit vouloir voir se concrétiser de son vivant. Sidonie Gaucher, Londres, RFI.
4: Et sur un autre dossier, Andy Burnham qui évoque par ailleurs de fortes indications pointant vers une implication de l'Iran dans l'attaque déjouée par la police britannique près de la base militaire de Fairford utilisée par les États-Unis. Un mot aussi de cette annonce. Entre Londres et Paris, le Royaume-Uni a annoncé hier soir mettre fin à l'accord d'échange de migrants conclu avec la France à l'été 2025. On en parle dans notre dossier à 7h, temps universel.
2: La France où le gouvernement présente aujourd'hui son projet de budget.
4: Attendu au tournant aussi bien par les marchés financiers que par l'opposition, Sébastien Lecornu évoque un budget de redressement pour qualifier les coupes rases qu'il prévoit, 54 milliards d'euros d'économies sur lesquels députés et sénateurs vont devoir désormais trouver un compromis. La tâche s'annonce difficile, Oriane Gendron.
2: Mercredi, comme depuis des semaines, Sébastien Lecornu s'est montré alarmiste. Au moment où la dette atteint 119% du PIB et que les taux d'intérêt s'envolent, il insiste sur la nécessité d'avoir un budget. Comme l'an dernier, il compte sur un compromis avec les socialistes. Il leur a adressé une lettre la semaine dernière. Mais la route est encore longue, d'après le député PS, Romain Eskenazi.
16: Nous sommes démocrates, conscients qu'il n'y a de majorité absolue pour personne et que les parlementaires doivent se parler. Néanmoins, pour faire un compromis, il faut être deux.
2: Dans le budget présenté ce matin, beaucoup d'irritants pour la gauche, en particulier sur les coupes envisagées dans les dépenses de santé. Il faudra trouver un terrain d'entente avec un bloc central qui, de son côté, semble s'aligner avec ce budget et les 54 milliards d'économies envisagées. Perrine Goulet du Modem.
17: Quand on a des taux qui s'envolent comme ces dernières semaines, il est plus qu'important de regarder les économies qu'on peut faire dans un certain nombre de secteurs, peut-être arrêter certains dispositifs.
2: Reste également la très épineuse question des pensions de retraite. 5,5 milliards d'économies envisagées via une désindexation totale ou partielle. Cette fois, la droite et l'extrême droite seront vigilants. Présidentielle oblige, la configuration est néanmoins un peu différente de l'an dernier. Si LFI promet toujours la censure, Marine Le Pen est prête à accepter un budget imparfait et à le modifier si elle est élue.
4: Oriane Gendron.
2: Et puis du football pour terminer, Julien, et la possible fin d'une longue épopée.
4: Celle de Cristiano Ronaldo qui, du haut de ses 41 ans, avait déjà fait comprendre à l'issue de la Coupe du Monde que cette saison serait sa dernière. L'aventure pourrait même se terminer encore plus vite avec la sélection portugaise après sa décision spectaculaire de quitter le groupe au beau milieu de la série de matchs en Ligue des Nations. Le Portugal affrontera le Danemark ce soir sans le quintuple Ballon d'Or, furieux d'avoir été relégué sur le banc, Christophe Diremzian.
18: Cristiano Ronaldo filant du stade de Copenhague dans une fourgonnette de sa fédération alors que ses coéquipiers entament leur séance, l'image ressemble fort à celle d'une sortie définitive de la vie de la Seleção. Signe avant-coureur du mini psychodrame national, dimanche dernier, lorsque la star, remplaçante en Norvège, espère sans jamais la voir venir, une entrée en jeu que le sélectionneur Jorge Jesus lui a fait miroiter. La victoire à Oslo, la star ne la célèbre pas avec ses coéquipiers. Deuxième acte mardi, le capitaine ne s'entraîne pas lors d'une halte en Suède. Pas un refus, juste un travail individuel en salle, tente de justifier le technicien. Mais le malaise semble persister au point que le président de la fédération portugaise débarque au Danemark plus vite que prévu pour essayer de désamorcer la crise. Manifestement, peine perdue, car en conférence de presse ce mercredi, Jorge Jesus laisse entendre qu'il titularisera Gonçalo Ramos à la pointe de l'attaque, l'affront de trop pour le quintuple Ballon d'Or, qui claque la porte en ménageant le suspense sur les raisons précises de son geste et son avenir en sélection. Difficile tout de même de croire qu'il en a un, si lui-même sent qu'il n'y a plus sa place.
4: Christophe Diremzian.
2: Et Julien Coquel-Rohem pour le journal.
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2: Et le foot ce matin, c'est aussi les éliminatoires de la CAN, la prochaine CAN avec la victoire écrasante des Bafana Bafana. Qu'en sera-t-il aujourd'hui entre la Guinée et le Kenya? Pays organisateur, on suivra ça et on en parle avec Antoine Grenier dans 30 minutes. 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Aujourd'hui, 1er octobre, on parle notamment du Niger, alors que notre confrère Moussa Kaka a quitté le média Sahraounia il y a un mois et qu'on est sans nouvelles de lui depuis. On en parle ce matin avec notre grand invité Afrique, le Sénégalais Al-Niountine, qui a été un expert de l'ONU pour les droits de l'homme et qui dit regretter la totale indifférence de la communauté africaine et internationale sur ce dossier. Rendez-vous 7h45 et dans une heure, on parle justice internationale avec notre grand invité. 80 ans après le verdict du procès de Nuremberg, Bruno Catala répond à vos questions tout à l'heure, Arnaud Pontus.
19: Oui, Bruno Catala a été un des pionniers de la Cour pénale internationale, premier greffier de la Cour de 2003-2008, acteur et témoin de l'installation de la CPI. Dans le livre qu'il vient de faire paraître, Juger le mal, il mêle ses souvenirs et le récit de l'histoire de la justice pénale internationale. Une histoire qui commence donc il y a 80 ans avec le procès de Nuremberg en Allemagne, premier tribunal international de l'histoire, chargé à l'époque de juger les principaux dirigeants nazis encore en vie. Les bases de la justice pénale internationale étaient ainsi posées. Qu'en reste-t-il aujourd'hui? Attaquer, contester la justice internationale a-t-elle encore un avenir? On en parle avec le juge français Bruno Catala tout à l'heure.
2: À tout à l'heure, Arnaud. Jusqu'à 10h, on parle aussi de l'Ukraine et puis de cet incident survenu hier sur le vol Fly Dubai qui reliait donc Dubaï et Tel Aviv. On va essayer de comprendre ce qu'il s'est passé alors que le Premier ministre israélien parle de tentative d'attaque terroriste djihadiste. Voilà, on continue aussi d'évoquer ce matin la guerre en Éthiopie et la contre-offensive de l'armée fédérale, mais aussi le budget de la France. Il doit être présenté aujourd'hui. Vous avez une partie du programme. On commence. Les Brésiliens voteront dimanche pour le premier tour de la présidentielle face au sortant Lula, notamment Flavio Bolsonaro, le fils de l'ex-dirigeant d'extrême droite, et dans la droite ligne de son père. Il a fait de la lutte contre l'insécurité l'un de ses axes principaux, un sujet sur lequel la gauche de Lula a pu décevoir. RFI, à l'écoute des électeurs et des électrices au Brésil, c'est notre grand reportage du jour. Et tout de suite un extrait, c'est signé Sarah Cozzolino.
20: Je m'appelle John John, j'ai 51 ans, je vis dans le cimetière nord de Manille.
21: John John, de son vrai prénom Angelito, se réveille d'une sieste. Il dormait sur un banc au deuxième étage d'un mausolée.
2: Alors ça, c'était donc le grand reportage d'hier qui était aux Philippines, à Manille, avec toutes ces personnes qui ont dû aller vivre dans le cimetière nord de Manille. Aujourd'hui, on est donc bien au Brésil avec le grand reportage du jour de Sarah Cozzolino, à l'écoute des électeurs et des électrices avant le premier tour de la présidentielle.
22: Je peux vous dire que nous affronterons les criminels avec force et courage, et que ceux qui lèveront la main sur les femmes pendant mon gouvernement iront en prison. Il nous reste peu de jours. Votons ensemble pour Flavio Bolsonaro.
23: En 2022, l'ancien président Jair Bolsonaro avait remporté 58% des votes dans cette banlieue pauvre de l'État de Rio contre 41% pour le vainqueur et actuel président Lula. Pamela Oliveira, 35 ans, porte un t-shirt aux couleurs du Brésil sur lequel elle a placé deux autocollants, l'un à l'effigie du candidat Douglas Ruas et l'autre de Flavio Bolsonaro.
24: On a besoin de changement. Le Brésil marche sur la tête avec ce gouvernement de Lula. Nous voulons une vraie politique sécuritaire et je pense qu'on peut faire confiance à Flavio parce qu'on connaît son père et il suivra la même ligne.
25: L'année dernière, il y a eu une énorme opération policière dans le complexe de Peña qui a fait plus de 120 morts du côté des habitants des favelas. Qu'est-ce que vous en avez pensé, vous, de ce type d'opération ?
24: Une réussite, parce que tous ceux qui sont morts, c'était des bandits. Ils ont été retrouvés dans la forêt. Donc on ne peut pas recevoir des arguments selon lesquels c'était des travailleurs, de bons citoyens. Non, c'était des criminels. Donc c'est un pas en avant, parce qu'aujourd'hui, la rue leur appartient et nous vivons enfermés chez nous. Cette criminalité sévit dans tout le Brésil.
25: Pour vous, plus d'opérations policières, c'est une des solutions pour plus de sécurité ?
24: Oui, c'est l'une des solutions et la plus adéquate face à la situation actuelle, parce qu'ils ont le contrôle des
25: rues.
2: Notre grand reportage du jour sur RFI au Brésil a écouté intégralement 17h10, temps universel. C'est l'un des métaux rares de la transition énergétique et de l'électrification. Le cuivre a atteint ces derniers temps des records de prix. Florent Guignard, c'est notre question d'environnement que l'on va résumer ainsi. Va-t-on un jour manquer de cuivre ?
0: Alors c'est vrai que cette question est légitime, tant le cuivre est une matière première indispensable à la transition énergétique. Certains font même le parallèle avec le rôle qu'a eu le pétrole au XXe siècle. Aujourd'hui, le cuivre est partout parce qu'il a des qualités, comme nous le dit Cédric Philibert. Il est spécialiste de l'énergie et chercheur associé à l'Institut français des relations internationales.
1: Le cuivre est très utile dans toute la transition énergétique, évidemment, hein, parce que c'est un bon conducteur de chaleur, c'est un bon conducteur d'électricité. Donc on le trouve dans les pompes à chaleur, on le trouve dans les échangeurs thermiques, on le trouve dans les moteurs électriques, on le trouve dans les transformateurs, dans les réseaux, on le trouve dans les panneaux photovoltaïques, dans les éoliennes, on le trouve absolument partout dans la transition.
2: Et c'est pour cette raison, Florent, que le prix du cuivre a explosé ?
0: Oui, en partie, il y a aussi des phénomènes spéculatifs et les stocks gigantesques que font les États-Unis. Résultat, le prix du cuivre a augmenté de 36% en un an, ce qui suscite d'ailleurs des convoitises. En France, il n'y a pas une semaine, voire un jour, sans qu'on évoque un vol de cuivre, des câbles de la SNCF, du réseau électrique, de l'éclairage public. Et en 2014, le Journal de France 2 racontait comment des voleurs de cuivre s'attaquaient à des éoliennes.
5: C'est le nouveau terrain de prédilection des voleurs de métaux, les éoliennes.
6: Voilà, donc c'est ici que les malfaiteurs ont réussi à ouvrir la porte.
5: Quelques minutes ont suffi aux malfrats pour faire disjoncter l'éolienne et pour sectionner le long des parois 910 mètres de câbles, une tonne de cuivre.
2: Alors Florent, le risque de pénurie existe ?
0: En tout cas, il est régulièrement évoqué par des analystes, des experts, mais Cédric Philibert de l'IFRI se montre beaucoup plus optimiste.
1: Le cuivre n'est pas le métal le plus en tension, c'est le plus important du point de vue de la transition par son volume. Hein. On prévoit toujours à 5 ans ou 10 ans qu'on va pas avoir assez de ressources, et en fait, quand on arrive au moment dit, on s'aperçoit qu'on a assez de ressources. Parce que quand les prix montent, les gens trouvent des alternatives, ils apprennent des façons d'économiser le cuivre, on trouve des astuces. Si on regarde ce qui s'est passé... on s'aperçoit qu'on a toujours répondu à la demande de cuivre.
0: Et puis il y a des usages qui disparaissent, comme les fils du téléphone remplacés par la fibre optique.
2: Il n'empêche que la consommation de cuivre est en forte hausse.
0: Oui, par exemple, pour un véhicule électrique, il faut 4 fois plus de cuivre que pour une voiture thermique. La Chine absorbe la moitié de la consommation mondiale de cuivre. Et puis il y a aussi l'explosion récente de l'intelligence artificielle qui a besoin de cuivre. Mais là, on n'est plus dans la transition énergétique. Avec l'IA, on est juste dans la surconsommation énergétique.
2: Et les mines de cuivre, Florent, elles sont sous tension.
0: Oui, ça peut arriver comme la semaine dernière dans la plus grande mine de cuivre au monde, la mine à ciel ouvert d'Escondida au Chili dans le désert d'Atacama. Après la mort d'un ouvrier, l'extraction a été interrompue, ce qui a immédiatement entraîné une flambée du cours du cuivre qui a frôlé les 15 000 dollars la tonne. Mais pour l'essentiel, les mines de cuivre sont capables de répondre à la grosse demande. C'est la conviction de Cédric Philibert.
1: On nous dit oui, on ne va pas y arriver parce qu'il faudrait ouvrir des tas de mines nouvelles et ça prend 15 ans pour ouvrir une mine. Enfin, je lis ça tous les jours sur les réseaux sociaux. La réalité, c'est que les mines procèdent par extension, soit en profondeur, soit latérale, et donc produisent plus si nécessaire en fonction de la demande et de la rentabilité.
0: Sachez encore que le cuivre est 100% recyclable, il ne devrait donc pas menacer la transition énergétique, même si elle risque de coûter cher.
2: Florent Guignard pour la question d'environnement, 7h23 à Paris. En France, aujourd'hui, 1er octobre, les protections hygiéniques réutilisables deviennent intégralement ou partiellement remboursées pour toutes les personnes de moins de 26 ans qui en ont besoin. Près de 7 millions de personnes peuvent récupérer des culottes ou des cups menstruels en pharmacie. Le gouvernement, lui, justifie le remboursement de ces produits par leur caractère écologique. Mais pour les étudiants de l'Université Paris-Nanterre, la mesure ne convainc pas totalement. Juliette Burnel leur a posé la question.
7: Tampons, serviettes, antidouleurs. Avoir ces règles coûte cher. En France, une personne menstruée peut débourser 10 à 15 euros par mois. À l'Université Paris-Nanterre, l'épicerie solidaire offre une alternative aux étudiants. Au revoir. Au revoir.
8: On a des kits d'hygiène, on a des serviettes hygiéniques, des tampons, des culottes menstruelles aussi et des cups. Il nous en reste pas beaucoup, mais on en a.
7: Yassinia est étudiante sur le campus, mais aussi bénévole à l'épicerie. Elle sait qu'ici, les prix défient toute concurrence.
8: 30 centimes, 20 centimes, alors qu'en magasin, ça coûte beaucoup plus cher.
7: Elle a appris que les culottes et les cups menstruelles seraient entièrement ou partiellement remboursées
8: sur les réseaux sociaux. Et je trouve ça très, très intéressant et surtout très important parce que, bah, vu le prix, on ne peut pas se permettre de payer ça, surtout en tant qu'étudiante.
7: Avec la nouvelle mesure, Yassinia aimerait tester les culottes menstruelles, mais pas les cups qu'elle ne sait pas utiliser, tout comme Isabelle.
9: Ce que j'avais entendu, c'est que c'était compliqué à gérer la cup quand on a une vie, entre guillemets, active, on est étudiant ou qu'on travaille, etc., et que c'est bien quand on est à la maison.
7: Pendant leurs règles, les personnes menstruées utilisent encore largement des protections jetables. D'après l'association de lutte contre la précarité menstruelle, Règles élémentaires, les culottes et les cups représentaient moins de 10% des produits utilisés en 2023. Catherine Athénaïs, par exemple, 18 ans, n'est pas du tout adepte de ces produits.
10: C'est un réflexe, genre d'aller à Carrefour et d'aller prendre un paquet de serviettes hygiéniques quand t'as tes règles. Tu penses pas directement à prendre une cup ou une culotte menstruelle, quoi.
7: Et cette mesure ne va pas réussir à la convaincre. À partir d'aujourd'hui, l'assurance maladie rembourse 2 produits par an aux bénéficiaires de la complémentaire santé solidaire. Pour les moins de 26 ans, le remboursement atteint 55 à 65%. Les protections doivent être récupérées en pharmacie.
11: 2 protections par an, c'est pas des masses.
7: Eya aimerait que la mesure aille plus loin.
11: J'utilise pas de culottes ni de cup. Je pense qu'il devrait y avoir la gratuité de toutes les protections hygiéniques pour les femmes.
7: Les associations de lutte contre la précarité menstruelle demandent un accès gratuit aux produits périodiques depuis plusieurs années. En France, la mesure n'est pas à l'ordre du jour.
2: Et au premier jour de l'entrée en vigueur de cette mesure, les pharmaciens le disent, on n'est pas au point. L'association Règles élémentaires met en garde de son côté sur la potentielle dangerosité des protections hygiéniques réutilisables. L'année dernière, une étude a démontré la présence de PFAS dans des culottes ou des cups menstruels. Maude Leblond est directrice générale de l'association.
12: C'est pas du tout une réalité en soi. C'est-à-dire qu'une culotte menstruelle lambda, elle n'est pas forcément plus écologique qu'une protection jetable lambda. Tout dépend de ses conditions de fabrication et de sa composition. Aujourd'hui, il n'y a aucun critère de qualité, de production qui encadre en fait, et de sécurité qui encadre ces produits, à la fois parce qu'ils sont très récents, mais aussi parce que dans l'absolu, il n'y a aucun cadre réglementaire spécifique pour les protections périodiques, qu'elles soient réutilisables ou jetables. Les cups et les culottes menstruelles, ça s'est prouvé, contiennent des PFAS, des perturbateurs endocriniens, des phtalates, des métaux lourds. Par contre, ce qu'on n'a pas prouvé, parce qu'on n'a pas essayé de le prouver, hein, je le précise, c'est le lien entre la présence de ces substances toxiques et des pathologies ou des impacts sanitaires sur la santé des femmes. Quand c'est des produits qu'on utilise de manière répétée pendant 40 ans auprès des muqueuses, on pourrait se dire peut-être que le principe de précaution doit prévaloir. Ces produits vont potentiellement aller au contact des muqueuses d'enfants, parce qu'on parle de ça, hein, d'enfants qui ont la règle, en 10 ans, 12 ans, pendant des années. Vous n'avez pas envie qu'il y ait un scandale sanitaire dans 5 ans qui montre que les produits contiennent, je sais pas, des PFAS. Bah, sachez qu'aujourd'hui, dans le cahier des charges, les PFAS ne sont pas interdits, explicitement.
2: Maude Leblond, directrice générale de l'association Règles élémentaires, pour ce dossier signé Juliette Burnel. Et tout de suite sur RFI, c'est notre passage quotidien sur notre playlist du mois, retrouvée sur toutes les plateformes. Le titre Chapilé par l'Oiseau rare ce matin.

0: les titres de l'oiseau rare, figure de la scène gabonaise à retrouver sur notre playlist du mois, sur toutes les plateformes d'écoute. Vous restez avec nous, le journal, tout de suite.
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6: Bonjour à tous et bienvenue dans l'agenda de Radio Alto. Allez, c'est parti pour l'agenda de la semaine. Mardi 29 septembre, c'est la projection au Châtelard avec le Cinébus qui vous propose à 17h30 un ciné-enfant avec la projection La fille dans les nuages. Et puis à 20h30, ce sera Le garçon qui faisait danser les collines. Jeudi 1er octobre, c'est le rendez-vous des passerelles scientifiques qui ont lieu au tiers-lieu à École. Deux rendez-vous gratuits à 11h et à 18h pour échanger avec des scientifiques autour d'un café ou d'un apéro. Et cette semaine, venez découvrir le thème de la production agri-alimentaire en conversation. Une rencontre autour des tiers-lieux pour se poser la question: les tiers-lieux peuvent-ils impacter les manières dont on produit nos aliments et dont on se nourrit? C'est à 11h et c'est à 18h. C'est un événement gratuit sans inscription. La halte du doc fait sa rentrée ce jeudi 1er octobre avec la projection du documentaire sur la tête des oiseaux, un film de Fabien Fischer. La projection se tiendra au Châtelard à 20h30 à la salle du Parc des Bauges et la séance sera suivie d'un débat sur le droit à l'aide à mourir en présence du réalisateur. C'est un événement sur prix libre et sans réservation. Ce vendredi 2 octobre, à 18h, c'est la cérémonie de remise des nouvelles du concours d'écriture « Les bonnes nouvelles des Bauges » organisée par Radio Alto. Les auteurs et les autrices ont rendez-vous à l'Échrenne à 18h pour recevoir un commentaire du jury sur leurs nouvelles. Et si vous êtes curieux, vous êtes vous aussi les bienvenus. Contactez la radio pour plus d'infos. Mosaïco est en concert vendredi 2 octobre et ça se passe chez Manu à la Charnia de Bellecombe. Tango, rythme, afro-cubain, bossa, le concert sera précédé d'un apéro tapas à partager. Début de l'apéro à 19h, concert à 21h. La soirée sera au chapeau pour les musiciens. Vendredi, toujours rendez-vous à 20h30 au pôle d'Albi sur Chéran pour le premier Cab Jazz de la saison en compagnie de Vincent Schmitt et Nathan Nidam. 20h30, toujours ce vendredi, projection avec le Cinébus de Cusy qui vous propose le film La vie d'une femme de Charline Bourgeois-Taquet. Et du côté des Ris sur Albi, concert de Rose et Willy ce vendredi à 20h30 au bar L'Alibi. Samedi 3 octobre, l'association Émancipée vous invite à sa journée au vert de 9h à 22h au désert. L'objectif, c'est de discuter et d'échanger pour savoir comment construire un monde meilleur en ces temps troublés. Sur place, les repas sont prévus le midi et le soir, ainsi qu'un concert de rock et de salsa vintage prévu en soirée. C'est un événement sur participation libre et sur inscription obligatoire auprès de l'association Émancipée. En octobre, ce sont les fêtes au four sur le territoire des Bauges et ce samedi, deux événements sont prévus de 11h à 16h à Saint-Jean-d'Arvée pour un repas partagé à cuire dans le four à bois allumé pour l'occasion. Et du côté de Doucy-en-Bauges, c'est l'apéro four de Doucy-Dessous. Venez partager un apéro convivial devant le four avec vente de pain à prix libre, pizza et fougasses qui vous sont proposées également. De votre côté, vous pouvez apporter boissons et plats sucrés Salle et à Enfournée. C'est un événement organisé par l'association Les Douces Reines et Les Doux Serins, en partenariat avec la boulangerie savoyarde à École. Ce week-end, c'est le rendez-vous d'Octobre Rose. La CPTS vous propose donc 2 jours pour bouger, pour s'informer, pour se retrouver autour du dépistage du cancer du sein. Et ce samedi, ça se passe de 16h à 23h à la salle des fêtes du Châtelard, avec au programme de la Zumba, du Qigong, du Tai Chi, une autopalpation guidée et de la danse. En soirée, participez à la lecture théâtralisée organisée par Laurence Jacquet. Et puis des stands vous attendent également sur place, un stand de prévention, bien sûr, un stand de donglerie, d'art-thérapie, et puis un stand de la librairie. Buvette et petite restauration seront prévues sur place. Ce week-end, c'est également la 6e édition de la Fête des Fous à Puygros, et ça se passe de 9h à 2h du matin, avec au programme des spectacles, des animations, des jeux et des concerts. C'est un événement organisé par les Vaches Folles. Rendez-vous à la salle des fêtes et à la brasserie du Merle de Puygros. Dans le cadre des Atlas de la biodiversité communale, participez à 2 balades gratuites pour observer et recenser la faune et la flore locale. Rendez-vous pour cela de 10h à midi à Mur ou à Chenal-et-Frasse. C'est un événement porté par le Parc des Bauges et les communes. Ce dimanche 4 octobre, Octobre Rose prolonge son week-end de sensibilisation. Rendez-vous cette fois de 10h à midi au plan d'eau de l'Échrenne pour une initiation en eau froide avec l'association Les Glaçons Beaujus. Un événement sur inscription obligatoire. Et puis vous pourrez aussi participer à un échauffement avec Bauges Trail Club, suivi d'un petit footing adapté à tous. Vous trouverez toutes les infos sur le site desamisdesbauges.org. Dimanche, c'est la fête de la Saint-Michel à 10h au désert. C'est une fête de village gratuite et ouverte à tous, avec sur place des animaux, un marché artisanal et un concert du groupe Nevermind. Des jeux, une buvette et de la petite restauration seront également prévus sur place. À 17h ce dimanche, conférence avec l'association Plantarium de Gaujac sur la musique des plantes. Ça se passe à la salle des fêtes de Bellecombe en Bauges et ils aborderont la musicothérapie botanique et l'eau informée sur les cultures. C'est un événement organisé par les Jardins de Flora. La semaine prochaine, mardi 6 octobre, ce seront les rencontres pour les travailleurs indépendants. Et ça se passe aux Amis des Bauges, autour d'un café pour échanger autour de l'IA. Qu'est-ce que c'est? Du concept aux enjeux en passant par les algorithmes. Un atelier qui pourra être complété par un parcours de 3 ateliers pratiques d'1 heure. L'inscription à ces rencontres et à ces ateliers est à faire auprès des Amis des Bauges, par téléphone ou par mail, un événement gratuit. Allez, pour finir, un événement en dehors du massif. On vous propose la programmation au Brin de Zinc de Chambéry avec Yacon Salsa ce mardi, suivi mercredi de Lifeboats and Collapsus. Samedi, ce sera Lion Maiden. Et dimanche, ils finissent leur programmation avec Belzebong, un groupe venu de Pologne. Retrouvez toutes les infos des concerts sur le groupe du Brin de Zinc. On continue avec une information de Radio Alto maintenant. 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Voilà, c'est la fin de cet agenda. On vous souhaite à tous et à toutes un excellent lundi à l'écoute de Radio Alto 94.8.
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10: Sébastien, bonjour.
11: Bonjour Charlotte, bonjour tout le monde.
10: Au programme de cette semaine dans la puce à l'oreille, la filante apivore, c'est une sacrée espèce incroyable.
11: C'est la dernière chronique de notre série On prolonge les vacances, parce qu'à un moment donné, il faut y arrêter. Et c'est donc une filante tapivore, c'est un insecte qui ressemble à une guêpe mais qui n'en est pas une. Enfin, si, qui en est une, mais pas la guêpe qu'on a l'habitude de voir. Et que j'observe, alors je ne sais pas si elle est présente chez nous, mais moi, à chaque fois, je l'observe, c'est quand je suis en vacances. Et je vais en vacances au bord de l'océan. Ça, vous savez tout de ma vie privée aussi, c'est très bien.
10: Et ce qui est rigolo, c'est que cette observation, finalement, elle est faite à côté d'un parking, dans un endroit qui, sur lequel on ne s'attarde pas vraiment.
11: C'est ça. En fait, on gare les voitures, il y a un petit bout de talus en sable, il y a le chemin qui permet de descendre à la plage. Eh bien, c'est sur ce petit bout de talus que tout se passe, entre les bagnoles. Donc moi, je passe l'après-midi à les observer, à genoux, entre les voitures. Donc les gens me regardent avec des yeux grands comme ça. Et puis, quand ma femme et mon fils reviennent de la plage, ils me disent « Ah ouais, t'aimes pas le soleil, c'est pour ça que tu viens pas à la plage ?» Alors que j'ai passé l'après-midi entre des bagnoles en plein cagnard.
10: Oui, mais à regarder une espèce vraiment hallucinante.
11: Ce qui n'a donc rien à voir. On est bien d'accord, Charlotte. Description, son abdomen est jaune avec des motifs noirs, ça vous rappelle les guêpes, on est ok. Mais on va voir qu'il y a quand même quelques différences. Elle a un peu pris la grosse tête, elle peut, quand on va voir la suite. Mais voilà, sa tête elle est plus large que l'abdomen. Alors que chez les autres guêpes qu'on voit fréquemment autour de chez nous, la tête est plus étroite. Elle a des antennes qui sont courtes et massives, on verra pourquoi, c'est très important. Et puis elle a un motif de couronne jaune sur la face. Donc, faut pas exagérer quand même. Hein. Elle est spectaculaire, mais il faut pas non plus se prendre pour la reine du monde. Mais voilà, elle a cette petite couronne qui permet de l'identifier par rapport aux autres. Et puis ses ailes, elles sont parfaitement repliées les unes sur les autres et qui recouvrent l'abdomen et elles sont un petit peu fumées. Donc on les voit bien. Alors que les guêpes de chez nous, je dirais, elles sont pliées en deux. Dans le sens de la longueur, donc elles sont très très fines. Et puis elles sont un peu sur les côtés, donc on voit l'abdomen au milieu.
10: Et donc cette filante apivore, dans son intitulé, on entend l'abeille, et on se doute qu'elle va manger des abeilles d'une façon ou d'une autre.
11: C'est ça, api, abeille, vore, qui mange, donc qui mange des abeilles. Pas les adultes, bon, je rappelle, hein, chez toutes les guêpes, les adultes sont végétariennes. Elle mange du nectar, du pollen, en particulier des ombellifères qu'on appelle maintenant les apiacées. Et puis, les larves, c'est elles qui sont carnivores, qui vont manger des abeilles sauvages ou des abeilles domestiques. Alors, c'est 2 à 3 abeilles pour un œuf mâle et 3 à 6 abeilles pour un œuf femelle.
10: Oui, quand même, c'est...
11: Il faut ce qu'il faut.
10: Oui, c'est important quand même, pour une seule larve.
11: Pour une seule larve.
10: Et donc, on l'a dit, c'est... assez facile à observer au bord de la plage parce qu'il fait chaud et on va pouvoir les observer dans la période habituelle de juin à septembre.
11: C'est ça, de juin à septembre, un milieu ouvert, chaud, ensoleillé, très proche de la plage. Alors il y a le côté ouvert, chaud et ensoleillé, tous les insectes aiment ça, mais là, elle affectionne les sols qui sont sableux ou argileux parce qu'elle peut, donc les dunes, les talus, les carrières, parce qu'elle peut gratter et faire sa petite galerie. On va voir, elle n'est pas si petite que ça. La femelle, elle creuse une galerie qui peut mesurer de 20 cm, ça va, c'est raisonnable, à 1 mètre de long quand même. Et à la fin, ça se ramifie et ça débouche sur 5 à 10 chambres d'incubation qui sont, elles, isolées les unes des autres.
10: Donc c'est là qu'elle va mettre sa larve plus les abeilles qu'elle va chasser. Comment est-ce qu'elle chasse ces abeilles ?
11: Eh bien, elle pique l'abeille au niveau du système nerveux, ce qui va paralyser instantanément l'abeille sans la tuer. Ça permet ainsi de préserver la fraîcheur de la viande, car les filantes apivores n'ont pas de frigo. Elle transporte l'abeille ensuite inerte, en volant, serrée entre ses pattes. Donc on les voit passer, on dirait un Twix. Il y a deux insectes collés l'un à l'autre. Et la cuticule, parce que au tout début, quand elle attrape l'abeille avant de la piquer, il pourrait y avoir un risque qu'elle se fasse elle-même piquer. Mais sa cuticule, elle est très épaisse et ça la protège des piqûres des abeilles. Et à chaque aller-retour,

0: Donc elle, elle est maligne, elle ferme le tunnel, comme ça, elle ne se fait pas voir par les autres.
1: Et puis elle va boucher après toutes ces galeries.
0: Voilà, quand elle a pondu, qu'elle a mis toutes ses abeilles dedans pour la nourriture, elle ferme la chambre d'incubation avec un bouchon de terre, donc chaque petite chambre isolée au fond, et ensuite, en sortant, elle referme l'entrée de la galerie.
1: Alors qu'est-ce qui est incroyable chez cette espèce, cette filante apivore ?
0: Eh bien, c'est elle qui a inventé l'antibiothérapie combinatoire.
1: Juste ça.
0: Ça en jette, hein. La trithérapie pour les traitements du cancer et puis les traitements du sida aussi, je crois. En fait, les larves, elles sont en milieu humide et chaud, ce qui est propice aux attaques de bactéries, de moisissures, etc. Donc la femelle, en fait, elle va tapisser un cocktail de 9 antibiotiques et antifongiques naturels dans la galerie. Ça agit comme un bouclier chimique à spectre large. C'est-à-dire que comme il y en a 9...
1: Il n'y a rien qui résiste.
0: Voilà, la bestiole, elle est au moins sensible à un des 9, donc bim, elle se fait avoir. Ça empêche les agents pathogènes de développer des résistances, parce que des fois, bah, tu peux développer une résistance pour un antibiotique, mais enfin, il faut avoir chopé les résistances pour les 8 autres. Donc c'est un peu plus compliqué. Et ce système, du coup, il est efficace depuis 65 millions d'années. Pas mal quand même, hein. Donc je le disais, hein, c'est l'exemple des trithérapies qu'on utilise en médecine. Et donc c'est très étudié parce que pour les personnes qui sont immunodéprimées, hein, que ce soit des maladies, des traitements contre le cancer, en ce moment, les médecins sont assez inquiets d'un champignon qui se développe en milieu hospitalier, qui s'appelle Aspergillus fumigatus et qui est responsable d'infections pulmonaires qui entraînent le décès de 8 personnes sur 10. Et donc, en étudiant ce mélange d'antibiotiques et d'antifongiques, ça pourrait permettre de limiter ces maladies-là.
1: Comme quoi, on l'avait dit que elle est extraordinaire, cette filante, et ça ne s'arrête pas là.
0: Ça ne s'arrête pas là.
1: Parce que toute la question, c'est de savoir, mais comment est-ce qu'elle fait pour fabriquer ces 9 molécules d'antibiotiques et d'antifongiques ?
0: Eh bien, ce n'est pas vraiment elle qui s'en occupe, mais c'est un colocataire, te2re.com. Un petit coup de pub comme ça.
1: Gratos.
0: Gratos. La culture des bactéries, c'est des bactéries en fait qui produisent ces antifongiques et ces antibiotiques. Oh. Et ces bactéries, elles sont dans ces antennes, dans les antennes de la filante apivore. C'est pour ça, on a dit tout à l'heure qu'elle avait des grosses antennes. Et ben c'est pour loger tout ce petit monde. Elle a des glandes spécialisées qui permettent de loger et de nourrir cette bactérie spécifique qui s'appelle, attention, cramponnez-vous à votre chaise, Candidatus streptomyces filanti.
1: Voilà.
0: Filanti, ça prouve bien que elle est très très liée à la filante apivore.
1: Oui, parce qu'en fait, c'est une véritable symbiose qu'il y a entre cette Candidatus et la filante.
0: C'est ça. Aujourd'hui, l'une ne peut pas vivre sans l'autre. Alors, comment ça se passe? Parce que les avoir dans les antennes, c'est bien beau, mais ça ne suffit pas. Eh bien, au moment où, dans chaque chambre, elle va déposer la nourriture, puis qu'elle aura pondu son œuf, elle va sécréter une substance blanchâtre par ses antennes, qui est chargée de ces précieuses bactéries, et elle l'applique méthodiquement sur le plafond de la loge souterraine, avant de la refermer. Voilà, chambre stérile, grosso modo. Mais ensuite, la larve, il faut qu'elle puisse...
1: S'approprier
0: cette bactérie pour elle, quand elle sera adulte, pouvoir continuer de l'utiliser. Donc après avoir consommé les abeilles, la petite larve, elle s'apprête à tisser son cocon pour passer l'hiver. Et bien elle va lécher le plafond de sa cellule pour ingérer ces bactéries qui sont déposées par sa mère. Ensuite, quand elle file son cocon de soie, elle va régurgiter et elle intègre activement les bactéries dans les fils, ce qui la protège de nouveau des parasites. Et puis, elle en a quand même gardé à l'intérieur et qui vont se déposer sur ses antennes et ça va lui permettre de continuer à utiliser ce produit pour les générations suivantes.
1: Et ça ne s'arrête toujours pas là.
0: Mais non, toujours pas. C'est... Alors, c'est de plus en plus étonnant, mais c'est un peu de plus en plus compliqué.
1: Ouais.
0: Accrochez-vous là, on y va.
1: Raconte-nous tout de cette symbiose. Comment est-ce que ça se fait que la bactérie ne puisse plus vivre sans la filante ?
0: Eh bien, en fait, ces bactéries, elles ne sont pas si nombreuses à l'intérieur de ces antennes. Donc, c'est des petites populations. Et dans les petites populations, ce qui marche le mieux, c'est la reproduction asexuée, c'est-à-dire le clonage. Une bactérie, pouf, elle se divise, elle en donne 2. Le problème, c'est que ces 2 bactéries sont strictement identiques au niveau combinaison génétique.
1: Donc elles ne s'adaptent pas, moins bien.
0: Voilà, elles ne s'échangent pas tellement de choses. Donc, chez les bactéries, comme chez tous les animaux, il y a des mutations de l'ADN qui peuvent entraîner des choses.

0: sur les êtres vivants qui les possèdent. Et ben, soit c'est favorable à l'adaptation chez Youpi, on continue à vivre, soit c'est défavorable et on meurt. Et quand c'est favorable, c'est ce qui fait évoluer les espèces. Eh bien, ces bactéries, au sein de ces antennes de la philantapivore, elle va perdre des gènes métaboliques. Elle ne va plus savoir fabriquer des acides aminés et des vitamines.
1: Ce qui est gênant.
0: Ce qui est normalement gênant, mais là, pas du tout. Elle baigne dans un liquide fabriqué par la guêpe qui les nourrit. Donc voilà, elles n'ont pas besoin. Donc il n'y a pas eu de sélection naturelle sur cette mutation qui normalement devrait entraîner la mort, puisque la nourriture est fournie en direct.
1: C'est un échange de bons procédés entre
0: les deux. Exactement. Et puis, elle va avoir aussi la perte d'autres gènes, de la motilité. Alors, motilité, chez une bactérie, c'est la mobilité, mais c'est tellement petit qu'on parle de motilité. Parce que, en fait, elle n'a plus besoin de chercher sa nourriture, puisqu'elle baigne dedans. Donc, normalement, elle est capable de se déplacer dans les liquides pour aller chercher à manger. Là, elle n'en a plus besoin. Elle perd ses gènes. Pas de souci, c'est fourni. Et puis, la détection aussi. Pour détecter les gènes qui permettent de créer les organes qui vont détecter soit la nourriture, soit l'arrivée des prédateurs, plus besoin non plus, puisqu'on est caché dans les antennes. Donc cette bactérie, elle ne sait plus se déplacer, elle ne sait plus chercher la nourriture, elle ne sait plus fuir ses prédateurs, elle ne sait plus fabriquer ses acides aminés et ses vitamines, mais c'est pas grave, la filante lui fournit tout. La filante permet à la bactérie de survivre en lui donnant à manger et le gîte. Et en échange, la bactérie fournit à la filante les 9 molécules qui permettent à la larve de ne pas moisir au fond de son trou. Et dans les pertes de gènes, il pourrait y avoir une mutation qui fait que le gène qui fabrique les 9 molécules antibiotiques et antifongiques disparaisse. Mais là, ce n'est pas possible. Pourquoi ? Parce que si ces gènes ils mutent, et bien le cocon dans lequel s'est enfermée la larve, n'est plus protégée contre les moisissures. Donc, il moisirait et donc, elle mourrait. Et ces bactéries mutantes ne pourraient pas survivre. Donc, ça se trouve, ça arrive assez régulièrement. Mais c'est des guêpes qui vont mourir. Donc, cette bactérie, elle ne peut pas perdre cette fabrication de molécules. Sinon, elle ne peut plus continuer à prospérer.
1: C'est un bel exemple de sélection naturelle.
0: Voilà, de sélection naturelle d'un côté et de symbiose
1: de l'autre.
0: Ouais.
1: Merci beaucoup Sébastien, c'était vraiment trop chouette ces vacances avec toi.
0: Oui,
1: au bord
0: on
1: de
0: était
1: l'océan.
0: Bien en vacances.
1: On
0: là.
1: Était bien.
0: C'était chouette.
1: On est prêt à faire cette rentrée enfin. C'est l'automne, donc ça tombe bien. On se retrouve donc la semaine prochaine, Seb.
0: Voilà, au bord de la mare. Tu sais que j'ai fait à la maison, on a dit qu'on ferait régulièrement une petite série sur la mare. Donc ce sera l'épisode de Y en a marre, épisode 2. Et là, on parlera des libellules, parce qu'il y en a une ou deux qui ont commencé à s'installer.
1: Incroyable. Merci Sébastien.
0: Et à la semaine prochaine.
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12: Moi, ça m'inspire.
13: Évidemment. Bonjour et bienvenue, c'est Cinérama. Une demi-heure pour parler cinéma avec des films qui sont dans les salles depuis le 23 septembre. Et puis aujourd'hui, eh bien, une interview et avec deux personne. Il y a un réalisateur, c'est Éric Barbier, et puis un comédien, c'est Alban Ivanov, qui joue dans Justin le Juste. Et quant à vous, messieurs, qu'avez-vous à nous dire, toi Manu, un documentaire?
14: Oui, un documentaire qui s'appelle « Fini de rire, l'humour politique au garde à vous ».
13: Et puis toi, Sophia, un film?
15: Oui, Vincent, je vais vous parler du film du Népalais Abhinash Bikram Shah, Les éléphants dans la brume.
13: Quant à toi, Guillaume, un film?
16: Moi, je vous parle de Resident Evil de Zach Cregger.
13: Voilà, ce cinérama qui débute avec une jeune actrice qui se débat pendant 8 ans avec une addiction à l'alcool et les bouleversements de sa vie. Nous parlons de Garance.
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12: Évidemment.
17: Tu vis seule?
18: Ouais.
17: Et t'as pas besoin de voir du monde?
18: J'ai pas besoin de beaucoup de monde, non. Mais ça me manque un petit peu de...
17: De quoi?
18: D'aimer. Ça fait longtemps que j'ai pas aimé.
13: Ça, c'est une des très belles scènes de ce film Garance. Les films traitant de l'alcoolisme, on en trouve. Mais des films traitant de l'alcoolisme au féminin, c'est moins courant. L'une de ses grandes figures est une femme sous influence de John Cassavetes. Pour Jeanne Henry, habituée à faire des films dossiers après Pupille, hein, sur l'accouchement sous X et Je verrai toujours vos visages, sur la justice restaurative, la voilà qui quitte le film choral pour dresser le portrait sur 8 ans d'une jeune femme qui sombre peu à peu dans l'alcoolisme. Et dans Garance, eh bien, c'est Adèle Exarchopoulos, toujours impeccable, qui interprète le rôle-titre.
18: Alors, t'es comédienne?
17: Un peu galérienne, mais...
18: Mais c'est ça, être comédienne, non?
17: Ouais, c'est vrai.
19: Ah, plus un geste, mes jolies.
17: Tu ne mérites pas d'être Zorro. Renonce ou vous allez le regretter, toi et le tien.
20: On sait qu'on peut pas t'aider à résoudre ton problème avec l'alcool.
17: Oh, désolée, énorme galère dans le RER avec la femme que je prends un taxi.
21: Tu sais ce qui se passe si tu rates une représentation?
17: Il n'y a pas de cas où je rate une représentation.
13: Il y a deux qualités notables dans ce film qui a beaucoup déçu à Cannes, où il était en compétition. Il y a tout d'abord le choix de son sujet et de son personnage. La réalisatrice s'attache à une jeune femme, comédienne, intermittente du spectacle, sociable et plutôt joyeuse. Il ne s'agit jamais de prendre l'alcoolisme sous l'angle de la pathologie pure, sauf dans la dernière partie du film où Garance se confronte au médecin. L'alcoolisme est montré dans la mise en scène par des symptômes. Il y a d'abord la rupture avec le monde professionnel. Personne n'aime travailler avec quelqu'un qui boit, surtout si la boisson cause des retards, un manque de performance. Et petit à petit, Garance va perdre ses missions. Ce qu'on voit d'elle, c'est ce goût de la fête aussi. Si elle boit dès le matin pour se donner le cœur à l'ouvrage, avant de jouer un spectacle pour enfants, elle aime aussi eh bien, les grandes soirées en discothèque, quitte à rentrer dans un bus complètement ivre, la culotte baissée.
17: T'es Gwyn? Pas beaucoup.
22: Tu m'envoies un message pour me dire que t'es bien arrivée?
23: Elle dit quoi?
17: Gueule de bois des enfers.
12: Elle dit gueule de bois des enfers.
13: Au-delà de la description de l'addiction, Jeanne Herry a souhaité opposer à cette jeune femme plongée dans l'addiction une autre femme dont elle va tomber amoureuse, interprétée par Sarah Giraudot, tout en douceur et finesse. Pauline n'est pas là pour juger. Aussi, quand Garance vient la rejoindre à la campagne, elle lui achète les cubis sans rechigner, avec un petit doute quand même qui va s'ouvrir de plus en plus.
17: J'ai pensé à toi.
18: Moi aussi.
17: Beaucoup.
18: Presque à peu près tout le temps. T'es pas bien ici avec moi?
17: Si. J'ai tellement de chance d'être avec toi. C'est juste que ça fait beaucoup d'angoisse. D'être loin de tout. Sans alcool, je sais pas comment faire.
13: Oui, Garance est bien malade, Garance est alcoolique, et ce n'est pas seulement sur le terrain professionnel, social et amoureux que l'ivresse peut la déstabiliser, mais il y a aussi la maladie avec le foie qui se désagrège. Comme je l'ai dit, la réalisatrice fait le choix d'ouvrir le plan médical à la toute fin, évitant le pathos. Certains reprochent au film d'être un poil trop positif, c'est pourtant un bon point. Ce long métrage appuie sur l'importance d'être accompagné, c'est peut-être aussi un peu romanesque, hein, mais l'histoire d'amour est décisive pour aider Garance, même si ça ne suffit pas. Un médecin lui dit dit, l'alcool, c'est une béquille le soir, mais c'est un coup de poing dans la tête le matin. Et à contrario, l'amour, c'est plus qu'une béquille pour le malade. Voilà. Donc, ce film, Garance, est en salle depuis le 23 septembre. Dans un village népalais entouré d'une forêt peuplée d'éléphants sauvages, une femme part à la recherche de sa fille disparue. Nous parlons des éléphants dans la brume.
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15: Premier long métrage et premier coup d'éclat, on peut dire, pour le Népalais Abhinash Bikram Shah, qui repart de Cannes avec le prix du jury d'Un certain regard, à ne pas confondre avec le prix Un certain regard, proprement dit, décerné cette année à Everytime, de Sandra Wollner, dont je vous parlerai dans quelques semaines. Donc, le prix du jury et dans la foulée, le prix de la création sonore. Une première historique pour le cinéma népalais, Les éléphants dans la brume est une coproduction à 5 pays, Népal, France, Allemagne, Brésil et Norvège, portée notamment par les valseurs qu'ils distribuent en France. Shah il coécrit et met en scène l'histoire d'une communauté kinar, ces femmes trans et tiers-genres d'Asie du Sud, à la fois vénérées et redoutées, sacralisées pour leur pouvoir de bénédiction sur la fertilité, mais tenues à distance du reste de la société. Quelque part dans le terrain népalais se trouve un village niché en pleine forêt où des éléphants sauvages rôdent aux abords des maisons, dans une mystérieuse cohabitation avec les villageois. Une femme, Pirati, jouée par l'excellente Pushpa Ting Lama, y dirige une petite communauté kinar, aussi respectée qu'étrangement mise à l'écart. Elle envisage de tout quitter pour rejoindre son amant, le maître tambour du village voisin dont elle semble amoureuse, un homme cis, donc une transgression de plus. Mais la disparition d'Apsara, l'une des jeunes femmes dont elle a la charge, qu'elle traite comme sa propre fille, la ramène brutalement à ses responsabilités. Doit-elle, peut-elle partir vivre son idylle ou faut-il rester protéger les siennes ? Le réalisateur Abhinash Bikram Shah se saisit des apparats traditionnels du thriller rural avec une disparition, la forêt inquiétante et des battues nocturnes et s'en sert, un peu comme l'a fait Léa Misius récemment avec le Home Invasion Histoire de la Nuit, pour interroger autre chose que l'intrigue elle-même, ici, la place qu'une société laisse ou non à celles qui vivent hors des cases assignées. Rien de trop didactique pourtant, la mise en scène portée par la photographie de Noé Bach, qu'on a retrouvée plusieurs fois sur des films cannois, et notamment La vie d'une femme, en compétition officielle cette année. Noé Bach donc s'attache vraiment au corps, aux gestes rituels, à la texture concrète d'un quotidien qui est plutôt précaire, plutôt qu'à une imagerie qui serait exotisante de la spiritualité kinar. Les éléphants, une menace persistante tout au long du film, imposent leur présence, leurs droits sur le territoire et brouille la frontière entre espace humain et sauvage. On pense par instant à la forêt comme zone poreuse et animiste, comme chez le réalisateur thaïlandais Apichatpong Verasethakul, mais ici ancré dans un rapport de classe et de genre très concret, plutôt que dans le mysticisme pour lui-même. Quant au son, alors le prix cannois n'est pas volé puisqu'il parvient à faire vraiment de cette forêt autre chose qu'un décor, presque un personnage à part entière. On entend ses craquements et les barrissements lointains, mais également le tambour rituel qui répond au grondement animal. Le vrai sujet du film reste ce dilemme que Pirati porte seul. Le désir individuel d'une femme trans a-t-il le droit d'exister en dehors de sa fonction pour la communauté qu'il a faite sacrée? Le film tente de ne sacrifier ni le désir de Pirati sur l'autel du devoir collectif, ni la communauté sur celui d'un individualisme triomphant à l'occidental. Les éléphants dans la brume offrent une visibilité rare, une communauté kinar filmée sans misérabilisme ni fascination touristique, par un cinéaste qui vient de l'intérieur de ce monde-là. Ce que Pirati cherche, au fond, ce n'est pas de choisir entre amour et devoir, c'est le droit, comme n'importe qui, de ne pas avoir à choisir. Une très belle fable politique à découvrir.
13: Les éléphants dans la brume est un film en salle depuis le 23 septembre. Un documentaire revient sur 30 ans de satire politique à la télévision et à la radio et sur les rapports entre humour et pouvoir. Nous parlons de Fini de rire, l'humour politique au garde à vous.
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1: Cinérama.
2: Parfait.
4: Je suis calme, coucou, zen.
1: Bolloré avait promis à son ami Nicolas Sarkozy
4: « Je serai le président de tous les Français. »
1: Je vais bazarder les guignols de l'info et je réglerai leur compte à ces journalistes gauchistes.
6: On va chercher la chaîne qui est l'emblème de la liberté d'expression. C'est très malin.
7: Bah pourquoi vous riez ?
9: Parce que vous riez, patron.
14: Alors, peut-on rire de tout ? À cette question, Pierre Desproges répondait « Oui, mais pas avec n'importe qui ». Alors, cette réponse semble bien révolue aujourd'hui à la vision de Fini de rire, hein, qui pose un autre enjeu. Peut-on rire de tout le monde ? Ou plutôt, à radio et à la télévision. Alors, cette interrogation, posée d'emblée dans le documentaire de Jean-Baptiste Rivoire, alors réalisé par Matteo Larocque, Clara Menet et Mila Branco, n'en est pas vraiment une. Il s'agit au contraire d'exposer un constat à charge, édifiant et inquiétant. Non, on ne peut plus s'attaquer impunément aux puissants. Et ce tableau au pays de la liberté d'expression ne date pas d'aujourd'hui.

0: aujourd'hui, mais s'est assombri au fil des ans, depuis au moins 20 ans. Alors, le film prend comme marqueur l'élection présidentielle de Nicolas Sarkozy, hein, un moment de rupture où l'humour qui tape sur les puissants commence à ne plus passer. Les auteurs se permettent par ailleurs un petit rappel salvateur, sans se complaire dans le refrain « c'était mieux avant », en revenant sur l'apparition de Canal+, des nuls et surtout des guignols de l'info en 1988. Pour étayer un propos pas vraiment réjouissant, qui peut même provoquer une saine colère à la fin du métrage, Fini de rire convoque quelques figures emblématiques de l'humour qui en ont fait les frais. Guillaume Meurice, Bruno Gassiot, Thomas Vébédé, Audrey Vernon, Florence Mendès, mais aussi d'anciens auteurs des guignols de l'info.
1: Quand un PDG arrive dans une nouvelle boîte, qu'est-ce qu'il fait? Il coupe un tiers de la direction, il se comporte comme le dernier des salopards, il met les gens sous pression, il leur fait peur.
2: C'est Bolloré qui va nous appeler.
0: La partie la plus passionnante du documentaire concerne justement l'affaire des guignols, véritable bouffée d'air pendant des années où il était possible de frapper fort quotidiennement, de s'en prendre aux politiques, aux patrons, aux médias et même à son propre employeur sans risquer d'être censuré. Alors jusqu'au moment où les rapports de force économiques ont fini par rattraper les humoristes avec en l'occurrence l'entrée du groupe Bolloré au capital de Vivendi en 2012, puis la prise en main de Canal+ en 2015. La pression était telle que les quatre auteurs des guignols ont été licenciés en 2015, comme par hasard. Et sans surprise, ce ne fut que le début de la fin. L'émission est devenue de moins en moins drôle et féroce, ne pouvant plus s'en prendre librement aux politiques, à l'armée ou à la religion. Elle disparaît définitivement 3 ans plus tard dans l'indifférence générale.
3: C'est Saada qui m'a appelé, il m'a dit « Lionel, on arrête avec toi ».
4: On prend la coquille de Canal+, on enlève tout ce qu'elle était et on remplit avec du Bolloré dedans.
5: En fait, j'ai l'impression qu'il ne faut pas se moquer des politiques en place.
6: Emmanuel Macron, on vous souhaite donc bonne chance pour la suite.
5: Voilà.
6: Et bisous à maman, sa femme.
0: Ces informations permettent de saisir le propos du documentaire qui montre qu'il ne s'agit pas d'un phénomène récent, même si aujourd'hui on en parle beaucoup, notamment depuis l'éviction de Guillaume Meurice de France Inter il y a 3 ans, je crois, 2 ans, alors que la justice a tranché en sa faveur. Alors très bien écrit, Fini de rire propose une démonstration implacable des mécanismes d'une censure qui ne dit pas toujours son nom. Pression diverse, changement de direction, suppression d'émissions, mise à l'écart... Je recommande d'ailleurs notamment l'intervention assez hilarante de Thomas VDB qui raconte comment, avant même de débuter une émission sur France 2, il s'est fait virer.
7: 4 milliards, et ça c'est sans les pubs, hein. Parce qu'ils ont les pubs, hein, toute la journée aussi.
8: Et ça c'est sans les pubs, c'est sans les pubs.
9: Alors en ce moment, il y a le déguisement Netanyahou qui marche pas mal pour faire peur. Vous voyez qui c'est? Une sorte de nazi mais sans prépuce, voilà.
10: Elle essaye de me lier aux actes antisémites, elle y a vu la recrudescence des actes antisémites. Je dis mais qu'est-ce que j'ai à voir là-dedans moi? J'ai fait une blague sur Netanyahou.
0: Alors les limites de ce genre de documentaire engagé et qui n'a pas l'hypocrisie de le cacher tiennent en fait à l'absence de contradiction, du moins de nuance. Mais on peut se demander si cette nuance peut encore exister dans un espace médiatique de plus en plus verrouillé. On pourrait répondre que oui, à la marge, notamment sur des radios locales ou privées comme Nova. Ce qui pose problème avec ce film d'utilité publique tient finalement à sa présence au cinéma. Non pas qu'elle ne soit pas justifiée, puisque la salle reste encore un espace de liberté et de diffusion, notamment grâce au travail des salles à réessai. Ni parce que, évidemment, la forme reste convenue, invitant finalement assez peu de cinéma. Mais surtout parce qu'à une époque pas si lointaine, Fini de rire aurait davantage eu à sa place en fait à la télévision et sans problème. Finalement, on en revient toujours à la même problématique. Un tel documentaire peut-il aujourd'hui être diffusé sans heurte sur une chaîne de télévision publique? Bon, je ne répondrai pas, mais vous connaissez la réponse.
11: Et oui, il y avait le film de Pierre Karl, Pas vu, pas pris, qui n'avait
0: qui parlait de la télévision
11: et qui n'a jamais été diffusé à la télévision. Et tu as raison de rappeler que les radios dites libres, les radios associatives, restent un espace de liberté, effectivement. Et nous en profitons, nous, à Cinérama. Et puis, je me permettrai de rappeler, alors, dans d'autres fonctions journalistiques, je suis souvent en rapport avec des humoristes. Et notamment, il y en a plein qui ne font plus de télé pour cette raison très précise qu'ils ne peuvent plus dire ce qu'ils ont envie de dire. Voilà, ça c'est très clair, c'est quelque chose que j'ai senti mais depuis maintenant 3-4 ans. Voilà.
0: Bah, sinon ils font de l'autocensure, ce qu'on n'a pas dit, mais il y en a de plus en plus et on le ressent vraiment fréquemment en fait.
11: Ce documentaire, Fini de rire, est en salle depuis le 23 septembre. En 2015, un paysan enrôlé dans la Première Guerre mondiale découvre une réalité qu'il ne comprend pas et se révolte contre les injustices du commandement. Nous parlons de Justin le Juste.
12: Par ici, s'il vous plaît.
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12: Ah, mais avec joie.
11: À Cannes, cette année, il y avait beaucoup de films sur la Seconde Guerre mondiale, notamment en France, et il y en a qui vont arriver bientôt. Changement de conflit avec Justin le Juste d'Éric Barbier, qui a décidé de faire jouer Alban Ivanov, un comédien plutôt habitué, eh bien, aux comédies. Il s'agit de l'adaptation du livre éponyme de Jean Pompougnac. Il raconte l'histoire de Justin, un jeune homme qui n'a jamais quitté sa ferme et qu'on envoie en 1915 sur le front sans lui avoir parlé, alors, ni de la guerre, ni de ses ennemis. Justin, c'est la naïveté incarnée à tel point qu'il sauve un Allemand sans le faire exprès, juste parce qu'il voyait un homme en mauvaise posture. Alors, au-delà d'un constat sur l'absurdité d'une guerre, Justin le Juste en présente aussi sa cruauté de la part du commandement, avec le cas de ceux qui ne voulaient plus sortir des tranchées et qui étaient fusillés. C'était le sujet du film Les Sentiers de la Gloire, hein, de Stanley Kubrick, film longtemps interdit en France, cette glorieuse patrie des droits de l'homme. Justin le Juste nous fait quitter le front pour nous emmener près du combat des petits soldats contre donc cette cruauté du commandement français pour qui un soldat est de la chair à canon. Le sacrifice pour la patrie, tout le monde n'y est pas prêt, en tout cas pas à n'importe quel prix. Alors de sa naïveté de départ, Justin va grandir, s'élever moralement. L'ensemble est très romanesque quand même, hein, entre le tirailleur sénégalais qui devient ami et qu'il retrouve par hasard sur le champ de bataille, la journaliste du Canard Enchaîné nouvellement créée qui veut raconter la bravoure des soldats, le scénario est un peu écrasant. Il reste que Justin le Juste a tout de même eh bien, de beaux atouts et on va écouter eh bien, Éric Barbier, le réalisateur, et puis son comédien Alban Ivanov nous en parler parce que j'ai eu le plaisir de les rencontrer.
14: Bonjour, je travaille pour le Canard Enchaîné.
15: Justin le Juste.
14: Je veux faire un portrait de vous pour que les gens sachent ce qui s'est passé. Vous me racontez et j'écris.
11: Merci Éric Barbier, merci Alban Ivanov pour parler de Justin le Juste. Quand j'ai commencé à regarder le film, j'ai pensé à Bienvenue Mr. Chance de Al Ashby et puis Les Sentiers de la Gloire de Stanley Kubrick. Comme si, toute proportion gardée, finalement, votre film combinait ces deux dimensions.
16: Oui, on peut dire ça. C'est vrai que l'origine du film, qui est un livre qui s'appelle Justin le Juste, qui a été écrit par Jean Pompougnac, en fait, a un peu ce côté fable qu'on peut trouver chez Bienvenue Mr. Chance. Et c'est vrai que c'est l'histoire de... Sauf que Justin est quelqu'un de très vif. Hein. Ça veut dire qu'il est inculte, mais il est très rapide et il est très intelligent. Et donc on va partir de quelqu'un en fait, qui est traité comme un animal dans sa ferme au départ du film et qui va se retrouver à la fin du film aidé par ses deux amis, Basile et Marie Baratier, la journaliste. Il va se retrouver... à apprendre à comment se révolter contre les injustices de la guerre.
11: Je peux peut-être rebondir sur votre rôle, Alban. Donc c'est effectivement quelqu'un de naïf. On a même peine à y croire, finalement, parce que c'est quelqu'un qui n'est jamais allé à la ville, qui ne connaît rien de la guerre. Enfin, voilà.
17: Oui, c'est quelqu'un qui n'a jamais eu besoin de sortir de sa ferme. Il sait qu'il y a des villages autour grâce au bruit des cloches. Mais on part de quelqu'un qui a son quotidien et pour lui c'était ça sa vie avant qu'on vienne le chercher.
11: Il le cherchait de force en plus, hein, c'est ça, c'est qu'il est emmené à la guerre de force et il est forcé de voir ce qu'il voit finalement.
17: Exactement, il a la visite de deux gendarmes et d'un curé qui lui annonce que c'est la guerre, ce qu'il ne comprend pas, il n'a jamais entendu le mot, et de force il va se retrouver propulsé dans ce chaos de 14-18.
18: Papa !
19: Vous ne le savez peut-être pas, il se passe des choses graves. Quand les hommes se battent, Justin, c'est la guerre.
20: Faut me parler avec des mots que je comprends.
21: Mais qu'est-ce que t'as pas compris ?
20: La guerre, je sais pas ce que c'est. 10 jours après, ils nous ont envoyés sur le front.
16: On a un personnage qui va grandir. C'est un peu comme ce que je vous disais au départ, c'est un peu comme une fable. En fait, on commence avec quelqu'un qui ne sait rien et à la fin du film, il va apprendre avec Marie. Donc Marie, c'est une journaliste, parce que c'est un contexte qui est important. Il y a Marie Baratier qui est journaliste au Canard Enchaîné, puisque c'est un journal qui a été créé en septembre 1915, donc c'est un journal de la guerre, le Canard Enchaîné. On l'a oublié, mais il est né à ce moment-là. Et Basile Diallo, qui est le tirailleur sénégalais avec qui il va se lier, c'est avec ces deux personnages qui incarnent une forme de courage que Justin va grandir et apprendre. Et c'est vrai qu'on a cette espèce de courbe d'évolution du personnage qu'au moment où il va se révolter.
20: Qu'est-ce que je foutais dans ce merdier ? La guerre avait commencé depuis un an et je ne savais rien de ce qui se passait entre les Allemands et les Français. J'ai été complètement perdu. Tout le monde me traitait comme un imbécile. J'attendais toujours de rencontrer l'ennemi.
22: Osez ! Justin !
20: Oh,
19: exact ennemi.
11: L'histoire est racontée par Justin puisqu'il est interviewé. Mmh. Et finalement, il y a une espèce d'écart entre ce qu'on voit de lui au début et ce qu'il arrive à raconter.
16: C'est que Justin est intelligent. Donc c'est quelqu'un qui ne sait rien parce qu'il n'est jamais allé au village à côté de chez lui. Il est perdu, il ne sait pas ce que c'est la France, il ne sait pas ce que c'est la patrie, mais il est rapide. Donc ça veut dire que chaque expérience va le nourrir et il va apprendre de plus en plus vite. Et à la fin, il peut regarder à la fin du film le Justin qu'il était au début. Et donc il peut dire, quand elle lui dit « mais vous étiez chez les Allemands », il dit « bah oui, mais moi je ne savais pas ». À l'époque, je ne savais pas, j'attendais toujours de voir le Bosch meurtrier, le Bosch violeur. Donc en fait, on se rend compte que c'est un personnage qui, à un moment donné, à la fin du film, peut se regarder et se dire « oui, je ne savais rien, mais maintenant je sais. Et comme je sais, maintenant, je vais compter dans la société des hommes ».
20: J'ai porté Basile pendant longtemps. Il a commencé à m'apprendre les choses qu'il y avait dans les livres, les journaux.
13: Et aujourd'hui, on nous traite comme des moins que rien, des misérables.
20: Et plus il me parlait, plus j'avais des idées qui bourdonnaient dans ma tête.
13: Pour partir en première ligne dans une heure, pour mourir en héros. On n'ouvre pas.
20: Tous les hommes qui n'étaient pas montés... est arrêté.
11: Alors, ce qui est intéressant dans le film, qui est aussi intéressant dans Les Scientés de la Gloire, dont je parlais tout à l'heure, c'est que l'ennemi, alors c'est effectivement l'allemand, le Bosch, mais au bout d'un moment, c'est plus ça. Ça devient autre chose. Et c'est peut-être là où c'était intéressant pour vous, Alban Ivanov. Qu'est-ce qui vous a donné envie d'incarner ce personnage?
15: Tout d'abord, le scénario, l'histoire qu'on racontait m'a plu. Et après, sur le point de vue personnel, ça me faisait essayer un autre genre, de nouvelles rencontres, de gens que j'ai pas l'habitude de croiser dans la comédie. Donc c'était très enrichissant. Finalement, moi, ce que je vivais en Alban dans mon apprentissage servait aussi au rôle de Justin. Donc je trouvais que c'était vraiment le bon moment pour faire ce film, et je me sentais la capacité de pouvoir le porter.
11: Qu'est-ce qui vous a plu? C'est justement ce côté moral, c'est-à-dire se poser des questions sur qu'est-ce qu'il était bien de faire ou ne pas faire pendant la guerre?
15: Oui, il y a plein de choses. Le prisme qu'il y a dans le film, de découvrir la guerre presque avec des yeux d'enfant et des questions d'enfant. Et après, au-delà de ça, c'est le travail avec Eric. Forcément, il y a toujours moi, ce que j'aime beaucoup, c'est quand c'est subtil. Donc évidemment qu'il y a une remise en cause de la hiérarchie, mais en même temps, c'est des mecs comme lui qui sont prêts à tirer sur des soldats. Donc ça fait poser des questions sur toujours l'humanité. On peut facilement mettre dans les cases, mais c'est jamais aussi simple que ça ne paraît.
13: On veut que la condamnation à mort soit annulée.
18: Mais les Français n'en ont rien à foutre de tes jérémiades.
21: Si j'arrive à informer les Français de ce qui se passe sur le front, on fera bouger les politiques.
13: Arrêtez-les !
11: Il y a les films sur De Gaulle qui ont très bien fonctionné. Il y en a qui vont venir sur Moulin, sur Notre Salut, pareil sur la Seconde Guerre mondiale. Là, vous traitez de la Première Guerre mondiale. Vous trouviez ça important pour vous de vous charger d'un tel sujet, enfin, c'est-à-dire la guerre, et une guerre qu'on a vécue, nous, Français?
16: Je crois que c'est surtout la manière de traiter la guerre. J'avais jamais lu ni vu un film qui raconte la guerre de 14-18 avec cet angle. C'est-à-dire l'angle de quelqu'un qui ne comprend pas et qui petit à petit va comprendre. Et donc c'est vrai que ce point de vue, c'était quelque chose que je ne connaissais pas. Donc toute l'absurdité de la guerre, je trouvais que c'était magnifique de parler de cette guerre et de montrer des situations très absurdes pour parler d'une guerre qui est quand même absurde et qui a été la guerre la plus meurtrière de l'histoire de France.
21: Je vais rétablir la vérité, Justin.
11: C'était Alban Ivanov et Éric Barbier au micro de Cinérama. Nous parlions de Justin le Juste, un film en salle depuis le 23 septembre. Le jeu vidéo d'horreur revient au cinéma avec une nouvelle plongée dans un monde ravagé par un virus et peuplé de créatures monstrueuses. Nous parlons de Resident Evil.
22: Bah oui, c'est le film est bien.
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2: Oui, c'est bien mon avis.
22: Petit génie autoproclamé hein, par la presse et une tripotée de sélectionneurs en festival, Zach Cregger a su impressionner avec Barbare et surtout Évanoui, le gros carton horrifique de l'été 2025. Alors si on pouvait assurément se réjouir de sa note d'intention, hein, à savoir qu'il voulait, pour ce nouveau film de la saga increvable Resident Evil, hein, revenir aux sources du genre et taper dans le survival horror en quasi-temps réel, on n'était pas rassuré pour autant. Cregger a la fâcheuse tendance à se moquer des conventions d'écriture les plus basiques et c'est ce qui empêchait hein, ces deux précédents efforts de transformer l'essai. En cours de route, hein, la machine se grippe et se ramasse hein, sous l'aberrant prétexte que bah, c'est de l'horreur, donc on s'en fout, on fait ce qu'on veut. Bah non, hein. Armé de 80 millions de dollars, soit de très loin le plus gros budget de la saga, hein, il va faire en fait, comme le décriait mais débrouillard, honnête et lui vrai passionné Paul W.S. Anderson, ne pas adapter directement les jeux pour mieux inventer et maîtriser sa plongée dans l'enfer. Mais hein, derrière ce coursier hein, qui est dépêché au mauvais endroit, au mauvais moment, se cache, pour le pire, hein, une mauvaise copie de The Thing, hein, jusque dans la musique, à deux doigts du plagiat des New Morricone, et pour le nanar pur et simple, hein, ce qu'on a vu de plus paresseux dans le genre, hein, que ça soit pour les cinéphiles comme pour les gamers.
23: Thierry, excuse-moi, le réseau est pas terrible, tu m'entends ?
24: Je vais aller m'installer chez Katie.
23: Michel, s'il te plaît, t'as pas besoin d'aller t'installer chez Katie.
24: Je suis dégoûtée que tu sois même pas capable de rentrer pour qu'on en discute.
23: Tu es sérieuse ? Je bosse, là ! Ça pourrait être le cœur d'un gosse de 8 ans ou le cerveau d'une mère de famille.
22: Alors, il est très compliqué hein, de voir un studio mettre autant en avant un auteur scénariste tant son refus avoué des conventions les plus basiques d'écriture en viennent constamment à plomber ben, un récit pourtant simple, linéaire et qui ne demandait ben, qu'une bonne exécution de ses tropes en bonne intelligence pour briller. Obsession l'a prouvé il y a 4 mois. On pourrait sentir hein, la bonne foi de Cregger quand il dit vouloir faire un pur survival hein, si son personnage principal, les décisions qu'il prend et la plupart des situations qu'il vit n'étaient pas aux 3/4 du temps remplies d'aberrations, hein, éclatant la suspension d'incrédulité que l'on coche en ouverture de ce genre de récit. Cregger se vante de son écriture poussée et personnelle et tombe malgré tout dans les pires travers enseignés en première année de n'importe quelle école de cinéma. Son protagoniste principal parle tout le temps, désamorçant toute tension par des interventions vaines variant entre merde et putain environ 20 fois par minute, soit plus que dans n'importe quel mauvais film français sans aucune direction d'acteur. Chaque scène de suspense est désamorcée par un humour malvenu, comme si rien n'était assumé par son auteur, ayant pourtant signé pour un film s'appelant Resident Evil et ayant 30 ans d'histoire et de mythologie, et fait donc chuter l'angoisse au sous-sol dans l'ennui. Alors on a même droit au personnage PNJ, hein, mais on nous dira que c'est un hommage au jeu qui apparaît de nulle part et qui explique pendant 5 minutes ce dont il est question et ce qu'il se passe, ce qui est ben, le pire témoignage possible d'une histoire non maîtrisée du point de vue de l'écriture, jusqu'à une fin hein, en forme de pirouette encore une fois comique, bien loin de l'aspect survival horror intense vendu.
25: Toutes les choses qui se sont passées dans cette ville et se sont produites en quelques heures. Vous n'avez aucune idée de ce que vous transportez.
23: Où est-ce que je dois livrer ?
26: À l'hôpital de Raccoon City.
23: Ça va aller. Je gère.
22: Ouais, ce Resident Evil aura prouvé, s'il en était encore besoin, bah, que l'envie délirante de trouver régulièrement un nouveau petit génie au genre si plébiscité par une certaine presse et festival, au détour d'un simple coup d'essai, pas transformé, s'est encore une fois cassé les dents sur le trottoir de la réalité des vrais grands artisans. Des Wes Craven, des John Carpenter, des George Romero, tous mal pillés ici, hein, n'ont jamais eu de prétention, et surtout 80 millions de dollars pour faire un film dans leur carrière, jalonné de chefs-d'œuvre décidément bien mal plagiés, et qui auraient fait non pas un mais plusieurs films mémorables avec une telle somme. Rappelons d'ailleurs que Romero travailla sérieusement pendant un temps sur ce qui aurait dû être le tout premier film Resident Evil, bouclant la boucle de la façon la plus évidente, hein, mais les producteurs lâchèrent l'affaire. Mais attendez, le vrai film Resident Evil est pourtant déjà sorti cette année. Il a déjà cette idée de monstres connectés par leur corps, ça a coûté bien moins cher, c'est bien plus spectaculaire et c'est bien plus fidèle à l'univers de Capcom et de la narration vidéoludique tout en étant un vrai grand bon film d'horreur. C'est sud-coréen et c'est Colony de Sang-ho-Young.
11: Eh ben voilà, ça fait un film à rattraper. Resident Evil est en salle déjà depuis le 16 septembre.
27: Je crois qu'on s'est dit tout ce qu'on avait à se dire.
28: Mais qu'est-ce qui se passe ?
29: Au revoir.
28: Qu'est-ce que vous avez dit ?
30: Je crois qu'il est grand temps de s'en aller.
31: Oui, ça ne fait aucun doute.
32: Nous n'allons pas revenir là-dessus.
33: Non, écoutez...
34: Maintenant, je vais vous demander de vous en aller. Vous en aller.
28: Parfait.
11: On se retrouve la semaine prochaine. Et toi, Guillaume, tu auras quelques films.
22: Oui, je vous parlerai de Duna Bomber, de The Forbidden City et quelques mots sur Air Private Hell.
11: Et puis toi, un film, Manu ?
0: Oui, ce sera Kraken.
11: Et toi, Sophia, un des films primés à Cannes, quand même.
35: Je vous parlerai de Notre Salut.
11: À la semaine prochaine.
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2: Merci de rester avec nous à l'écoute de RFI. Il est midi à Paris, 10h en temps universel. Le journal, c'est tout de suite avec vous, Karine Bellicha. Karine, bonjour.
3: Bonjour Caroline, bonjour à tous. À la une, pour les autorités israéliennes, il n'y a pas de doute, il s'agit d'une tentative d'attentat terroriste djihadiste qui a forcé un avion avec plus de 170 passagers à son bord à atterrir d'urgence en Arabie Saoudite après une violente altercation au sein même du cockpit. Ni Riyad ni la compagnie aérienne ne confirment pour le moment la version israélienne. Le trafic pétrolier par le détroit d'Ormuz a fortement repris, se rapprochant progressivement de son niveau d'avant-guerre. Mais cela ne suffit pas à faire baisser fortement le prix du pétrole. Les explications de Pierre-Olivier dans un instant. Du foot pour finir ce journal avec des jeunes bleus décomplexés qui ont brillé face à la Belgique. Zinedine Zidane pourrait bien leur faire de nouveau confiance pour un France-Italie demain. Ce sera au Stade de France. La compagnie émirienne Fly Dubai suspend ses vols avec Israël après l'incident survenu hier entre Dubaï et Tel Aviv, le temps de mener une enquête après l'incident qui a forcé l'un de ses appareils et ses 174 passagers à atterrir en urgence en Arabie Saoudite. Le scénario commence à se dessiner, même s'il reste des zones d'ombre. Un des pilotes a poignardé son coéquipier. L'avion a perdu de l'altitude et les passagers sont intervenus pour maîtriser l'assaillant. Israël évoque une tentative d'attaque djihadiste, mais ni la compagnie aérienne ni Riyad n'ont jusque-là confirmé. La très grande majorité des passagers sont israéliens. Ils sont désormais rapatriés. Frédéric Misselin était à l'aéroport de Ben Gurion à leur arrivée.
4: Je n'arrive pas à croire qu'on soit rentré. C'est le cauchemar d'une vie.
5: Ron est soulagé, mais encore très choqué. Comme les autres rapatriés israéliens, il raconte les turbulences, la peur que l'avion s'écrase, la découverte du pilote poignardé. Eran est venu à l'aéroport accueillir sa sœur et son beau-frère de retour de Dubaï.
6: C'était l'un de ceux qui ont aidé à maîtriser le copilote. On a vu, tu sais, des extraits vidéo où on l'aperçoit. Le gars avec du sang, c'est lui, c'est Asaf. On le considère comme un héros. Oui, l'un des héros.
5: Malgré ses blessures, le pilote poignardé a réussi à ouvrir la porte du cockpit. Un dentiste a arrêté l'hémorragie. Et Yaniv Ayoun a maîtrisé l'assaillant. Et Viatal, un des passagers, raconte.
7: Ce type est entré dans la cabine et il a écarté le terroriste qui essayait de détruire les commandes de l'avion pour le faire s'écraser. Donc il l'a poussé et il a tiré sur le manche parce que l'appareil était en train de piquer, de dégringoler. Oui, il nous a sauvés.
5: Benjamin Netanyahou est venu à l'aéroport accueillir les rescapés. Le Premier ministre affirme que l'auteur de l'attaque voulait que l'avion s'écrase. Frédéric Misselin, Tel Aviv, RFI.
3: Une explosion dans un gazoduc en Syrie, près de l'une des principales centrales électriques du pays, dans la Ghouta orientale, près de Damas. Deux jours après le sabotage d'un gazoduc dans l'est syrien, trois stations électriques sont hors service et les stations de pompage et de purification de l'eau potable sont touchées. Toujours pas de déblocage de la situation à Hormuz. Selon la chaîne Al Jazeera, l'Iran affirme avoir reçu une réponse américaine à son offre de réouverture du détroit. Mais dans ce bras de fer, Téhéran semble perdre un atout majeur. Le pétrole transite en effet à nouveau par Hormuz et se rapproche de son niveau d'avant-guerre. C'est ce qu'affirment plusieurs cabinets qui analysent les mouvements des pétroliers. Ces derniers jours, près de 13 millions de barils seraient sortis quotidiennement d'Hormuz. C'est seulement 1 million de moins qu'avant le blocage du détroit par l'Iran. Une reprise qui ne signifie pas pour autant, Pierre-Olivier, la baisse du prix du baril.
8: Il y a d'abord l'état des stocks mondiaux de pétrole. Très sollicité depuis 7 mois et le blocage du détroit d'Hormuz, ces réserves doivent être reconstituées, ce qui va prendre du temps et maintenir la demande mondiale de brut sous tension. Mais ce n'est pas tout. Les capacités de raffinage dans les pays du Golfe ont été fortement endommagées pendant la guerre. Les raffineries du monde entier tournent donc à plein régime pour essayer de compenser, mais malgré tout, essence et surtout diesel arrivent au ralenti sur les marchés. Autre problème, même si les grandes banques et les analystes s'accordent à dire que le brut transite à nouveau par Hormuz, difficile de savoir précisément le volume qui en sort chaque jour. Des quantités fluctuantes qui ne sont pas de nature à rassurer les investisseurs sur le long terme. Enfin, c'est en partie grâce à l'appui de la marine américaine que des pétroliers peuvent sortir du détroit d'Hormuz sans être visés par l'Iran. Une assistance extrêmement coûteuse qui pourrait être interrompue à tout moment par les États-Unis et congestionner à nouveau le détroit d'Hormuz.
3: Un important pont de Kiev a été frappé par deux drones russes. C'est le maire de la capitale ukrainienne qui l'annonce. Donald Trump n'en a pas fini avec Jerome Powell. Le président américain relance ses attaques contre l'ancien patron de la Fed, la Réserve fédérale, l'accusant une nouvelle fois de corruption et d'incompétence. Pourtant, Agnieszka Kumor, bonjour.
9: Bonjour.
3: Jerome Powell vient d'être blanchi par l'inspection générale de la Banque centrale américaine qui ne trouve pas de motif raisonnable justifiant des poursuites pénales.
9: C'est un projet de rénovation et d'agrandissement du siège de la Fed à Washington, toujours en cours, qui est la cible des attaques à répétition du président américain. Son coût est passé de 1,3 à 2,4 milliards de dollars, précisément à cause de la flambée des coûts de construction. Pas de fautes administratives concernant ce projet, quelques lacunes toutefois dans sa gestion, conclut le gendarme de la Fed dans son rapport. C'est Jerome Powell, devenu bête noire du président, qui avait lui-même saisi l'inspection générale en juillet 2025. On le sait, Donald Trump veut des taux d'intérêt plus bas pour stimuler la croissance. Powell s'y opposait, raison pour laquelle le président a mis en cause sa probité, suggérant une fraude derrière cette envolée des coûts. Résultat, la procureure nommée par le président a fini par clore l'enquête. L'inspection générale a blanchi Powell, mais Donald Trump continue ses attaques. Powell, quant à lui, siège toujours à la Fed en tant que simple gouverneur.
3: Agnieszka Kumor, la mise à mort d'une condamnée a échoué aux États-Unis. La Cour suprême avait finalement autorisé son exécution. Au Tennessee, Christa Pike a survécu à deux injections censées la tuer, demandant même à des responsables de la prison si elle était censée se sentir comme ça. Cette femme de 50 ans a été transférée à l'hôpital, mais on ignore dans quel état elle se trouve. Condamnée pour meurtre dans les années 90, elle devait être la première femme exécutée depuis plus de deux siècles dans cet état du Sud, l'un de ceux, une vingtaine aux États-Unis, où la peine capitale est encore en vigueur. Les étudiants ont rejoint les lycéens en France dans leur mouvement de blocage, des blocages qui se multiplient pour réclamer des remplacements de professeurs et davantage de moyens. En plus des lycées, plus de 300 sont mobilisés, une trentaine de campus sont désormais bloqués, dont à Paris, Strasbourg, Marseille et Lyon. À Nantes, dans l'ouest de la France, le hall d'un lycée a été détruit par un incendie volontaire lors d'un blocage de l'établissement. Du football à présent, la période de matchs internationaux se poursuit et la France prépare son troisième match de Ligue des Nations face à l'Italie demain au Stade de France. Après une victoire en Turquie, les Bleus, pourtant largement rajeunis et inexpérimentés, se sont imposés 1-0 à Bruxelles après une prestation convaincante. Parmi eux, les nouveaux visages appelés par Zinedine Zidane ont brillé et après quelques jours d'aventure commune, Cédric De Oliveira, ils s'épanouissent déjà dans le projet du nouveau sélectionneur.
10: En prenant ses fonctions, Zinedine Zidane avait promis du changement. Mais face à la Belgique lundi, on ne s'attendait pas à voir quatre joueurs fêter leur première titularisation en bleu en même temps. Esteban Le Poll, Jérémy Jacquet, Lucas Dacuna et Andy Diouf, des néophytes qui ont plutôt assuré selon leur sélectionneur.
11: Pas du tout surpris, par contre très très beau. Dans la position, c'est une première sélection pour eux, donc jouer comme ça, de la façon dont ils l'ont fait, je suis très content pour eux, tout simplement. C'était peut-être pas évident, mais eux, ils ont très montré qu'il n'y avait pas de souci, qu'on pouvait leur faire confiance.
10: À Bruxelles, les jeunes bleus décomplexés ont épaté, à l'image de Lucas Dacuna qui à 25 ans découvre les bleus après un parcours mouvementé. Installé au milieu de terrain devant la défense, il a rayonné et son coéquipier Manu Koné s'en félicite.
12: Ouais, c'est vrai que Lucas, je l'ai connu en équipe des Français de jeunes. Ça fait plaisir de le voir à ce niveau-là. Pour moi, il mérite totalement. ça fait plaisir. Et par rapport à la concurrence, pour moi, c'est une concurrence saine. Tout le monde est important.
10: Malgré leur inexpérience, Dacuna ou encore le roc Jérémy Jacquet en défense postule clairement à une place de titulaire contre l'Italie. Pour confirmer davantage que depuis son arrivée, Zidane a totalement rebattu les cartes.
13: France-Italie, ce sera donc demain au Stade de France à partir de 18h45, temps universel. Mais tout de suite, c'est 8 milliards de voisins avec vous, Lucie Bouclou. Bonjour Lucie.
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2: Bonjour à tous et bienvenue dans l'agenda de Radio Alto. Allez, c'est parti pour l'agenda de la semaine. Mardi 29 septembre, c'est la projection au Châtelard avec le Cinébus qui vous propose à 17h30 un ciné-enfant avec la projection La fille dans les nuages. Et puis à 20h30, ce sera Le garçon qui faisait danser les collines. Jeudi 1er octobre, c'est le rendez-vous des passerelles scientifiques qui ont lieu au tiers-lieu à École. Deux rendez-vous gratuits à 11h et à 18h pour échanger avec des scientifiques autour d'un café ou d'un apéro. Et cette semaine, venez découvrir le thème de la production agri-alimentaire en conversation. Une rencontre autour des tiers-lieux pour se poser la question: les tiers-lieux peuvent-ils impacter les manières dont on produit nos aliments et dont on se nourrit ? C'est à 11h et c'est à 18h. C'est un événement gratuit, sans inscription. La halte du doc fait sa rentrée ce jeudi 1er octobre avec la projection du documentaire sur la tête des oiseaux, un film de Fabien Fischer. La projection se tiendra au Châtelard à 20h30 à la salle du Parc des Bauges et la séance sera suivie d'un débat sur le droit à l'aide à mourir en présence du réalisateur. C'est un événement sur prix libre et sans réservation. Ce vendredi 2 octobre, à 18h, c'est la cérémonie de remise des nouvelles du concours d'écriture « Les bonnes nouvelles des Bauges » organisée par Radio Alto. Les auteurs et les autrices ont rendez-vous à l'Échrenne à 18h pour recevoir un commentaire du jury sur leurs nouvelles. Et si vous êtes curieux, vous êtes vous aussi les bienvenus. Contactez la radio pour plus d'infos. Mosaïco est en concert vendredi 2 octobre et ça se passe chez Manu à la Charnia de Bellecombe. Tango, rythme, afro-cubain, bossa, le concert sera précédé d'un apéro tapas à partager. Début de l'apéro à 19h, concert à 21h. La soirée sera au chapeau pour les musiciens. Vendredi, toujours rendez-vous à 20h30 au pôle d'Albi sur Chéran pour le premier Cap Jazz de la saison en compagnie de Vincent Schmitt et Nathan Nidam. 20h30, toujours ce vendredi, projection avec le Cinébus de Cusy qui vous propose le film La vie d'une femme de Charline Bourgeois-Taquet. Et du côté des Ris sur Albi, concert de Rose et Willy ce vendredi à 20h30 au bar L'Alibi. Samedi 3 octobre, l'association Émancipée vous invite à sa journée au vert de 9h à 22h au désert. L'objectif, c'est de discuter et d'échanger pour savoir comment construire un monde meilleur en ces temps troublés. Sur place, les repas sont prévus le midi et le soir, ainsi qu'un concert de rock et de salsa vintage prévu en soirée. C'est un événement sur participation libre et sur inscription obligatoire auprès de l'association Émancipée. En octobre, ce sont les fêtes au four sur le territoire des Bauges et ce samedi, deux événements sont prévus de 11h à 16h à Saint-Jean-d'Arvée pour un repas partagé à cuire dans le four à bois allumé pour l'occasion. Et du côté de Doucy-en-Bauges, c'est l'apéro four de Doucy-Dessous. Venez partager un apéro convivial devant le four avec vente de pain à prix libre, pizza et fougasses qui vous sont proposées également. De votre côté, vous pouvez apporter boissons et plats sucrés et salé à enfourner. C'est un événement organisé par l'association Les Douces Reines et Les Doux Serins, en partenariat avec la boulangerie savoyarde à École. Ce week-end, c'est le rendez-vous d'Octobre Rose. La CPTS vous propose donc deux jours pour bouger, pour s'informer, pour se retrouver autour du dépistage du cancer du sein. Et ce samedi, ça se passe de 16h à 23h à la salle des fêtes du Châtelard, avec au programme de la Zumba, du Qigong, du Tai Chi, une autopalpation guidée et de la danse. En soirée, participez à la lecture théâtralisée organisée par Laurence Jacquet. Et puis des stands vous attendent également sur place, un stand de prévention, bien sûr, un stand de donglerie, d'art-thérapie et puis un stand de la librairie. Buvette et petite restauration seront prévues sur place. Ce week-end, c'est également la 6e édition de la Fête des Fous à Puygros et ça se passe de 9h à 2h du matin avec au programme des spectacles, des animations, des jeux et des concerts. C'est un événement organisé par les Vaches Folles. Rendez-vous à la salle des fêtes et à la brasserie du Merle de Puygros. Dans le cadre des Atlas de la biodiversité communale, participez à deux balades gratuites pour observer et recenser la faune et la flore locale. Rendez-vous pour cela de 10h à midi à Mur ou à Chenal-et-Frasse. C'est un événement porté par le Parc des Bauges et les communes. Ce dimanche 4 octobre, Octobre Rose prolonge son week-end de sensibilisation. Rendez-vous cette fois de 10h à midi au plan d'eau de l'Échrenne pour une initiation en eau froide avec l'association Les Glaçons Beaujus. Un événement sur inscription obligatoire. Et puis vous pourrez aussi participer à un échauffement avec Bauges Trail Club, suivi d'un petit footing adapté à tous. Vous trouverez toutes les infos sur le site desamisdesbauges.org. Dimanche, c'est la fête de la Saint-Michel à 10h au désert. C'est une fête de village gratuite et ouverte à tous, avec sur place des animaux, un marché artisanal et un concert du groupe Nevermind. Des jeux, une buvette et de la petite restauration seront également prévus sur place. À 17h ce dimanche, conférence avec l'association Plantarium de Gaujac sur la musique des plantes. Ça se passe à la salle des fêtes de Bellecombe-en-Bauges et ils aborderont la musicothérapie botanique et l'eau informée sur les cultures. C'est un événement organisé par les Jardins de Flora. La semaine prochaine, mardi 6 octobre, ce seront les rencontres pour les travailleurs indépendants. Et ça se passe aux Amis des Bauges, autour d'un café pour échanger autour de l'IA. Qu'est-ce que c'est? Du concept aux enjeux en passant par les algorithmes. Un atelier qui pourra être complété par un parcours de 3 ateliers pratiques d'une heure. L'inscription à ces rencontres et à ces ateliers est à faire auprès des Amis des Bauges, par téléphone ou par mail, un événement gratuit. Allez, pour finir, un événement en dehors du massif. On vous propose la programmation au Brin de Zinc de Chambéry avec Yacon Salsa ce mardi, suivi mercredi de Lifeboats and Collapsus. Samedi, ce sera Lion Maiden. Et dimanche, ils finissent leur programmation avec Belzebong, un groupe venu de Pologne. Retrouvez toutes les infos des concerts sur le groupe du Brin de Zinc. On continue avec une information de Radio Alto maintenant. 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Voilà, c'est la fin de cet agenda. On vous souhaite à tous et à toutes un excellent lundi à l'écoute de Radio Alto 94.8.
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L'épicerie Croque-Bauge située à Lescheren vous propose des produits bio, locaux, un grand espace de vente en vrac et du pain frais. Vous serez accueillis le mardi, le mercredi et le vendredi de 9h à 13h et de 15h à 19h, le lundi et le jeudi uniquement l'après-midi de 15h à 19h. L'épicerie sera fermée les dimanches et jours fériés. Ne manquez pas également le rendez-vous Tous à table, des ateliers de cuisine participatifs et solidaires. Tous les 2e et 4e vendredis du mois, des cuisiniers préparent avec les participants un bon repas de saison avec un maximum de produits locaux. 3 possibilités s'offrent à vous, cuisiner et manger sur place dès 9h, manger uniquement sur place le midi ou prendre à emporter. Toutes les informations sont sur le site biobauge.com. La fruitière du Cœur des Bauges, située à Lescheren, est ouverte tous les jours, jours fériés inclus, de 9h à 12h30 et de 15h à 19h. Toutes sortes de fromages et de produits locaux sont disponibles à la vente en direct. Vous pouvez également commander en ligne pour un retrait en magasin ou vous faire livrer à votre domicile en vous rendant sur le site fromagerie-savoie.com. Le café librairie associatif La Lanterne qui rugit vous accueille place des Cantaloups à Lescheren du mardi au samedi de 9h à 19h en continu. Flânez dans cette librairie généraliste qui vous propose aussi un rayon papeterie, carterie, loisirs créatifs et jeux de société. Vous pouvez également passer commande sur le site lalibrairiekirugie.com ou par mail à l'adresse lalanternekirugie@protonmail.com. Sur place, profitez d'un espace café avec boissons et cookies. L'Académie d'Aïkido des Bauges propose tous les vendredis soirs des cours au gymnase du Châtelard. Cet art martial traditionnel japonais, pratiqué sans compétition, n'est ni un sport de combat ni de self-défense, mais la voie du guerrier pacifique. Les cours ont lieu le mercredi de 17h15 à 18h15 pour les enfants de 7 à 12 ans et pour les adultes et adolescents de 20h à 21h30, tous niveaux confondus. Possibilité également de découvrir l'Aikishin Taizo de 18h30 à 19h45, une pratique physique sans partenaire visant à l'harmonie des énergies du corps. Vous pouvez rejoindre les cours tout au long de l'année en vous munissant d'une tenue souple pour essayer. Vous trouverez toutes les infos sur le site des Amis des Bauges à la rubrique « Association ». 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

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Le baron noir dans un aéroplane noir frissonne et cligne doucement de l'œil. Ses feuilles sont grandes ouvertes sur la rumeur de la ville qui s'endort. 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

Alors j'ai voulu voir ce genre d'oiseau passereau. Son plumage très brillant, la tête ornée souvent de houppes latérales, les flancs ayant de grands panaches à plumes décomposées, la queue formée de deux filaments plus ou moins développés, les retours blancs ou jaunes tranchant sur le roux du plumage. On ne citera que ceux-ci, le paradisier papou, dit petite émeraude, le paradisier rouge, le manucope, le diphylode, ou le roi des gobes-mouches, ou encore l'épimaque.

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0: la 10e.
1: Wow. 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

0: Le thème, c'est sur la route. Ça correspond un peu à mon histoire.
1: Je sais pas, certains c'est Filou, d'autres Fifi. Mais je crois que mes parents m'ont appelé Philippe. Je crois,
2: ok, voilà. 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Eh ben, bienvenue Philippe et bravo.
0: Merci.

0: Merci Lucien.
1: Alors Lucien, je profite que tu sois encore là. Est-ce qu'un jour tu voudrais être notre invité d'une émission ?
2: Pourquoi pas ?
3: Ouais, yeah.
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1: 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Nous retrouvons Dorothée à École en Bauges pour l'inauguration du tiers-lieu La Passerelle, situé à l'ancienne maison Faunefleur. Avec elle, découvrons l'association et ses membres entre le collège scientifique et celui des artisans et artistes. La Passerelle, une rencontre entre les différents mondes des Bauges.
2: Bonjour, donc on est le 4 juillet 2026 et on est à l'inauguration de la passerelle. Est-ce que je peux vous laisser vous présenter et puis expliquer quel est votre rôle dans ce joli projet ?
3: Donc je suis Anne Loison, je suis chercheuse au CNRS et je travaille à l'Université Savoie-Mont-Blanc, au laboratoire d'écologie alpine. Et ça fait depuis les années 1990 en réalité que je travaille sur le territoire du Massif des Bauges, plus particulièrement sur la réserve nationale de chasse et de faune sauvage du Massif des Bauges, sur la faune sauvage et les relations entre la faune sauvage et les activités humaines. Et en fait, bien que participant à des activités de médiation organisées par le parc, par exemple, et café de la recherche qu'il y a eu certaines années, on a quand même l'impression de ne pas rendre aux habitants du territoire l'ensemble des connaissances qu'on acquiert sur le territoire. Et donc, j'ai eu cette envie d'avoir un lieu où les personnes puissent venir et on puisse parler des recherches au départ que je faisais moi sur le territoire. Mais en montant le projet de médiation scientifique à École en Bauges, on s'est mis à voir un peu plus grand, c'est-à-dire à faire de la médiation scientifique sur la recherche qui se fait essentiellement à l'Université de Savoie, mais pourquoi pas ailleurs également.
2: Donc du coup, la passerelle, c'est un lieu de médiation scientifique. Il se situe dans l'ancienne maison de la faune et de la flore à École en Bauges. Et comment ça s'organise du coup? Parce qu'il y a l'USMB, mais je crois que vous êtes plusieurs structures à vivre à l'intérieur.
3: En fait, la passerelle est une association qui s'est organisée sous mode ce qu'on appelle collégial. Nous, on a deux collèges, un collège sciences et sociétés et un collège art et artisan. Donc le collège art et artisan, ils vont l'utiliser essentiellement, ou ils l'utilisent déjà comme pour ce qu'on appelle du coworking, donc pour venir y travailler, mais aussi pour organiser des stages de vannerie, de danse, des stages pour les enfants d'initiation à la science, par exemple. Et nous, dans le collège sciences et sociétés, on va l'utiliser aussi pour plusieurs choses, pour faire effectivement de la médiation scientifique. Donc tous les jeudis, on a ce qu'on a appelé les jeudis scientifiques de la passerelle, avec des chercheurs qui viennent, qui restent toute la journée pour travailler là. En fait, c'est quand même porte ouverte à la recherche pour l'ensemble de la journée. Mais en plus, à 11h et à 18h, il y a des événements de médiation qui prennent pour l'instant essentiellement la forme de conférences, parce que c'est ce qu'on fait un peu le plus facilement, mais ce qu'on espère aussi amener à soit des tables rondes, soit avec des activités où on va tous s'exprimer sous forme de poèmes, de dessins, peut-être. Donc ça sera, c'est tous les jeudis, ou un jeudi sur deux à partir de l'automne probablement. Donc restez à l'affût des annonces et de la newsletter, etc. Les jeudis, c'est les jeudis de médiation. Mais par rapport aux actions qu'on va y mener, nous, ça va être aussi un lieu où on peut s'y réunir. Donc il y a déjà eu une semaine de réunion de partenaires de trois universités françaises sur un projet d'attachement au territoire, donc l'Université de Lille, de Perpignan et l'Université Savoie-Mont-Blanc, avec tout le monde qui est venu travailler ici puis habiter au gîte des Landagnes. Et puis nous, là, on est subventionnés par l'université pour organiser ce qu'on appelle une école d'automne. Donc là, ça va être entre 10 et 15 étudiants de doctorants et de post-doctorants qui vont venir travailler ensemble pendant une semaine sur la question des relations entre humains, animaux, territoires et médiation scientifique. Donc ça va se dérouler cet automne, par exemple.
2: Alors, pour les gens qui auraient peur du mot conférence, moi, je suis déjà venue en voir quelques-unes. C'est pas des conférences scientifiques telles qu'on se les représente vraiment. Bon, ma fille, elle est venue voir une sur la santé mentale. Il y avait un groupe qui sortait dehors et qui allait se promener, l'autre groupe qui comptait des voitures. C'est quand même assez accessible.
3: Exactement. En fait, notre but, il est de sortir du format conférence. Comme je disais, la conférence, ça a été un petit peu... quand on n'a pas le temps de préparer autre chose, mais c'est des conférences interactives. Vous pouvez couper la personne quand vous voulez. La personne n'est pas loin de vous. En fait, la salle de cinéma, au départ, est à la fois grande pour les écoles, mais elle est petite. Vous vous trouvez à 5 mètres au plus de la personne qui vous parle. Et l'objectif, c'est de pouvoir l'interrompre quand vous voulez, de poser des questions. Et aussi, le but, c'est... De vous montrer qu'un scientifique, c'est une femme ou un homme comme les autres, qui se pose des questions, qui est accessible. Et puis, par ailleurs, il y aura des formats autres qui sont proposés, des formats justement de sortie, des formats où il y a déjà eu celle sur les oiseaux, il y a eu du dessin. Il y aura certainement des appels à écrire des poèmes. On vous invite à venir voir l'exposition de photos de pièges photos et puis à nous raconter ce que ça vous fait ressentir, par exemple.

0: Oui, donc moi c'est Frédéric Verchor, je représente la compagnie Le Verre à Soie, qui fait donc partie du collectif de La Passerelle, du tiers-lieu. On est plusieurs compagnies artistiques en fait dans les Bauges, qui se sont inscrites dans l'animation de ce lieu. J'espère n'oublier personne, il y a Bérangère pour Héliofilm, Isabelle Gratz qui est conteuse, nous avons également Pauline Coutelier pour Les Bretelles au Vent, Gaëlle qui fait plutôt des ateliers scientifiques pour les enfants. Pour les artisans, nous avons Véronique qui est vannière. Il y a également Stanislas Mousset qui fait de la bande dessinée. L'idée, c'est d'être ensemble, déjà, puisque jusqu'à présent, on travaille en tous les cas chacun, chacune, un peu chez soi pour tout le travail administratif. Là, c'était l'occasion de se retrouver aussi pour travailler autour de ça. Et puis d'avoir un lieu commun pour éventuellement travailler des projets ensemble, répéter des spectacles vivants. Et l'idée de s'associer avec les scientifiques, c'était le pain béni pour avoir vraiment deux collèges pas si éloignés que ça finalement. Parce qu'on est finalement aussi bien le collège scientifique que le collège artiste-artisan dans la médiation. Donc, c'est-à-dire dans la transmission, que ce soit auprès de publics amateurs, enfants, adultes. Et ça nous paraissait intéressant d'éventuellement construire ensemble des projets. Donc, je crois que la passerelle, c'est vraiment le lieu idéal. On l'espère, en tous les cas, c'est le début. Il y a trois espaces sur la passerelle. Ce grand espace qui servira vraisemblablement, qui sera multi-usage, c'est-à-dire pour notamment les stages, par exemple, sur la vannerie, sur l'osier. Pour Gaël également d'accueillir les enfants, surtout les ateliers scientifiques, pour des lieux de répétition. L'entrée, on l'imagine plus comme un lieu justement de bureau, de coworking pour les compagnies qui auront besoin de travailler un peu sur l'administratif. Et on a l'espace également de projection pour tout ce qui est documentaire scientifique, conférences, éventuellement petite forme de spectacle.
1: Petit théâtre.
0: Exactement. Donc, c'est ça qui est intéressant, c'est cette espèce de lieu un peu multiforme qui peut permettre vraiment plusieurs approches.

En réalité, au départ, on s'est mis en commun pour monter ce projet de passerelle parce qu'on avait chacun des projets séparés d'occuper ce lieu. Et en fait, on s'est rendu compte que pour des raisons à la fois pratiques, mais aussi pour des raisons de vie du lieu et d'enrichissement croisé entre science, art et artisanat, qu'il y avait un intérêt à monter un lieu où on pouvait échanger. En fait, en ce moment, pour dépasser le format conférence, il y a beaucoup de soutien sur comment transmettre la science par son versant sensible, par son versant émotionnel. Ou au contraire, quelles sont les réticences à la science parce qu'on en a peur, etc. Et donc là, de pouvoir avoir avec nous dans le même lieu, c'est le principe un peu d'un tiers-lieu, d'un lieu où on se rencontre, des gens qui fassent de la musique, de la danse, du conte, de la médiation pour les enfants, etc. C'est extrêmement enrichissant. Et là, on va faire en faisant, c'est-à-dire que là, on a déjà prévu, par exemple, dans notre école d'automne avec les étudiants, de faire intervenir les artisans pour faire des contes scientifiques ou des vidéos qui soient autres que présenter de la science en tant que telle, la science pure et dure. Et donc je pense que la sauce va prendre, c'est-à-dire on va avoir un lieu de rencontre entre science et art. Moi je peux parler pour mon cas personnel, moi je suis assez sensible à la poésie par exemple, et j'aimerais bien qu'à la prochaine conférence, enfin, ou action de médiation que je fasse, quelqu'un du collège Arts et Sciences qui travaille dans le théâtre ou la musique puisse lire des poèmes. J'aimerais aussi qu'on fasse une intervention entre science et haïku avec les poèmes, donc des mini-poèmes qui soient écrits par les personnes qui viennent écouter et qu'on puisse ensuite exposer à tout le monde en fait. Donc en fait, pour moi, l'idéal d'ici, ce serait de faire de la coproduction de médiation. En fait, la différence entre vulgarisation qu'on utilisait parfois, c'était un sachant qui dit à tout le monde. La médiation, c'est bien normalement créer un lieu où les personnes qui viennent et les personnes qui ont une certaine connaissance s'enrichissent mutuellement avec au milieu, je l'espère, l'art et l'artisanat.

0: Bonjour, moi du coup je suis Carla Bassi et je suis ingénieure d'études pour le laboratoire d'écologie alpine et je travaille dans la réserve nationale de chasse et de faune sauvage des Bauges pour un projet qui vise à étudier le fonctionnement des écosystèmes de montagne et notamment depuis le retour du loup. Du coup, pour cela, nous avons différents types d'outils et pour nous permettre de suivre la faune sauvage. Et notamment, nous avons des colliers GPS et des colliers VHF qu'on peut poser sur les animaux, notamment sur les ongulés sauvages, donc chamois, chevreuils, mouflons. Et aussi, on peut poser des pièges photographiques qui sont des caméras qu'on va fixer discrètement dans les arbres et qui nous permet d'enregistrer le passage des animaux ainsi que leur comportement. Mais c'est un outil de suivi qui est assez intéressant pour nous. Donc en fait, ce sont des caméras qu'on place dans les arbres avec l'autorisation, bien sûr, du propriétaire de la parcelle. C'est très important de le rappeler. Voilà, c'est des outils qui sont assez révolutionnaires et qui démocratisent beaucoup et que beaucoup de personnes utilisent. Mais il faut rappeler quand même qu'on a besoin d'avoir l'autorisation d'un propriétaire d'une parcelle pour poser le piège photo. Et du coup, ces outils-là vont nous permettre, via le mouvement et via les différentiels de chaleur, de détecter des animaux et de capturer des photos ou des vidéos de ces derniers. Et après, nous, on peut essayer de comprendre pourquoi est-ce qu'ils fréquentent cette zone-là en mettant en face différentes variables, des variables environnementales, des variables de fréquentation humaine, des variables de présence de prédateurs. Mais du coup, ça nous permet de comprendre pourquoi ces animaux sont présents dans la zone. Et aussi, on peut avoir des informations sur leur comportement via des vidéos. Et ce qui est intéressant pour nous, c'est que cette caméra-là peut enregistrer des comportements très naturels sans qu'on ait besoin d'être derrière. Donc ça nous permet vraiment de gagner du temps sur le terrain assez conséquent.
1: Alors, j'ai une question. Comment vous faites pour les attraper avant de leur mettre les colliers? Parce que du coup, il faut observer. Vous savez exactement où sont toutes les petites bêtes du coin.
0: Du coup, il y a un gros travail un peu de suivi de ces animaux en amont pour savoir quelles sont les zones un peu qu'ils fréquentent pour installer justement nos pièges qui vont permettre de les capturer. On a différents types de pièges. On a des pièges, par exemple, qui sont des filets tombants. Donc il faut imaginer un mât avec un filet qui est suspendu autour de ce mât et qui va en fait tomber lorsque les animaux sont dessous, donc on va déclencher avec une télécommande, donc manuellement, et on attire ces animaux avec du sel pour que justement ils se placent sous le filet, et du coup après on peut les capturer de cette manière là aussi on peut avoir des cages avec des portes tombantes, comme un peu des portes guillotines où c'est portes sont levées pour permettre aux animaux de rentrer et qu'on va tirer en fait les animaux avec des appâts, du sel, du lierre ou du gui. Et les animaux attirés par ces appâts-là vont rentrer et vont déclencher un système qui vont fermer les portes et ça nous envoie un signal comme quoi l'animal est pris dedans et du coup on peut les manipuler et les équiper de colliers par la suite.
1: Et du coup, entre le signal, parce que ça peut être à n'importe quelle heure du jour et de la nuit, entre le signal qui fait bip bip bip et votre intervention, vous n'y allez pas forcément tout de suite, si?
0: Oui, ça dépend en fait du moment où on a mis les cages en place. On a une veille en fait tous les matins et tous les soirs, on va vérifier à l'aide d'une antenne, vérifier si on reçoit un signal pour nous dire que la cage émet un certain son. Si la cage émet un son, ça veut dire qu'il n'y a pas d'animaux qui sont pris dedans. Par contre, si la cage n'émet pas de son, ça veut dire que l'animal est pris. Et du coup, on va justement vérifier s'il y a bien un animal qui est pris ou non, ou si la cage à déclencher, parce qu'autant ça peut être le vent qui a fait déclencher la cage. Du coup, on essaye d'intervenir le plus rapidement possible. Et donc, on a une veille assez rigoureuse de ces systèmes tous les matins et tous les soirs pour éviter que les animaux restent trop longtemps dans la cage.

0: Jerouet, je suis de l'association Héliofilm et compagnie. On fait des films et du spectacle vivant. Je travaille avec Isabelle Gratz de Toute une histoire. Voilà, on travaille ensemble sur l'aspect spectacle vivant. Et pourquoi je suis à la passerelle? En fait, j'ai trouvé le projet hyper intéressant de pouvoir mutualiser déjà un lieu, mais aussi que la dimension artistique et la dimension scientifique puissent se croiser. Et pas juste sur le papier, c'est qu'en fait là c'est vraiment vivant parce qu'en fait l'idée c'est de pouvoir collaborer dans le futur. Le fait de croiser science et art, ça prend corps parce que c'est quelque chose je pense qui est présent du côté artiste-artisan. Je pense que la dimension environnementale, la question du rapport au vivant, elle est présente dans nos créations, dans nos questionnements artistiques, dans ce qu'on a envie aussi de transmettre au public, mais en tout cas de partager. Et du coup là, ça prend encore une autre dimension parce que de rencontrer et de travailler avec le collège Sciences et Sociétés, c'est hyper riche. Et du coup la passerelle, enfin ce nom est vraiment juste.
1: Alors, est-ce qu'on pourrait avoir une petite idée de pourquoi la passerelle entre deux mondes, ok, mais on en sait un peu plus?
0: La passerelle, il y a effectivement cette idée du lien entre science et art, mais c'est vraiment aussi de tisser du lien entre nous, de croiser les pratiques, de croiser les questionnements, de croiser les formes, enfin c'est vraiment cette dimension-là, et les formes artistiques, mais aussi la science comme la science du vivant, comme sujet, mais aussi comme objet d'étude, mais aussi nous, comment elle colore nos créations artistiques. Et puis, il y a la passerelle avec le territoire, en fait, parce que l'idée du lieu, c'est aussi qu'il soit ouvert aux habitants, enfin, qu'il soit tourné vers le public, vers les habitants du territoire des Bauges.
2: Je suis chercheur en méthode de créativité. Je cherche des façons pour que les personnes, quand elles participent à des projets de recherche, puissent s'exprimer de façon assez ouverte, créative, libérer leurs émotions.
1: Alors les auditeurs de Radio Alto ne peuvent pas le voir. Donc un petit bureau itinérant. Et qu'est-ce qu'on fait avec ce magnifique bureau itinérant qui s'appelle, j'ai oublié le nom.
2: Il s'appelle le Fabularium. L'idée, c'est un bureau qui a une bonne tête quand même, et sur lequel il y a une machine à écrire. Vous savez, la vieille machine à écrire qui fait chlac, chlac, chlac. Hein. Tape fort et on ne peut pas revenir en arrière, on ne peut pas effacer, mais ce n'est pas grave, il faut aller de l'avant. Et en fait, je propose aux personnes d'écrire un message, une lettre, au territoire. Et alors là, le territoire, ça peut être la petite grange que l'on aurait aimé habiter, la boîte à livres à laquelle on ne fait jamais attention, le magasin qui n'est pas ouvert à la bonne heure.
3: Le chéran qui est un peu trop froid.
2: Et en fait, je leur propose d'adresser des lettres à des éléments du territoire qui les marquent. Et ça peut être une lettre d'amour, déclaration d'amour, voilà, je réalise combien je t'ai délaissé, etc. Déclaration peut-être de regret, de rupture. Et voilà, donc à qui avez-vous envie d'écrire et de livrer un message qui compose votre territoire? À quel objet, à quel élément, à quel paysage, etc. Donc je vais encourager les personnes à écrire sur ce dispositif et puis il y aura possibilité de laisser un message vocal en ligne pour les personnes qui ne peuvent pas ou qui ne souhaitent pas écrire à la machine. Ceci dit, je vous conseille, c'est un petit rituel de se remettre devant les touches de clavier.
1: Et du coup, vous allez faire quoi de toutes ces informations?
2: Pour moi, en recherche, je voudrais comprendre nos attachements au territoire. Et au lieu de faire un questionnaire, au lieu de faire un entretien, je vais voir si dans les lettres, c'est un matériau sensible. Quand on s'adresse à quelqu'un, quand on écrit une lettre, par une lettre, en général, le message, c'est un message que l'on s'envoie à soi. Et c'est un acte transformatif. Je laisse un message. Donc ce que je veux, c'est analyser ces lettres pour comprendre les relations que l'on entretient avec certains éléments du territoire. Ça peut aussi permettre de comprendre ce qui fait notre identité, quels sont les éléments qui nous grattent, quels sont les éléments qui nous lient. Voilà. Donc c'est une étude sur nos attachements. Mon champ de recherche, c'est dans le management de l'innovation. Et dans l'innovation, il y a une partie qui est une partie au départ, c'est comment on encourage les gens à émettre des idées, émettre des projets. Et pour aider les gens à émettre des idées, eh bien, on a des méthodes de créativité. Ça peut être par le jeu. Et moi, j'aime le dispositif narratif, raconter des histoires. quoi, fabularium, et proposer aux gens d'imaginer, de dévoiler leurs émotions, etc.

Alors, je m'appelle Gaëlle, je fais des ateliers de sciences pour les enfants, je fais des ateliers de sciences dans les écoles, je démarche les écoles et puis je propose aussi à la rentrée un petit atelier sciences qui aura lieu à la passerelle. L'idée, c'est... en fait, j'ai enseigné beaucoup en primaire et puis j'étais assez... convaincue et je voyais les enfants hyper curieux quand même, et puis dans le temps scolaire c'est compliqué d'arriver à prendre tout le temps qu'on voudrait, donc je suis sortie de l'école et l'idée c'est de donner du temps aux enfants pour leur curiosité, justement pour leur envie de découvrir leur pourquoi, leur comment ça marche, et puis les aider à observer un petit peu ce qui les entoure, que ce soit aussi bien les choses de la nature. C'est pour ça qu'il y a des feuilles de choux et des bouteilles d'eau. Et en même temps, toutes les découvertes un peu plus techniques de l'homme. Donc, il y avait les câbles, c'était des jeux électriques qu'on a construits avec les enfants pour permettre de comprendre un peu comment fonctionne l'électricité et en même temps de la mettre au service des apprentissages, puisque là, ils sortaient d'une carte où on avait fait la maquette du massif des Bauges, du relief du massif des Bauges, pour que les enfants se repèrent et apprennent à repérer les villages et les sommets des Bauges sur une carte en relief qu'ils avaient construite. Voilà. J'aime bien qu'ils bricolent parce que je trouve qu'en bricolant, on se confronte à la matière, à la difficulté parfois, aux solutions qu'on trouvera pour que ça fonctionne, qu'ils prennent plaisir à découvrir qu'on peut, sans danger, avec quelques précautions, bricoler comme les grands et construire des objets, se construire un jouet. Et je trouve qu'on prend autant de plaisir à le fabriquer qu'après à l'utiliser. Il y a beaucoup d'objets qu'on fabrique qui sont faits à base de récupération parce qu'en fait, il y a déjà bien plein de choses sur la planète. On peut se débrouiller déjà pas mal avec ce qu'il y a. Et puis, ça donne un autre regard sur les objets et sur la matière aussi. Et la matière... c'est comme l'environnement, ça s'étudie, ça s'observe, ça se découvre, ça fascine parfois. Voilà, ce que j'ai voulu développer là, et c'est aussi ma raison d'être à la passerelle, c'est que je peux proposer aux enfants de venir. À partir de la rentrée, il y a les mercredis curieux qui vont démarrer. Et donc, ce sont des petits ateliers avec les enfants, réguliers, parce que j'avais envie de retrouver ce lien qu'on tisse avec des enfants sur du long cours. Et puis les accompagner dans une progression ou quelque chose qui s'inscrit dans sa façon de regarder les choses, de réfléchir, etc.

0: Vincent Van Vogel. Donc moi, je fais de la recherche à l'Université Savoie-Mont-Blanc. Donc ce soir, on était sur une présentation à la Passerelle, donc avec d'autres membres d'un projet de recherche qui s'intéresse à qu'est-ce qu'habiter un territoire, qu'est-ce qui nous attache à un territoire, en fait, et comment les transformations des territoires qui ont lieu viennent modifier finalement notre rapport au territoire, nos attachements, les liens qu'il peut y avoir avec les autres habitants, etc. Alors moi, du coup, je m'intéresse plus spécifiquement au cœur des Bauges, avec une étude qui est menée, donc en lien avec justement les habitants, les acteurs locaux. Et donc j'ai présenté un peu les premiers étonnements, entre guillemets, de mon terrain d'étude sur finalement ce qui, pour moi, fait un peu les spécificités du territoire, les interrogations qu'il peut y avoir sur l'avenir du territoire, sur l'identité aussi, son évolution. Et donc voilà, avoir aussi un temps d'échange avec les habitants pour comprendre si on allait dans la bonne direction, s'il y avait d'autres points importants et finalement leur ressenti face à ces premiers étonnements. Plus que les questions de recherche, c'est comprendre si finalement nos premières un peu, on va dire, analyses sont bonnes ou si c'est complètement erroné avec nos biais n'étant pas dans le cœur des Bauges. Et donc c'est voilà, confronter aussi cet aller-retour, voir si finalement notre interprétation est fidèle à finalement ce que peuvent penser les Beaujus de leur propre territoire.
1: Et alors, premier résultat, est-ce que ça a l'air d'être plutôt fidèle ou il y a quelques petits points à repenser ?
0: Je pense que sur les grandes tendances, effectivement, j'ai pas l'impression qu'on se soit trompé, notamment sur cette question de l'identité, de l'évolution de l'identité, des différentes populations qui finalement arrivent, celles qui sont là depuis longtemps, les tensions qui peuvent exister, mais aussi voilà, un territoire en évolution face à de nombreux enjeux. Et donc effectivement, je pense qu'il y a vraiment cette interrogation sur quel sera le territoire de demain, comment composer, cohabiter finalement avec des populations différentes qui ont un passé différent, qui ont un présent aussi différent. Et donc je pense que c'est un peu ce qui ressort comme point vraiment qui intéresse aussi vraiment les habitants.

Alors bonjour à tous, moi je suis vannière, donc je fais des objets, des paniers, des boucles d'oreilles, enfin tout un tas d'objets en osier. Je travaille surtout l'osier, l'osier brut ou l'osier blanc, et je fais aussi des chapeaux en jonc. Et donc dans la passerelle, je vais proposer beaucoup de stages pour les amateurs, voilà, pour les adultes, les enfants, pour qu'ils puissent s'entraîner à la vannerie, repartir avec leur panier, repartir avec leur mangeoire, avec leur chapeau, tout ça. C'est justement ce qui est intéressant, c'est tous ces personnes que l'on rencontre, que l'on croise, et puis avec qui on peut faire des choses aussi. Moi, en tant que danseuse, on peut faire peut-être des choses sur les recherches scientifiques. Je ne sais pas, on peut peut-être croiser la danse et la science. On peut peut-être croiser la science et l'artisanat. Voilà, je pense qu'il y a beaucoup de portes qui s'ouvrent.

0: Je m'appelle Cécile Deschamps, je suis la directrice de la Fondation de l'Université Savoie-Mont-Blanc. Cette fondation a pour principal objectif de soutenir et développer les activités de recherche des 18 laboratoires de l'université, qui est une université qui est organisée en 3 campus, qui a 15 000 étudiants et qui a une recherche pluridisciplinaire. Et notamment une recherche très avancée, très présente autour de l'environnement, de la montagne et de tous ceux qui y habitent. Le rôle de la Fondation, c'est donc de soutenir ces activités de recherche. Et on a particulièrement été séduit par le projet de la passerelle qui nous réunit aujourd'hui pour cette inauguration, parce que c'est un projet qui est à la fois un projet scientifique d'excellence avec des directeurs scientifiques du CNRS qui sont là pour porter vraiment l'excellence scientifique et académique. Mais je crois que ce qui nous a le plus séduit, c'est le fait que ce soit un projet de science participative et de science citoyenne et qui trouve finalement un écho extraordinaire dans ce tiers-lieu qui, en plus de ça, pour couronner le tout, va réunir à la fois des scientifiques et des artistes.
1: Nous étions à la passerelle tiers-lieu situé à École, à l'ancienne maison Faune-Flore, réunissant des artistes, des artisans, des scientifiques et des acteurs locaux. Merci à Dorothée pour ce reportage, ainsi qu'aux intervenants.
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Après cela, il descendit au grenier. Les étoiles de midi resplendissaient, le chasseur revenait.

0: Quand la marche nous eut bien reposés, nous eûmes le courage de nous asseoir, puis au réveil, nos yeux se fermèrent et l'aube versa sur nous les réservoirs de la nuit, la pluie. Nous sécha.
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3: Il est 17h ici à Paris, 15h en temps universel. Bonjour à tous.
4: Karine Bellicha.
3: À la une en France, bousculé par le mouvement lycéen, Sébastien Lecornu a présenté son projet de budget en Conseil des ministres. 54 milliards d'euros d'efforts demandés pour reprendre le contrôle des comptes publics. Un projet qui mise sur des coupes budgétaires et des hausses fiscales. Nous évoquerons aussi une opération de sauvetage clandestine menée par l'UNRWA pour conserver la mémoire des réfugiés palestiniens. Pendant des mois, ces archives ont été transférées petit à petit vers la Jordanie pour les numériser. Et puis du foot, pour finir ce journal avec des jeunes bleus décomplexés qui ont brillé face à la Belgique. Zinedine Zidane pourrait bien leur faire de nouveau confiance. Pour un France-Italie demain, ce sera au Stade de France. Voilà pour les titres. Le projet de budget a donc été dévoilé ce matin en Conseil des ministres en France, un projet qui mise sur des coupes budgétaires et des hausses fiscales. Sur les 54 milliards d'euros d'économies, 43 milliards de nouvelles mesures, limite de la hausse des dépenses de santé, retraités mis à contribution, coup de frein de 9 milliards d'euros sur les dépenses de l'État, un projet de budget qui ne rassure pas les marchés. Les taux à 10 ans sur la dette française approchent ce matin des 5%, un niveau jamais atteint depuis 2002, Jeanne Bartoli.
5: C'est du jamais vu depuis 2022. Les taux d'intérêt de la dette française à 10 ans atteignaient ce matin 4,96% sur les marchés. Illustration de l'inquiétude des investisseurs face au gonflement inexorable de la dette française dans un contexte de tension lié à la crise énergétique et à l'incertitude politique en cette année préélectorale. Une situation qui fait craindre désormais une crise du financement de la dette. Le ministre de l'économie Roland Lescure a tenté de rassurer ce matin, affirmant que la signature de la France est était toujours solide sur les marchés. N'en reste pas moins que le gouvernement est pris au piège. Ses efforts budgétaires sont en partie effacés par la facture des intérêts de la dette. 79 milliards d'euros cette année, plus de 91 milliards prévus l'an prochain. Autre mauvaise nouvelle pour la France, l'écart avec les taux d'intérêt allemands à 10 ans très surveillés, qui continuent de se creuser. D'où l'urgence de faire baisser le déficit public. Objectif 5% en 2027, avec le budget dévoilé ce matin, un objectif atteignable si et seulement si la croissance atteint 1% en 2027, soit le double de ce à quoi l'exécutif s'attend cette année.
3: Le jour de présentation du budget, l'exécutif français est rattrapé par le mouvement de blocage des lycéens. Sébastien Lecornu a demandé à ses ministres de renoncer à leurs déplacements dans les prochains jours pour laisser aux préfets les moyens de gérer la situation. Le mouvement s'étend désormais à toute la France, mobilisé notamment pour réclamer plus de moyens et le remplacement des profs absents. Les lycéens ont été rejoints par les étudiants des universités. Des dégradations et des affrontements se multiplient en marge du mouvement, proviseurs agressés, policiers ou manifestants blessés, incendies. Le gouvernement accuse le parti de la gauche radicale, la France Insoumise, d'être à l'origine du mouvement. Le coordinateur de LFI, Manuel Bompard, lui reproche de sombrer dans le complotisme. Un important pont de Kiev a été frappé par deux drones russes, un édifice qui relie l'est à l'ouest de Kiev, provoquant la suspension des transports publics dans la zone, en attendant les conclusions des ingénieurs qui inspectent l'état du pont. Lui est adepte des coupes drastiques dans les dépenses de l'État et il sera reçu par Emmanuel Macron à l'Élysée en fin d'après-midi. Javier Milei, le président ultralibéral argentin, est à Paris avec l'ambition de promouvoir son pays auprès des investisseurs européens. Le PDG de Total Energy a déjà annoncé près de 10 milliards de dollars d'investissement en Argentine. Pour les autorités israéliennes, il n'y a pas de doute, il s'agit d'une tentative d'attentat terroriste, une tentative avortée qui a forcé un avion de Fly Dubai à atterrir en Arabie Saoudite avec plus de 170 passagers à son bord, essentiellement israéliens, après une violente altercation au sein même du cockpit où le copilote a poignardé le commandant de bord. Des passagers ont pris le contrôle et permis un atterrissage en urgence. Benjamin Netanyahou affirme que le copilote avait subi un endoctrinement islamiste. C'est une opération de sauvetage inhabituelle pour une agence humanitaire qu'a menée l'UNRWA, l'Agence des Nations Unies pour les réfugiés palestiniens. Un sauvetage de la mémoire des réfugiés depuis les massacres perpétrés en Israël par le Hamas le 7 octobre 2023 et le déclenchement par Israël d'une guerre à Gaza dont le caractère potentiellement génocidaire est étudiée par la justice internationale, l'agence onusienne craignait pour ses archives. Durant 10 mois, elle a donc clandestinement organisé leur transfert vers Amman en Jordanie, où elles ont été numérisées, Guilhem Delteil.
2: Lors de la première guerre israélo-arabe en 1948, 700 000 Palestiniens ont été contraints de fuir leur maison. Aujourd'hui, ils sont plus de 6 millions considérés comme réfugiés. À Gaza, cela représente 2/3 de la population dont l'histoire de leur exode ou de celui de leurs ancêtres a été consignée par l'UNRWA.
6: Nous sommes le gardien de toutes ces archives depuis 1948.
2: Nathalie Boukli, la commissaire générale adjointe de l'UNRWA.
6: Et le jour où il y a une réconciliation, ces archives sont absolument clés pour prouver et dire qui vous êtes, d'où vous venez, quelle propriété vous aviez. Donc c'est vraiment historique.
2: Car la résolution 194 de l'ONU accorde un droit au retour à ces réfugiés rejetés par Israël. Et alors que les combats ravageaient l'enclave, les archives étaient menacées, risquant d'être détruites par un bombardement ou confisquées par l'armée israélienne. L'agence a donc entrepris de les extraire de Gaza dans la plus grande discrétion.
6: Et on était sous les bombes à l'époque. Nos employés ont mis leur vie en jeu. Et moi, j'ai été à Gaza à cette époque-là. J'ai vu de mes propres yeux ces archives être mises dans des sacs noirs de poubelles plastiques, mis sur des camions, mis sur des voitures. Et on a sorti toutes ces archives.
2: Après les archives de Gaza, ce sont celles de Jérusalem-Est qui ont été menacées. Israël y a pris possession du siège de l'UNRWA. Mais juste avant, l'agence a mis sur pied in extremis une autre opération secrète.
3: À nouveau des morts dans la guerre entre le Pakistan et l'Afghanistan. Kaboul assure que les frappes menées par Islamabad à la frontière ont fait 9 morts civiles, dont des femmes et des enfants. Islamabad estime de son côté avoir tué 22 terroristes. Une attaque le mois dernier sur un commissariat au Pakistan a refait surgir des tensions entre les deux voisins qui s'affrontent aussi, Nicolas Roca, dans une guerre des récits.
7: Une agression et un crime en violation de tous les principes admis. Le porte-parole des talibans, Zabihullah Mujahid, publie sur X ce jeudi un message condamnant les frappes pakistanaises, accompagné de photos d'enfants et de femmes décédées, le visage de certains marqué par la violence des explosions. Un contenu invérifiable alors que de son côté, Islamabad assure avoir tué 22 terroristes et détruit des caches de munitions. Un récit, là encore, également impossible à corroborer, mais qui fait écho à celui des talibans. Ils assuraient en début de semaine avoir tué 28 terroristes venus du Pakistan. Au cœur de la brouille entre les anciens partenaires, la question de la lutte contre différents groupes armés, les séparatistes baloutches, mais surtout le TTP, les talibans pakistanais. Islamabad accuse leurs homonymes aux responsabilités à Kaboul de les héberger et de les aider avant qu'ils n'aillent commettre des attentats sur le sol pakistanais, ce que rejettent les talibans. La médiation chinoise entre les deux voisins en mars dernier avait permis un apaisement de courte durée.
3: Du football à présent, la période des matchs internationaux se poursuit et la France prépare son 3e match de Ligue des Nations face à l'Italie demain au Stade de France. Après une victoire en Turquie, les Bleus, pourtant largement rajeunis et inexpérimentés, se sont imposés 1-0 à Bruxelles. Les nouveaux visages appelés par Zinedine Zidane ont brillé. Et après quelques jours d'aventure commune, Cédric de Oliveira, ils s'épanouissent déjà dans le projet du nouveau sélectionneur.
8: En prenant ses fonctions, Zinedine Zidane avait promis du changement. Mais face à la Belgique lundi, on ne s'attendait pas à voir 4 joueurs fêter leur première titularisation en bleu en même temps. Esteban Lepaul, Jérémy Jacquet, Lucas Dacuna et Andy Diouf, des néophytes qui ont plutôt assuré selon leur sélectionneur.
9: Pas du tout surpris, par contre très très beau. Dans la position, c'est une première sélection pour eux, donc jouer comme ça, de la façon dont ils l'ont fait, je suis très content pour eux, tout simplement. C'était peut-être pas évident, mais eux, ils ont très montré qu'il n'y avait pas de souci, qu'on pouvait leur faire confiance.
8: À Bruxelles, les jeunes bleus décomplexés ont épaté, à l'image de Lucas Dacuna qui à 25 ans découvre les bleus après un parcours mouvementé. Installé au milieu de terrain devant la défense, il a rayonné et son coéquipier Manu Koné s'en félicite.
10: Ouais, c'est vrai que Lucas, je l'ai connu en équipe de France de jeunes. Ça fait plaisir de le voir à ce niveau-là. Pour moi, il mérite totalement. Ça fait plaisir et par rapport à la concurrence, pour moi c'est une concurrence saine. tout le monde est important.
8: Malgré leur inexpérience, Dacuna ou encore le roc Jérémy Jacquet en défense postule clairement à une place de titulaire contre l'Italie. Pour confirmer davantage que depuis son arrivée, Zidane a totalement rebattu les cartes.
3: France-Italie, ce sera donc demain au Stade de France à partir de 18h45, temps universel. Voilà, c'est la fin de ce journal. Tout de suite sur le pont.
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1: 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C'est pas quoi faire.
2: Bonjour à tous et bienvenue dans l'agenda de Radio Alto. Allez, c'est parti pour l'agenda de la semaine. Mardi 29 septembre, c'est la projection au Châtelard avec le Cinébus qui vous propose à 17h30 un ciné-enfant avec la projection La fille dans les nuages. Et puis à 20h30, ce sera Le garçon qui faisait danser les collines. Jeudi 1er octobre, c'est le rendez-vous des passerelles scientifiques qui ont lieu au tiers-lieu à École. Deux rendez-vous gratuits à 11h et à 18h pour échanger avec des scientifiques autour d'un café ou d'un apéro. Et cette semaine, venez découvrir le thème de la production agri-alimentaire en conversation. Une rencontre autour des tiers-lieux pour se poser la question: les tiers-lieux peuvent-ils impacter les manières dont on produit nos aliments et dont on se nourrit? C'est à 11h et c'est à 18h. C'est un événement gratuit, sans inscription. La halte du doc fait sa rentrée ce jeudi 1er octobre avec la projection du documentaire sur la tête des oiseaux, un film de Fabien Fischer. La projection se tiendra au Châtelard à 20h30 à la salle du Parc des Bauges et la séance sera suivie d'un débat sur le droit à l'aide à mourir en présence du réalisateur. C'est un événement sur prix libre et sans réservation. Ce vendredi 2 octobre, à 18h, c'est la cérémonie de remise des nouvelles du concours d'écriture « Les bonnes nouvelles des Bauges » organisée par Radio Alto. Les auteurs et les autrices ont rendez-vous à l'Échrenne à 18h pour recevoir un commentaire du jury sur leurs nouvelles. Et si vous êtes curieux, vous êtes vous aussi les bienvenus. Contactez la radio pour plus d'infos. Mosaïco est en concert vendredi 2 octobre et ça se passe chez Manu à la Charnia de Bellecombe. Tango, rythme, afro-cubain, bossa, le concert sera précédé d'un apéro tapas à partager. Début de l'apéro à 19h, concert à 21h. La soirée sera au chapeau pour les musiciens. Vendredi, toujours rendez-vous à 20h30 au pôle d'Albi sur Chéran pour le premier Cap Jazz de la saison en compagnie de Vincent Schmitt et Nathan Nidam. 20h30, toujours ce vendredi, projection avec le Cinébus de Cusy qui vous propose le film La vie d'une femme de Charline Bourgeois-Taquet. Et du côté des Ris sur Albi, concert de Rose et Willy ce vendredi à 20h30 au bar L'Alibi. Samedi 3 octobre, l'association Émancipée vous invite à sa journée au vert de 9h à 22h au désert. L'objectif, c'est de discuter et d'échanger pour savoir comment construire un monde meilleur en ces temps troublés. Sur place, les repas sont prévus le midi et le soir, ainsi qu'un concert de rock et de salsa vintage prévu en soirée. C'est un événement sur participation libre et sur inscription obligatoire auprès de l'association Émancipée. En octobre, ce sont les fêtes au four sur le territoire des Bauges et ce samedi, deux événements sont prévus de 11h à 16h à Saint-Jean-d'Arvé pour un repas partagé à cuire dans le four à bois allumé pour l'occasion. Et du côté de Doucy-en-Bauges, c'est l'apéro four de Doucy-Dessous. Venez partager un apéro convivial devant le four avec vente de pain à prix libre, pizza et fougasses qui vous sont proposées également. De votre côté, vous pouvez apporter boissons et plats sucrés salés à enfourner. C'est un événement organisé par l'association Les Douces Reines et Les Doux Serins en partenariat avec la boulangerie savoyarde à École. Ce week-end, c'est le rendez-vous d'Octobre Rose. La CPTS vous propose donc deux jours pour bouger, pour s'informer, pour se retrouver autour du dépistage du cancer du sein. Et ce samedi, ça se passe de 16h à 23h à la salle des fêtes du Châtelard, avec au programme de la Zumba, du Qigong, du Tai Chi, une autopalpation guidée et de la danse. En soirée, participez à la lecture théâtralisée organisée par Laurence Jacquet. Et puis des stands vous attendent également sur place, un stand de prévention, bien sûr, un stand de donglerie, d'art-thérapie et puis un stand de la librairie. Buvette et petite restauration seront prévues sur place. Ce week-end, c'est également la 6e édition de la Fête des Fous à Puygros et ça se passe de 9h à 2h du matin avec au programme des spectacles, des animations, des jeux et des concerts. C'est un événement organisé par les Vaches Folles. Rendez-vous à la salle des fêtes et à la brasserie du Merle de Puygros. Dans le cadre des atlas de la biodiversité communale, participez à deux balades gratuites pour observer et recenser la faune et la flore locale. Rendez-vous pour cela de 10h à midi à Mur ou à Chenal-et-Fras. C'est un événement porté par le Parc des Bauges et les communes. Ce dimanche 4 octobre, Octobre Rose prolonge son week-end de sensibilisation. Rendez-vous cette fois de 10h à midi au plan d'eau de l'Échrenne pour une initiation en eau froide avec l'association Les Glaçons Beauju. Un événement sur inscription obligatoire. Et puis vous pourrez aussi participer à un échauffement avec Bauge Trail Club, suivi d'un petit footing adapté à tous. Vous trouverez toutes les infos sur le site desamisdesbauges.org. Dimanche, c'est la fête de la Saint-Michel à 10h au désert. C'est une fête de village gratuite et ouverte à tous, avec sur place des animaux, un marché artisanal et un concert du groupe Nevermind. Des jeux, une buvette et de la petite restauration seront également prévus sur place. À 17h ce dimanche, conférence avec l'association Plantarium de Gaujac sur la musique des plantes. Ça se passe à la salle des fêtes de Bellecombe-en-Bauge et ils aborderont la musicothérapie botanique et l'eau informée sur les cultures. C'est un événement organisé par les Jardins de Flora. La semaine prochaine, mardi 6 octobre, ce seront les rencontres pour les travailleurs indépendants. Et ça se passe aux Amis des Bauges, autour d'un café pour échanger autour de l'IA. Qu'est-ce que c'est? Du concept aux enjeux en passant par les algorithmes. Un atelier qui pourra être complété par un parcours de 3 ateliers pratiques d'une heure. L'inscription à ces rencontres et à ces ateliers est à faire auprès des Amis des Bauges, par téléphone ou par mail, un événement gratuit. Allez, pour finir, un événement en dehors du massif. On vous propose la programmation au Brin de Zinc de Chambéry avec Yacon Salsa ce mardi. Suivi mercredi de Lifeboats and Collapsus. Samedi, ce sera Lion Maiden. Et dimanche, ils finissent leur programmation avec Belzebong, un groupe venu de Pologne. Retrouvez toutes les infos des concerts sur le groupe du Brin de Zinc. On continue avec une information de Radio Alto maintenant. 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Voilà, c'est la fin de cet agenda. On vous souhaite à tous et à toutes un excellent lundi à l'écoute de Radio Alto 94.8.
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4: Flexi, le service de transport à la demande, dessert les Bauges. Sans concurrence avec les transports actuels, vous pouvez vous déplacer toute l'année, du lundi au samedi, dans votre zone. Elle circule de 6h à 19h30. Vous pouvez réserver votre trajet 30 minutes avant ou 30 minutes après les horaires de la ligne régulière sur votre zone. Plus d'informations sur le site de Grand Chambéry et réservations sur l'appli MyMobi. La déchetterie du Châtelard est ouverte les mardis, mercredis, vendredis et samedis de 8h30 à 12h30 et de 13h45 à 17h30. La piscine d'Aillon Margeria 1000 est ouverte jusqu'au 1er novembre, lundi de 17h à 20h, mercredi et samedi de 15h à 20h et dimanche de 10h à midi. La ligne 30 est une ligne de transport en commun reliant la commune d'École à la gare routière de Chambéry en passant par Aix-les-Bains. Elle fonctionne du lundi au samedi toute l'année. Pour prendre connaissance des horaires et arrêts desservis par cette ligne, vous pouvez vous rendre sur le site www.grandchambéry.fr à la rubrique Transport et mobilité. Chaque semaine, le Centre social des Amis des Bauges vous propose plusieurs rendez-vous. le lieu d'accueil enfants-parents, chaque mardi de 9h45 à 11h45 au Châtelard, pour les enfants de 0 à 6 ans et leurs accompagnants, sauf pendant les vacances scolaires. Tous les mercredis et pendant les vacances, le centre de loisirs accueille les enfants de 3 à 11 ans, ainsi que les 11-15 ans, pour de multiples activités. Pour les seniors, un atelier équilibre est prévu tous les lundis, du 28 septembre au 14 décembre, de 14h45 à 15h45, et un autre de 16h à 17h. Également un atelier sophro-relaxation les mercredis du 23 septembre au 16 décembre de 10h à 11h. Des ateliers informatiques sont ouverts à tous de 10h15 à 11h45 destinés à aider chacun à utiliser ses outils numériques. C'est gratuit et sur inscription. Et enfin, les horaires pour l'accueil au relais parents-enfants sur rendez-vous, le lundi de 9h à midi et de 13h à 17h, les mardis et jeudis après-midi de 13h à 16h30 et le mercredi matin. Le jeudi matin est réservé pour un temps collectif entre les enfants et leurs assistantes maternelles. Pour vous inscrire et retrouver le détail des activités, rendez-vous sur le site www.amidesbauges.org. La ligne 41 est une ligne de transport en commun reliant la commune du Châtelard à la gare routière d'Annecy en passant par Gruffy. Elle fonctionne du lundi au samedi toute l'année. Pour prendre connaissance des horaires et arrêts desservis par cette ligne, rendez-vous sur le site des transports Franconi à la rubrique « Ligne régulière ». Retrouvez les marchés hebdomadaires à l'Echeraine Place des Cantaloups le mardi de 9h à midi et au Châtelard le vendredi de 9h à midi.
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Chères auditrices, chers auditeurs, bienvenue dans Musicine Kino, la musique en mouvement, la musique comme une équation mathématique, un ensemble harmonieux de nombres et de couleurs en synergie parfaite avec les images qu'elle complète et étoffe. Arthur Gordon Pym, composé pour la série The Fall of the House of Usher par les Newton Brothers, vous accueille dans ce 11e chapitre qui leur est entièrement consacré. Tout au long des deux parties qui le composeront, vous pourrez découvrir les œuvres de ce duo de compositeurs américains dont la palette s'étend bien au-delà de l'horreur et l'angoisse pour lesquelles ils sont les plus connus. Alors, montez le son, installez-vous confortablement, ouvrez vos cahiers et laissez-vous éduquer.

0: C'était The House of Usher, puis Henry and Erica Resolve, composé par les Newton Brothers pour Detachment de Tony Kaye en 2011. Le réalisateur du terrible mais essentiel American History X s'intéresse dans Detachment au système éducatif américain et à l'impact d'une société violente et indifférente sur ses enfants, ainsi que le poids qui repose sur les éducateurs d'un lycée difficile de la banlieue new-yorkaise, prof, directrice, conseillère.
1: These kids need something else. They don't need me.
0: Adrien Brody y incarne avec finesse un professeur remplaçant qui assiste pendant 3 semaines au ballet des petites et grandes tragédies et tente de garder ses distances émotionnelles tout en s'efforçant de transmettre des valeurs morales à ses élèves. Les rencontres avec une jeune fille vivant dans la rue, premier rôle pour la talentueuse Sammy Gale, et une étudiante douée de sa classe, jouée par une non moins talentueuse Betty Kay, vont faire craquer peu à peu l'armure qu'il s'était forgée, le forçant à sortir du détachement qu'il s'imposait pour ignorer ses propres douleurs et un système en ruine. La musique des Newton Brothers alterne ici entre des passages délicats et lyriques, souvent confiés aux cordes et pianos avec des passages plus intenses renforcés par l'électronique. C'est ce qui forme une des bases de leur art et que nous allons pouvoir apprécier dans ce chapitre.
2: 24 sur 24, tous les jours de l'année, pour le reste de notre vie. Les puissances en place travaillent chaque minute à nous abrutir jusqu'à notre fin. Alors, pour nous défendre contre ce système et lutter avec force contre l'assimilation de cette fadeur avilissante par notre processus de pensée, nous devons apprendre à lire, à stimuler notre imagination, à cultiver notre propre conscience, nos propres spécificités. On a besoin de toutes ces valeurs pour défendre et pour préserver notre esprit.
0: Intéressons-nous en premier lieu aux deux hommes qui se cachent derrière ce pseudonyme. On ne sait pas grand-chose de l'enfance d'Andrew Grush et Taylor Newton Stewart, simplement qu'ils ne sont pas apparentés, mais ont développé chacun de leur côté un goût prononcé pour la musique et le cinéma. Andrew apprend le piano dès 4 ans, son oncle est lui-même pianiste et l'encourage en lui fournissant transcriptions et partitions. Puis la guitare à 9 ans, rapidement suivie par le saxophone, la guitare basse, les percussions, tout cela influencé par des artistes aussi différents que Chopin, Bach, Elton John, The Cure ou Nine Inch Nails. De son côté, Taylor apprend le piano et le chant très jeune avec sa mère, qui était elle-même chanteuse d'opéra et pianiste. Il vivait entouré par la musique, avec un grand-père violoniste et son père guitariste. Durant l'adolescence, il étend ses compétences à l'électronique pour des groupes divers. Les deux garçons sont fortement impressionnés et émus par des films qu'ils voient au cinéma et dont la musique les bouleverse. Ils citent notamment John Williams comme déclencheur de l'étincelle qui alluma plus tard en eux le désir de composer pour les écrans, avec des films comme E.T., Les Aventuriers de l'Arche Perdue, Star Wars ou Superman. Ils peuvent désormais se targuer d'avoir ajouté au panel d'instruments qu'ils maîtrisent la clarinette, l'accordéon, l'harmonica, l'orgue, le violoncelle et même le kazoo. Une fois adultes, ils composent séparément pour des films d'étudiants, puis intègrent chacun de leur côté une équipe de composition. Stewart joint le studio Remote Control sous la houlette de Hans Zimmer, tandis que Grush travaille sur plusieurs films avec le duo de compositeurs Tom and Andy. Finalement, ils décident de créer une entité qui les réunit tous deux afin de composer pour leur propre compte. Son nom est inspiré du scientifique Isaac Newton, et c'est ainsi que naît The Newton Brothers en 2007 avec déjà une série pour la télévision et des films pour le cinéma. Mais ce n'est réellement qu'en 2011 avec Detachment qu'ils commencent à se faire connaître. Et dès 2013, ils entament ce qui deviendra une fructueuse collaboration avec le réalisateur Mike Flanagan pour son film Oculus. On y suit Kaylee et Tim, frères et sœurs interprétés par Karen Gillan et Brenton Thwaites, qui tentent de prouver que les morts mystérieuses de leurs parents, disons plus tôt, ont été causées par un miroir antique maudit. Après avoir retrouvé l'objet, ils installent un système de surveillance dans leur maison pour filmer et exposer ses pouvoirs maléfiques. Mais le miroir manipule leur perception, les poussant à revivre des souvenirs traumatiques et à s'attaquer l'un l'autre, ce qui se termine tragiquement.
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0: Dans le morceau qui va suivre, vous allez pouvoir entendre une combinaison des différents effets créés par Grush et Stewart pour donner une vie musicale au miroir maléfique. Il y a ces basses qui se répètent comme un battement plus ou moins rapide, les cordes de l'orchestre qui changent de tonalité, un glissando généré électroniquement, et puis ces sons étranges obtenus avec des bouts de métal, du verre cassé et des morceaux de cymbales. Les voici combinés dans « This Isn't Real ».

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1: This Isn't Real, composition des Newton Brothers pour Oculus de Mike Flanagan. Les deux compères signent également la BO d'un autre film présenté en 2013 au Festival de Toronto. Celui-ci est réalisé par Zach Parker et s'intitule Proxy, dans lequel une jeune femme enceinte jouée par Alexia Rasmussen perd son enfant après une agression. Elle rejoint un groupe de soutien et fait une rencontre qui paraît d'abord revigorante mais s'avère finalement néfaste. L'ambiance hitchcockienne voulue par le réal est retranscrite dans la musique de nos hôtes qui vont chercher l'inspiration chez Bernard Herrmann.
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1: On retrouve ainsi des sonorités, des textures de cornes familières, exploitées avec habileté tout en conservant la patte Newton. En voici un bel exemple avec Annika's Anarchy.

0: les cordes du Macedonian Radio Symphonic Orchestra résonnaient dans cette Anika's Anarchy composée par les Newton Brothers pour le film Proxy en 2013. Le duo lâche les violons pour la guitare électrique 2 ans plus tard avec The Runner, réalisé par Austin Stark, long métrage relatant les déboires d'un homme politique américain interprété par Nicolas Cage dans le courant de la catastrophe écologique qui toucha le golfe du Mexique en 2010.
1: It is in everyone's best interest to keep American oil healthy.
2: My husband isn't doubting how reliant our local economy is on industry.
0: La guitare en question développe le lien fragile entre cet homme et son épouse bafouée.

0: C'était The Resignation, composé par les Newton Brothers pour le film The Runner de Austin Stark. En 2016, des circonstances diverses font que trois films réalisés par Mike Flanagan sortent à quelques mois d'écart. Tous auront droit au traitement des Newton Brothers, mais je ne m'attarderai que sur deux d'entre eux. Le premier, intitulé Hush, suit une écrivain sourde et muette interprétée par Kate Siegel, également co-scénariste, vivant recluse dans une maison entourée de forêts et qui va devoir lutter pour sa vie contre un intrus sadique et violent. Comme souvent, Flanagan surprend en prenant des chemins inattendus et la volonté de dialogue minimaliste laisse une belle place à la conception sonore et à la musique. Celle des Brothers est d'ailleurs un savant mélange de bruitage et plages électroniques.
1: I finished your book. I finished your book. I know you can read my lips, but I'm getting better. Better. I want to practice.
0: Le second film, Ouija Origin of Evil, est une préquelle, c'est-à-dire un récit se plaçant chronologiquement avant celui de l'œuvre qui précédait. Ici, en 1967, une famille en deuil du père et Marie tente de contacter son esprit lors de séances guidées par une planche de Ouija. Mais c'est un démon qui répond à l'appel et, se faisant passer pour son père, prend possession du corps de la petite Doris, une surprenante Lulu Wilson.
2: I don't think your daughter is a fraud. I believe she is channeling powers and forces we do not understand. But I'm certain she was not channeling my wife.
0: Rush et Stewart composent une musique beaucoup plus mélodique en se concentrant sur les cordes et un piano aux accents mélancoliques qui se rapproche de certaines partitions du genre des années 60. Vous allez pouvoir apprécier les différences nettes entre ces deux BO avec Kill Him pour Hush, puis I Don't Think Your Daughter's a Fraud pour Ouija Origin of Evil.

Vous êtes toujours sur Radio Alto dans ce 11e chapitre de Musis in Kino dédié au duo des Newton Brothers. I Don't Think Your Daughter's a Fraud pour le film Ouija Origin of Evil résonnait à l'instant, précédé de Kill Him pour Hush, tous deux sortis en 2016. Stewart et Grush sont à ce moment bien connus et reconnus, leur emploi du temps chargé, et ils continuent de naviguer dans différents genres cinématographiques plutôt ciblés. En 2018, c'est la science-fiction avec Extinction de Ben Yang qui relate le combat d'un père de famille, Michael Peña, pour sauver celles et ceux qu'il aime d'une invasion extraterrestre cachant un secret effacé de sa mémoire. Nos hôtes jouent la carte électronique avec plus d'insistance pour délivrer des sonorités parfois étranges, presque organiques.

0: Vous écoutiez Memories Erased, Part 1 and 2, composé par les Newton Brothers pour le long métrage Extinction sorti en 2018. C'est aussi l'année de diffusion sur Netflix d'une série créée et réalisée par Mike Flanagan, dont je vous avais déjà parlé dans le sixième chapitre concernant les maisons hantées. Il s'agit de The Haunting of Hill House, excellente adaptation moderne du roman de Shirley Jackson.
1: Where did you go?
2: I was here. I was right here.
1: Oh, honey, you're freezing.
2: I was right here and I was screaming and shouting and none of you could see me. Why couldn't you see me?
1: It's okay.
2: I waved and jumped and screamed and you didn't even look.
0: Ici, les compositeurs ont d'abord travaillé avec le scénario à partir duquel ils ont dégrossi des idées thématiques, en suivant les indications de Flanagan, lui-même musicien. Puis une fois le tournage terminé, ils ont pu affiner leur musique à chaque épisode, chaque personnage, chaque situation. Ce sera la même approche pour la deuxième saison intitulée The Haunting of Bly Manor, autre remarquable adaptation d'une hantise mais issue d'un roman de Henry James et diffusée en 2020.
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0: Je vous propose d'écouter le dernier morceau de chacune des deux bandes originales. D'abord The End pour Hill House, puis Love Story pour Bly Manor.

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1: Il s'agissait de The End et Love Story, composés respectivement pour les séries The Haunting of Hill House et The Haunting of Bly Manor par Messieurs Grush et Stewart, les Newton Brothers. Faisons une petite halte en 2019 pour une autre adaptation de Flanagan, d'un roman de Stephen King cette fois, paru en 2013 avec Doctor Sleep.
2: Oh, I'm so sorry. I thought it was...
3: Thought I was from the Overlook. Almost locked me up. Still getting visits from them old ghosts?
2: Well, not for years. Horace Derwin was the last one, confetti on his suit. Said, great party, isn't it? Shit, he didn't grin on his face till I pulled out a box for him. That grin went fast. It never occurred to me to ask you back then, what happens to them in those boxes? Do they die in there?
3: Do you care?
2: I missed you.
3: Has it been a long time? Can't tell. This world is a dream of a dream to me now.
1: Dr. Sleep, c'est le surnom du quarantenaire Dan Torrance au sein de l'unité de soins palliatifs où il travaille, utilisant son don de Shining pour apaiser les mourants. Il s'agit à la fois d'une adaptation d'un roman qui fait suite à un autre roman, mais aussi un film qui fait suite à une précédente adaptation cinématographique déviant du matériau original. La difficulté pour Flanagan était donc d'arriver à concilier trois visions, celle de King et ses romans, celle de Kubrick et son film, et enfin la sienne propre, afin de créer un film qui ferait le pont entre toutes ses œuvres. Evan McGregor prête ses traits à Dani, qui vient en aide à une jeune télépathe, Abra, incarnée par Kylie Curran. La jeune fille est confrontée à Rose the Hat, sous les traits de Rebecca Ferguson, meneuse d'une secte qui se nourrit des pouvoirs psychiques d'humains qu'ils torturent à mort. Tout finira où le cauchemar des Torrance a commencé, c'est-à-dire au terrible Overlook Hotel.
4: Danny, that's your name, isn't it? Well, something happens to the steam when you boobs get older. It gets polluted. Dirty. You know that. I see the grease all over you. You don't shine quite the same. Growing up spoils that, I guess.
1: De la même façon, les Newton Brothers ont travaillé pour créer une partition qui s'inspire des musiques classiques de Ligeti, Bartok ou Penderecki, utilisées à foison par Kubrick, mais aussi de la musique composée par Wendy Carlos et Rachel Elkind, tout en créant leur propre sonorité. On retrouve ainsi certains thèmes utilisés par les compositrices ainsi que certains effets qu'elles avaient développés, les atonalités dodécaphoniques des compositeurs modernes auxquels s'additionne la pléthore de créations du duo autour des cordes et des percussions, des bruitages et des plages de synthé. Ils utilisent également des instruments insolites comme le hurdy-grande, sorte de vielle à roue gigantesque qui permet de jouer en pinçant, frottant ou frappant les cordes, ou encore une harpe éolienne de 28 mètres de haut. Le morceau Rose Traveling contient un bel échantillon de ce travail de fourmi entre écriture, enregistrement, échantillonnage et manipulations électroniques effectuées par le duo.

C'était Rose Traveling, composé pour le film Doctor Sleep de Mike Flanagan, sorti en salle en 2019. Il est temps de nous quitter, mais nous nous retrouverons la prochaine fois avec la suite et fin de ce chapitre consacré à Andrew Grush et Taylor Stewart, les Newton Brothers. Je vous propose un au revoir sur les notes plus douces et apaisantes de Wild Flowers que nos hôtes composent pour le thriller sur fond de botanique Borrego, réalisé par Jesse Harris et sorti début 2022, du nom d'une région désertique californienne dans laquelle se déroule l'intrigue.

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1: Fille, il est 19h ici à Paris, 17h en temps universel.
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1: Jeudi 1er octobre, bonsoir à tous. Soyez les bienvenus dans la session soirée de l'info sur RFI. C'est parti pour 3 heures d'actualité. Allez, le programme dans 10 minutes, le grand reportage qui nous emmènera ce soir au Brésil. On est à 3 jours de ce qui devrait constituer la grande actualité de ce week-end, les élections présidentielles et législatives brésiliennes. Parmi les candidats, le score de Flavio Bolsonaro va être observé de très près. C'est le fils de l'ancien président, aujourd'hui en prison. Et c'est à l'image d'une extrême droite qui surfe sur les désillusions brésiliennes. Ce sera avec Sarah Cozzolino. Juste après, le débat du jour, on va parler de la justice internationale ce soir, alors que ce jeudi marque une date clé, les 80 ans du verdict du procès de Nuremberg. Aujourd'hui, la justice internationale souffre, à l'image des États-Unis qui veulent démanteler la Cour pénale internationale. Alors qu'est-ce que cela annonce? Les dirigeants seront-ils encore jugés demain? C'est la question qu'on posera. Comment sauver la justice internationale? Réponse à suivre dans 30 minutes. Dans une heure, le grand journal du soir et le dossier qui sera consacré au mouvement de blocage des lycées qui progresse en France. 900 actions recensées ce jeudi. 18h30 TU, Afrique Soir, première édition de ce jeudi.
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1: À 19h10, temps universel, dans 2h10, le grand entretien du soir avec le documentariste Vincent Jarousseau. Alors, on évoquait le mouvement de blocage des lycées. Il va parler de la colère sociale en France au sens large et son lien avec le vote en faveur du Rassemblement National. Ce sera avec Frédéric Genot. Et puis, Accent d'Europe. Au menu ce soir, les élections en Bosnie-Herzégovine qui sont, comme au Brésil, prévues ce dimanche. 30 ans après la guerre, les sentiments ethno-nationalistes sont toujours aussi vifs. Ce sera à 19h40, temps universel sur RFI. Voilà pour le programme, pour l'heure 17h de TU. Bonsoir Adrien Delgrange.
3: Bonsoir Romain Ozoui.
1: À la une de votre journal, les finances de la France, le gouvernement, ça y est, a présenté son projet de budget pour l'année 2027.
3: Avec pour objectif ramener le déficit du pays à 5%. Alors pour tenter d'y arriver, l'État veut réduire ses dépenses, taxer davantage comme les sociétés autoroutières, mais aussi geler les salaires des fonctionnaires. Un choix contraint par la dérive des finances publiques, mais mesuré selon le ministre de l'économie, Roland Lescure, pour qui ce budget est celui de la dernière chance.
4: Réduire son déficit, c'est possible. D'autres ont redressé la barre, l'Espagne, le Portugal, l'Italie, la Suède, le Canada. Nous le pouvons aussi. Nous ne sommes pas voués à des décisions brutales, nous avons encore le choix. En agissant dès aujourd'hui, nous écartons la perspective de hausse d'impôts généralisée, de coups de rabot fâcheux. Nous renforçons la confiance dans le redressement durable de nos comptes en préservant notre modèle social. Deuxième point important, l'objectif des 5% de déficit en 2027 doit être un point fixe, un cadre pour nos débats. Le débat parlementaire pourra évidemment faire évoluer le budget que nous déposons, ses paramètres, mais l'encre de 5% doit être tenue du début à la fin. La souveraineté financière de la France en dépend.
3: Roland Lescure, le ministre français de l'économie, propos recueillis par Aurélien Devernois. La deuxième salve de Mediapart, le média français d'investigation qui accuse de propos antisémites le président du principal parti d'extrême droite, Jordan Bardella, vient de publier des captures d'écran, des messages en question. Messages d'après Mediapart authentifiés par huissier, authentifiés aussi par Facebook. Les messages antisémites attribués au président du RN datent de 2013. Jordan Bardella n'a pas encore réagi. Un contexte social brûlant en France. Dans l'éducation, les lycéens maintiennent leur mobilisation pour dénoncer le manque de moyens, le non-remplacement des enseignants ou encore l'insalubrité dans leurs établissements. Le nombre de blocages s'est accru aujourd'hui pour atteindre le chiffre de 900 actions. Désormais, les étudiants se mobilisent à leur tour. C'était le cas ce matin à Saint-Denis, au nord de Paris, devant l'entrée de l'université Paris 8. Reportage Baptiste Coulon.
5: Devant leur université bloquée, des étudiants peaufinent leurs pancartes à coups de pinceau. Les slogans rédigés font écho aux revendications lycéennes. Paul est en master 1 de géopolitique.
6: On a des lycées qui sont délabrés avec des rats et on connaît ça aussi à Paris 8. On a des fuites dans la BU, parfois elles ferment parce qu'il n'y a pas de chauffage, parfois parce qu'il n'y a pas de clim. Donc on a vraiment une situation similaire, donc c'est pour ça qu'on peut les rejoindre.
5: Faire cause commune est une façon d'imposer un rapport de force, explique Iris en première année de licence d'histoire.
7: C'est ça qu'on essaye de montrer, c'est que que c'est un mouvement de jeunes, c'est un ras-le-bol complet, national. C'est important pour nous de montrer au gouvernement, aux policiers qu'en fait on est en nombre.
5: Les policiers, dont beaucoup comme Elias, dénoncent la violence des interventions.
8: Je l'ai vu directement moi avant-hier en voyant les flics taper directement sur des lycéens de 15, 14, 16 ans, enfin c'est abusé.
5: Des lycéens qui pour certains manifestent pour la première fois et qu'il faut sensibiliser aux mesures de prudence, d'où l'intérêt de se mobiliser pour Cassandra.
9: L'idée c'est pas de les priver de leur lutte, mais plutôt les accompagner. On essaye de donner des numéros d'avocat, de leur donner les premiers réflexes anti-répression, apporter un peu notre expérience.
5: Dans la matinée, un cortège s'élance de l'université pour rejoindre un lycée tout proche où une assemblée générale réunit lycéens et étudiants.
3: Et pour tenter de désamorcer ce conflit, Édouard Geffray, le ministre de l'Éducation nationale, annonce recevoir demain les organisations syndicales, les associations de parents d'élèves ou encore les associations lycéennes. Total Energy va investir près de 10 milliards de dollars en Argentine. C'est l'une des annonces faites aujourd'hui lors de la visite officielle en France de Javier Milei, le président argentin. Les investissements ne sont pas destinés à de nouveaux projets, précise Total Energy. L'argent sera investi dans 3 sites déjà existants en Argentine. Les Outre-mer organisaient au même moment à Paris leur premier sommet économique, baptisé Choose Outre-mer, en référence à Choose France. Objectif, attirer les investisseurs vers les entreprises ultramarines. Pierre-Olivier, bilan de ce premier rendez-vous, 35 millions d'euros d'investissement.
10: Pas une nouvelle subvention, non, mais un investissement, a martelé la ministre des Outre-mer. 35 millions d'euros sur la table pour financer des start-up et des projets d'entreprise. Et peu importe si la somme n'est pas énorme, estime Aude Danen, cofondatrice du laboratoire cosmétique Maravilla en Guadeloupe.
11: Il ne faut pas oublier que c'est plusieurs territoires ultramarins, on va les citer rapidement. La Guyane, la Martinique, la Guadeloupe, Saint-Martin, la Réunion, Saint-Pierre-et-Miquelon, la Polynésie. 35 millions divisé par ce nombre de territoires avec le nombre de porteurs de projets. Mais ce n'est pas grave en fait. Aujourd'hui, il y a une initiative, c'est remarquable. Il faut la noter et c'est comme ça qu'on démarre. Et ensuite, on va tous, les porteurs de projets, utiliser ces fonds à bon escient, montrer qu'on est capable de gérer et d'avancer et on pourra après aller demander autre chose.
10: Jean-Paul Danen, cofondateur de Maravilla, a d'ailleurs un message à faire passer aux futurs investisseurs.
12: Si vous allez investir aux États-Unis, sachez que il serait mieux que vous réserviez un peu de cet argent pour investir sur, par exemple, les Outre-mer. Et le vivier ultramarin est très très vif et vivant et fécond et il faut continuer à l'irriguer.
10: Ce fonds de 35 millions financera en priorité des projets qui mettent en valeur les territoires ultramarins et leurs atouts comme la biodiversité.
3: Pierre-Olivier, l'histoire à présent de cette américaine, histoire à peine croyable. Krista Pike était dans ce qu'on appelle les couloirs de la mort. Condamnée à mort, cette femme de 50 ans devait être exécutée, mais elle a survécu à sa mise à mort. Elle a reçu pourtant 2 piqûres, 2 injections létales, censées donc la tuer, mais son corps a résisté. Nous savons simplement que depuis, Krista Pike est soignée dans un hôpital à proximité de sa prison du Tennessee et que par ailleurs, l'ONU, par la voix du Haut-Commissaire aux droits de l'homme, demande aux autorités du Tennessee de ne pas recommencer à l'exécuter. Une actualité internationale qui nous emmène à présent au Népal. C'est l'une des pires catastrophes d'expédition en montagne depuis plus de 10 ans. Le bilan de l'avalanche survenue dimanche dernier sur un camp de base d'un sommet de l'Himalaya ne cesse de s'alourdir. Il s'élève désormais à 15 morts. Nicolas Fellmann, ce jeudi, les secours ont découvert 8 nouveaux corps.
13: Oui, en creusant pour atteindre les tentes du camp de base ensevelies parfois sous 4 mètres de neige, les secouristes dépêchés sur place ont retrouvé donc 8 corps. Ils s'ajoutent aux 7 autres déjà dégagée plus tôt dans la semaine, tandis qu'une personne reste portée disparue. Les victimes, elles sont toutes de nationalité népalaise. Elles ont été surprises dimanche dans une avalanche, alors qu'elles préparaient le camp de base d'un des sommets les plus réputés de la région. Le Himlung, qui culmine à 7126 mètres d'altitude, se trouve à la frontière avec le Tibet. Il est très prisé des alpinistes qui souhaitent gravir, vous savez, ces sommets de plus de 7000 mètres. Mais voilà, les pentes de l'Himalaya restent dangereuses, exposées aux effets du changement climatique. En 2015, par exemple, une avalanche avait fait 18 morts tout en haut de l'Everest. Celle de dimanche est aussi particulière pour le Népal. Elle survient dans un pays qui reste encore très marqué par la crue dévastatrice du 26 août dernier. L'effondrement d'un glacier avait entraîné d'immenses inondations et balayé des villages entiers, faisant plus de 1400 morts et 6000 disparus.
3: Nicolas Fellmann dans cette édition internationale. 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RFI Soir ne fait que commencer avec, dans quelques secondes, un grand reportage qui nous emmènera au Brésil et puis un peu plus tard, le débat du jour. Romain Ozoui vous attend derrière ce micro.
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2: Bonjour à tous et bienvenue dans l'agenda de Radio Alto. Allez, c'est parti pour l'agenda de la semaine. Mardi 29 septembre, c'est la projection au Châtelard avec le Cinébus qui vous propose à 17h30 un ciné-enfant avec la projection La fille dans les nuages. Et puis à 20h30, ce sera Le garçon qui faisait danser les collines. Jeudi 1er octobre, c'est le rendez-vous des passerelles scientifiques qui ont lieu au tiers-lieu à École. Deux rendez-vous gratuits à 11h et à 18h pour échanger avec des scientifiques autour d'un café ou d'un apéro. Et cette semaine, venez découvrir le thème de la production agri-alimentaire en conversation. Une rencontre autour des tiers-lieux pour se poser la question: les tiers-lieux peuvent-ils impacter les manières dont on produit nos aliments et dont on se nourrit? C'est à 11h et c'est à 18h. C'est un événement gratuit, sans inscription. La halte du doc fait sa rentrée ce jeudi 1er octobre avec la projection du documentaire sur la tête des oiseaux, un film de Fabien Fischer. La projection se tiendra au Châtelard à 20h30 à la salle du Parc des Bauges et la séance sera suivie d'un débat sur le droit à l'aide à mourir en présence du réalisateur. C'est un événement sur prix libre et sans réservation. Ce vendredi 2 octobre, à 18h, c'est la cérémonie de remise des nouvelles du concours d'écriture « Les bonnes nouvelles des Bauges » organisée par Radio Alto. Les auteurs et les autrices ont rendez-vous à l'Échrenne à 18h pour recevoir un commentaire du jury sur leurs nouvelles. Et si vous êtes curieux, vous êtes vous aussi les bienvenus. Contactez la radio pour plus d'infos. Mosaïco est en concert vendredi 2 octobre et ça se passe chez Manu à la Charnia de Bellecombe. Tango, rythme, afro-cubain, bossa, le concert sera précédé d'un apéro tapas à partager. Début de l'apéro à 19h, concert à 21h. La soirée sera au chapeau pour les musiciens. Vendredi, toujours rendez-vous à 20h30 au pôle d'Albi sur Chéran pour le premier Cap Jazz de la saison en compagnie de Vincent Schmitt et Nathan Nidam. 20h30, toujours ce vendredi, projection avec le Cinébus de Cusy qui vous propose le film La vie d'une femme de Charline Bourgeois-Taquet. Et du côté des Ris sur Albi, concert de Rose et Willy ce vendredi à 20h30 au bar L'Alibi. Samedi 3 octobre, l'association Émancipée vous invite à sa journée au vert de 9h à 22h au désert. L'objectif, c'est de discuter et d'échanger pour savoir comment construire un monde meilleur en ces temps troublés. Sur place, les repas sont prévus le midi et le soir, ainsi qu'un concert de rock et de salsa vintage prévu en soirée. C'est un événement sur participation libre et sur inscription obligatoire auprès de l'association Émancipée. En octobre, ce sont les fêtes au four sur le territoire des Bauges et ce samedi, deux événements sont prévus de 11h à 16h à Saint-Jean-d'Arvé pour un repas partagé à cuire dans le four à bois allumé pour l'occasion. Et du côté de Doucy-en-Bauges, c'est l'apéro four de Doucy-Dessous. Venez partager un apéro convivial devant le four avec vente de pain à prix libre, pizza et fougasses qui vous sont proposées également. De votre côté, vous pouvez apporter boissons et plats sucrés salés à enfourner. C'est un événement organisé par l'association Les Douces Reines et Les Doux Serins en partenariat avec la boulangerie savoyarde à École. Ce week-end, c'est le rendez-vous d'Octobre Rose. La CPTS vous propose donc deux jours pour bouger, pour s'informer, pour se retrouver autour du dépistage du cancer du sein. Et ce samedi, ça se passe de 16h à 23h à la salle des fêtes du Châtelard, avec au programme de la Zumba, du Qigong, du Tai Chi, une autopalpation guidée et de la danse. En soirée, participez à la lecture théâtralisée organisée par Laurence Jacquet. Et puis des stands vous attendent également sur place, un stand de prévention, bien sûr, un stand de donglerie, d'art-thérapie et puis un stand de la librairie. Buvette et petite restauration seront prévues sur place. Ce week-end, c'est également la 6e édition de la Fête des Fous à Puygros et ça se passe de 9h à 2h du matin avec au programme des spectacles, des animations, des jeux et des concerts. C'est un événement organisé par les Vaches Folles. Rendez-vous à la salle des fêtes et à la brasserie du Merle de Puygros. Dans le cadre des atlas de la biodiversité communale, participez à deux balades gratuites pour observer et recenser la faune et la flore locale. Rendez-vous pour cela de 10h à midi à Mur ou à Chenal-et-Fras. C'est un événement porté par le Parc des Bauges et les communes. Ce dimanche 4 octobre, Octobre Rose prolonge son week-end de sensibilisation. Rendez-vous cette fois de 10h à midi au plan d'eau de l'Échrenne pour une initiation en eau froide avec l'association Les Glaçons Beauju. Un événement sur inscription obligatoire. Et puis vous pourrez aussi participer à un échauffement avec Bauges Trail Club, suivi d'un petit footing adapté à tous. Vous trouverez toutes les infos sur le site desamisdesbauges.org. Dimanche, c'est la fête de la Saint-Michel à 10h au désert. C'est une fête de village gratuite et ouverte à tous, avec sur place des animaux, un marché artisanal et un concert du groupe Nevermind. Des jeux, une buvette et de la petite restauration seront également prévus sur place. À 17h ce dimanche, conférence avec l'association Plantarium de Gaujac sur la musique des plantes. Ça se passe à la salle des fêtes de Bellecombe-en-Bauge et ils aborderont la musicothérapie botanique et l'eau informée sur les cultures. C'est un événement organisé par les Jardins de Flora. La semaine prochaine, mardi 6 octobre, ce seront les rencontres pour les travailleurs indépendants. Et ça se passe aux Amis des Bauges, autour d'un café pour échanger autour de l'IA. Qu'est-ce que c'est? Du concept aux enjeux en passant par les algorithmes. Un atelier qui pourra être complété par un parcours de 3 ateliers pratiques d'une heure. L'inscription à ces rencontres et à ces ateliers est à faire auprès des Amis des Bauges, par téléphone ou par mail, un événement gratuit. Allez, pour finir, un événement en dehors du massif. On vous propose la programmation au Brin de Zinc de Chambéry avec Yacon Salsa ce mardi. Suivi mercredi de Lifeboats and Collapsus. Samedi, ce sera Lion Maiden. Et dimanche, ils finissent leur programmation avec Belzebong, un groupe venu de Pologne. Retrouvez toutes les infos des concerts sur le groupe du Brin de Zinc. On continue avec une information de Radio Alto maintenant. 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Voilà, c'est la fin de cet agenda. On vous souhaite à tous et à toutes un excellent lundi à l'écoute de Radio Alto 94.8.
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0: Bonjour Jean-Claude.
2: Bonjour Catherine.
0: Bon, dis-moi Jean-Claude, tu n'aurais pas une petite histoire traduite en patois comme les trois petits cochons, je crois? Ça donnerait quoi ça? Les tréchoucaillons, c'est ça?
2: Oh, bah, c'est bien, ouais.
0: Et j'ai un bon prof.
2: Tréchoucaillons, ouais. Ouais, ouais.
0: Alors, est-ce qu'on pourrait proposer une petite version bilingue? Hein?
2: Oui.
0: On essaye ça?
2: Oui, oui.
0: Alors, il était une fois une truie qui avait trois petits cochons qu'elle ne pouvait plus nourrir. Elle leur dit: il faut partir et vous fabriquer une maison dans la forêt. Donc en patois, ça donne quoi ça?
2: 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Le don, vous alors modo, de j'ai le boué, et fort votre maison, faucon, j'ai vous tronqué.
0: Le premier cochon rencontre un homme qui transporte de la paille. Il lui dit: donnez-moi un peu de paille pour construire une chaumière. Tiens, prends ce que tu veux, lui dit-il.
2: Le premier caillon, il vient nommer après brasseur de la paille à Illudin. Bon, mon chou, tout puis près de navire de paille, à peu forme à toute ta maison. Alors l'autre lui dit: tant qu'à près de ce que tu veux, lui dit l'homme.
0: Rapidement, il finit sa construction et se repose. Il entend quelqu'un appeler. Petit cochon, je suis le loup. Ouvre-moi ta porte. Pas question, par les poils de ma barbichette, tu n'entreras pas. Le loup prend une respiration et souffle sur la hutte qui s'envole.
2: Il se dépatche et te comptait, il pousse reposant à ouvrir, mais cocon l'appelle. Tchoucaillon, de si le loup, ouvre-vé ta porte. Alors il dit: non, non, non, pelon la barbe, tu ne rentres pas. Le loup gonfle son peutre et vint souffler sur la toute ta maison que c'est voule.
0: Donc le loup, le leu. Hein?
2: Le leu, oui.
0: Voilà. Apeuré, le cochon se réfugie chez le deuxième cochon qui a construit une cabane avec du bois donné par un bûcheron. Le loup frappe à la porte et dit: ouvrez-moi la porte et laissez-moi entrer. Par les poils de notre barbichette, pas question, disent les cochons.
2: Ah oui, n'a peu terrible, il s'évoque. Et courait, chez le douzième caillon qui a monté dans la cabane à ouai de bois, baya pour cocon que couvre de l'orbre. Le levain tambournant à la porte et d'un « ouvrez-moi la porte, laissez-moi rétro. » Alors les tchoukaillons dit: non, non, non, pelant notre barbe, tu ne rétras pas, j'en le doux caillon.
0: Le loup prend une bonne respiration et souffle assez fort sur la cabane qui se disloque. Les deux cochons se précipitent dans la maison du troisième cochon, qui a eu la chance de rencontrer un maçon. Il lui a donné des briques.
2: Le leu prend un grand souffle sur la maison que tombe terre et tout éclapot. Le doux caillon courant vite, j'ai la maison du treizième caillet rencontrant au maçon, qu'on bien voulu lui bailler de briques.
0: Le loup frappe fortement à la porte. Petit cochon, ouvrez-moi votre porte. Par les poils de notre barbichette, pas question. Le loup gonfle sa poitrine et souffle fortement sur la maison qui est très solide. Il tape et souffle encore, rien ne bouge. Il trouve une échelle et monte sur le toit pour passer par la cheminée.
2: Le loup se bat à tambournant sur la porte et d'un « Tchoucaillon, ouvrez-moi vous ta porte. Non, non, non, pelon de notre barbe, te ne rentrez pas, dis-on le très caillon. » Le leu vint tapant fort sur la porte, et sur le muraille. Mais rien n'eut fort. Il trouve Nichel, peut monter sur le tête. Il vous déchède pour la femme.
0: Ça sent bon. Les petits cochons avaient prévu de faire de la soupe dans une grande marmite. Le loup tombe dans le chaudron. Les cochons mettent le couvercle, qu'ils tiennent fermement, et laissent cuire le loup. Ainsi, ils ont vécu heureux dans la forêt.
2: Mais il s'est bien bon parler. Le très tchoucaillon, en bouton cuir, la soupe a djinn un gros bronzin. Le leu tombe de gel cedron, le caillon beton quevecle et font cuire le leu. Depuis chouteux, ils ont eu une belle avia gel la foire.
0: Ah bah voilà une drôle de version. Donc du coup, ils vont manger le loup dans ta version, Jean-Claude.
2: Je pense que oui.
0: D'accord.
2: Ils auront...
0: Ah, il ne faut rien perdre dans la nature. Voilà. Il y a des versions où ils s'échappent, tu sais.
2: Oui, alors cette version, elle a été écrite parmi d'autres par une amie, Marie-Jo Savin, en français. Donc, moi, j'ai fait le patois, voilà.
0: Toi, tu as fait la traduction. Ouais. Eh ben, donc, on a appris pas mal de mots. Bon, alors, caillon, on l'avait déjà vu.
2: Hein,
0: le cochon. Le tchou caillon.
2: Bah, le petit cochon. Cochon.
0: Et puis le loup, donc le
2: leu.
0: Ok. Le. Maison, c'était
2: la quoi maison.
0: Ah.
2: Avec un E.
0: D'accord. Qu'est-ce qu'on a? Paille.
2: La paille. Ouais.
0: Le bois.
2: Boue.
0: Et puis les briques.
2: Briques.
0: Et du coup, dans les contes, souvent, enfin, ces contes-là, en fait, on les lisait aux enfants. Est-ce que,
2: ouais,
0: c'était déjà un conte qui était connu, celui-ci?
2: Oui, le petit cochon, oui.
0: Et les enfants, moi, ils aiment les contes et puis ils aiment aussi les jeux.
2: Oui.
0: Alors, je crois que tu as listé quelques jeux que tu connaissais, que tu as recensé, auxquels peut-être toi tu as joué quand tu étais enfant.
2: Voilà.
0: Et alors, les jeux, en fait, tu m'as dit que le mot jeu, il n'existait pas en patois.
2: Le jeu, mais on emploie le mot jouer.
0: D'accord.
2: En patois, veuillez. Il faut siffler le vin. Veuillez.
0: C'est-à-dire,
2: jouer, ça ne se disait pas. Veuillez, algo, bille, c'est les billes.
0: Ouais. Alors, voilà. Donc des jeux de billes. Ok, ça c'était dans la cour de récréation de l'école, par exemple.
2: Oui.
0: Et puis je crois que dans les jeux de billes, alors parce que moi j'ai vu dans les cours de récréation, les enfants ils jouent à poursuivre en fait les billes. Le premier qui touche l'autre remporte la bille de l'adversaire. Mais toi, tu avais plusieurs.
2: Oui, différents jeux de billes. On jouait au trait, c'est-à-dire un trait, et puis on jetait, puis les billes, celui qui était plus près du prêt avait gagné.
0: Comme la pétanque un petit peu,
2: au trou. Donc il fallait. Essayer de se rapprocher d'un trou, parce que les cours d'école, souvent, il y avait de la terre.
0: Ouais. Hein, moi, il y avait des arbres, et du coup, il y avait des creux
2: des tilleuls,
0: entre les racines. Nous, on jouait au pot, au trou.
2: Oui, hein, oui. Et puis, au trait, la poursuite aussi.
0: Oui, mais c'est ce qu'ils font plus maintenant. D'accord.
2: Voilà.
0: Alors, les jeux de billes, après, il y avait d'autres jeux, des jeux de boules.
2: Jeux de boules, à l'école, pas trop. Hein,
0: oui.
2: Voilà.
0: Cache-cache,
2: oui. Donc il y avait.
0: Comment tu dis ça? Jouer à cache-cache.
2: Alors veuillez à caf. Vous sifflez le C, hein.
0: Oui.
2: À casse-casse.
0: À casse-casse. Ok. Des jeux de cartes.
2: Jeux de cartes, oui. Veuillez à le corte.
0: Alors il existe toujours des jeux de cartes aujourd'hui, hein, mais pas les
2: mêmes.
0: Oui,
2: mais c'est pas les mêmes cartes.
0: Oui, mais bon.
2: Ouais, ouais.
0: Donc. Des jeux de cerceaux.
2: Ça, c'était les filles qui jouaient. Veuillez, une cercle.
0: D'accord.
2: Cercle.
0: Ah, nous, filles et garçons, ils jouent bien.
2: Ah, ouais, d'accord.
0: Ouais, ouais. À lancer les cerceaux. Jeu de saute-mouton.
2: Alors, veuillez, à saute-mouton. Donc d'accord. Là, oui. Là, c'était les garçons et les filles. On faisait un cercle, puis on sautait par-dessus les autres. Là.
0: Sur les cours, dans les cours en bitume, c'est vrai qu'on pratique moins.
2: Oui, ça c'était difficile. Parce que,
0: sur un pré ou de l'herbe, ça va bien, mais en cas de chute.
2: Oui, c'est vrai.
0: Jeu de Colin Maillard.
2: Alors, veuillez à jubédo. C'est les yeux bandés.
0: Mmh.
2: Jubédo.
0: Ok. Jeu de la main chaude, c'est quoi ça?
2: Alors, veuillez à la manfeuse. Bon, je m'en rappelle plus bien comment ça se passait, tu vois. Mais bon, c'était un jeu qu'il y avait dans le temps.
0: Donc, avec un ballon, avec...
2: Je peux pas te dire...
0: Tu te rappelles plus.
2: Non.
0: Bon,
2: oui.
0: Écoute, si quelqu'un se rappelle des règles du jeu, hein. Le jeu de la marelle.
2: Alors, veuillez à saut à crapaud. Saut de crapaud, ça veut dire.
0: Saut de crapaud, d'accord.
2: Ouais. Saut à crapaud, c'était les filles qui jouaient à ça. Hein.
0: D'accord. Jeu du mouchoir.
2: Alors, veuillez à mouchu.
0: Alors ça,
2: donc,
0: ça
2: tournait autour et puis on laissait tomber un mouchoir derrière une.
0: Nous, la chandelle.
2: Et il fallait que, si elle ne s'en apercevait pas, bon, ça va. Mais si elle s'en apercevait, elle prenait le mouchoir, elle retournait comme ça.
0: D'accord. Le jeu des quatre coins.
2: Oui, vous avez quatre couets. Mmh. Oui.
0: Ça, on le fait aussi.
2: Vous le faisiez ça aussi, les quatre coins.
0: On le refait un petit D'accord. peu, oui. On l'apprend aux enfants, en fait, parce qu'ils ne connaissent pas
2: D'accord.
0: forcément.
2: Ouais, ouais.
0: Et jeu de la toupie.
2: Veuillez à la fjorda. La fjorda, c'était les toupies. Bon, alors les toupies, c'était plutôt, je pense, pas dans la cour d'école. Il y avait très peu de toupies. C'était des jeux qu'on faisait à la maison.
0: À la maison, plutôt. Ouais. D'accord.
2: Ouais.
0: Et puis, les adultes aussi, du coup, pratiquaient
2: alors,
0: certains
2: les adultes,
0: jeux.
2: Ouais, entre deux caves, ils jouaient des fois. Alors, les boules, c'était le boile.
0: Mais alors, les boules, c'est pétanque ou boules lyonnaises dans la région?
2: C'était une sorte de pétanque. La lyonnaise, on ne pouvait pas trop. Il n'y avait pas trop de terrain plat dans le coin.
0: Oui, c'est ça le problème en montagne.
2: Ouais.
0: Des jeux de cartes, alors comme quoi, par exemple?
2: Le court. Oui, des jeux de cartes, il y avait... Moi, je me rappelle la manille. La manille, c'est comme à la blotte, mais au lieu d'avoir le valet et le neuf, c'est l'as et le 10 les plus forts.
0: D'accord.
2: Voilà. Les 500, la manille, la manneuille, ouais. Et puis la bataille, ça jouait déjà un peu. Le 31, le traition, l'écarté, et la blotte, plutôt la blotte qui jouait. Bon. Voilà, c'était des jeux de cartes qui se faisaient au... J'en ai pratiqué deux ou trois, mais pas bien, pas tous, je pense.
0: Voilà. T'es pas un joueur passionné, acharné,
2: si? Je joue au moins 7 ou 8 jeux de cartes, moi, déjà.
0: D'accord.
2: Mais il y en a que le 31, je peux pas te dire comment c'est, toi.
0: D'accord. Le 31. Une histoire de points à marquer, hein, on va dire, ça doit être ça. Et tu indiques le sifflet, c'est quoi ça comme jeu?
2: Le suble. Alors... On faisait des sifflets avec du frêne, on coupait un morceau de frêne un peu comme ça.
0: Comme un doigt.

0: c'était dans les fêtes qu'elles avaient ça.
1: Ouais. Et puis les quilles.
0: Les quilles, ouais, les queilles, ouais. Bah les quilles, ouais, c'était. Ça n'a pas bien changé maintenant.
1: Ouais, c'est le principe de faire tomber toutes les quilles en lançant.
0: Ouais, c'était des quilles. Là, c'était du rond. Il y en a qui jouent avec des boules carrées ou des trucs comme ça. Mais bon, ça. Non.
1: D'accord.
0: Ici, c'était de la boule.
1: Bon, bah écoute, Jean-Claude, on va faire une petite partie, hein. Tu vas m'apprendre ou les cartes ou le, je sais pas, ou la pétanque savoyarde.
0: Ouais, on peut faire un mélange.
1: Un mélange. Voilà, on va inventer un nouveau jeu. Ben merci Jean-Claude et puis
0: merci
1: à une prochaine.
0: À bientôt Catherine.
1: À bientôt.
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2: Bonjour à toutes et bonjour à tous et bienvenue à vous dans le deuxième épisode de Frères de chaussures de cette 19e saison. Frères de chaussures, une émission, je vous le rappelle, consacrée au rap et au rap français, principalement avec une touche de rap non francophone au milieu, enfin plutôt à la fin, pour le morceau numéro 7. Que du rap donc, mais plein de rap différents, car le rap est désormais ultra varié, des trucs les plus classiques, boom bap, au fusion, rap électro, rap rock, des sonorités venues du monde entier, des Antilles, de l'Afrique, de l'Asie, mais aussi de plein d'autres courants musicaux, du jazz, du blues, de la pop, de la disco, bref, il y en a vraiment pour tous les goûts, et c'est ça que j'adore dans cette musique, c'est que je ne m'y ennuie jamais les oreilles. Voilà, une belle musique que me propose gentiment de diffuser sur leurs ondes pas moins de 19 radios associatives un peu partout à travers la France. Je rappelle l'importance des radios associatives, parce qu'on n'en parle pas assez, tout simplement. Alors bon, là, je pense que je prêche des convaincus, puisque mon émission passe sur des radios associatives, mais donc c'est quand même un fonctionnement très particulier sur le paysage médiatique mondial, hein, d'avoir des radios asso. Nous, elles fonctionnent grâce notamment au FSER, le Fonds de soutien à l'expression radiophonique, qui est une grosse subvention que touchent les radios associatives en fonction des activités qu'elles mènent tout au long de l'année. Et donc, en fonction de, on va dire, du volume d'activité, elles sont, cette subvention est plus ou moins grosse, mais en tout cas, elle représente une grosse partie du budget. Et chaque année, il y a des tentatives, évidemment, pour baisser cette subvention pour toutes les radios, parce que, mes chiffres de l'époque, c'était plus ou moins 600 radios associatives sur le territoire métropolitain, il me semble. On compte pas les outre-mer. Donc c'est quand même beaucoup beaucoup de radios, hein, et qui fonctionnent. Alors ça va d'une petite radio qui a un salarié voire pas de salarié, et qui fonctionne qu'avec des bénévoles, jusqu'à des radios asso qui peuvent être quand même plus conséquentes et qui ont des réels gros budgets, etc. Et donc c'est très important de vous rapprocher de vos radios associatives, parce que elles sont tout le temps plus ou moins en danger financièrement parlant. Elles ont tout le temps besoin en fait de bénévoles qui proposent soit des émissions de radio, comme par exemple moi je fais avec Frères de chaussures, là vous pouvez le faire sur tous les thèmes qui vous intéressent. En vrai, je connais pas un thème qui soit pas intéressant à développer en radio, et puis là moi je fais que parler et passer de la musique, mais vous pouvez faire des montages, vous pouvez faire des reportages, des interviews, des micro-trottoirs, des trucs sonores, des créations, enfin les possibilités sont vraiment immenses. Et elles ont besoin de bénévoles, soit pour faire donc des émissions, mais aussi ne serait-ce que pour aller dans les conseils d'administration, de gérer, de s'occuper un peu de la gestion de l'asso, de gérer un peu les ressources humaines, etc. C'est des choses qui peuvent être faites bénévolement dans ces associations, donc je vous encourage fortement à vous engager là-dedans. En ce qui concerne mon fonctionnement, moi, je fais cette émission de chez moi, sur mon canapé. C'est pourquoi des fois vous entendez les voitures qui passent dans la rue, des oiseaux qui chantent, le vent qui souffle, etc. Parce que effectivement, je suis chez moi. J'enregistre mon émission, enfin je l'écris, etc. Je monte et ensuite je la mets sur un blog Arte Radio. Et les radios qui sont intéressées pour la diffuser sur leurs ondes la récupèrent. Et donc, en échange, moi, une fois par an, je demande une attestation de diffusion qui prouve que ces radios ont diffusé mon émission et combien d'émissions elles ont diffusé. Parce que moi, tout le temps de parole, quand je cause là, quand je vous cause là maintenant, ça je le déclare auprès d'un organisme qui s'appelle la SCAM. SCAM, Société Civile des Auteurs Multimédia, qui est une sorte de SACEM, mais pour les créateurs de contenu radio et vidéo. Et donc, ce qui fait qu'une fois par an, c'est inversement une fois par an, ils me payent mes droits d'auteur, et en général, ça me fait, on va dire, un 13e mois, ce qui est quand même pas dégueu. Et en fait, ça, c'est pareil, c'est plus je déclare de temps de parole, et plus il y a de radio qui me diffuse, plus je touche de l'argent. Donc là, moi, sur une émission de 55 minutes à 1 heure, je déclare la moitié de temps de parole, parce que je vais pas quand même déclarer des droits d'auteur sur les musiques que je diffuse, hein, c'est pas moi qui les ai écrites, n'est-ce pas? Et donc là, je suis sur 19 radios. Voilà, je vous laisse faire le calcul à peu près. Pour mon fonctionnement et pour être très clair sur comment fonctionne Frères de chaussures. Donc je remercie à chaque début d'émission toutes les radios, Radio Escapade, Radio Larzac, Radio Sommière, Radio Vassivière, Radio Grillot Verte, Radio Coquelicot, l'autre radio, Radio Temps Rodez, Radio Calade, Radio Valois-Multien, Couleur FM, Fréquence Mistral, Radio Alto, Booster FM, Radio Libre en Périgord, Frequenza Nostra, Radio Gemozo, Radio FM 43 et Fréquence Luz. Je vous rappelle donc qu'effectivement, il y a aussi l'audioblog Arte Radio. C'est une plateforme de blog audio qui héberge gratuitement plein d'émissions et plein de créations sonores également. Donc vous pouvez aller faire un tour sur cette plateforme, vous trouverez plein de choses à écouter, et si vous tombez sur le blog de Frères de Chaussures, vous pouvez l'écouter en ligne, mais aussi télécharger les émissions pour pouvoir les réécouter dans votre voiture, quand vous faites la vaisselle, quand vous partez faire des balades, comme vous voulez quoi, en fait, finalement. Voilà. Juste par rapport au petit changement que j'ai mis cette année, donc je vous en avais parlé dans la première émission, j'essaie de moins écrire tout ce que je dis. Voilà. J'ai eu qu'un retour, il était positif en me disant continue à moins écrire. Donc j'imagine que vous êtes tous d'accord, ça fait 100%, il y a une réponse qui est positive, donc je vais rester là-dessus. On verra si ça fonctionne ou si ça fonctionne pas, mais en tout cas, là voilà, par exemple, depuis tout à l'heure que je parle, j'ai pas tout écrit, peut-être ça s'entend, peut-être ça s'entend pas, c'est pas très grave. Mais en tout cas, tout au long de cette émission-là, encore, il va y avoir des phases où il y a des choses que je n'écris pas à l'avance, donc peut-être que vous entendrez des fois des petits bafouillis, des petites hésitations, c'est ce qui fait le sel de l'improvisation radio, et comme je n'ai fait plus mes émissions en direct comme c'était le cas à une époque, parce que c'est trop galère de s'organiser pour avoir le studio, pour être pile à l'heure, etc., eh ben, du coup, je me rajoute ce sel-là, parce que le but, évidemment, c'est que quand j'enregistre de chez moi, je n'ai pas de montage à faire, en tout cas dans mes temps de parole. Après, moi, j'ai juste à agencer mes blocs de parole avec les blocs musicaux, et donc je ne monte quasiment pas les émissions, sauf par exemple pour la première de la semaine dernière, ou il y a 2 semaines, pardon, où j'ai dû monter parce que j'étais trop long, j'avais trop parlé, parce que c'est le problème quand j'improvise. Et là, actuellement, je me rends compte que je parle trop, donc je vais arrêter et on passe à la musique.

0: non.
1: Akito, c'est le rappeur qu'on vient d'écouter, c'est le morceau Rééducation, c'est sur une prod de Herman, c'est extrait d'un album qui est sorti le 19 juin dernier qui s'appelle Halota, je sais pas comment on prononce, Khalota, je pense que ça fait, faut dire le son re, mais je suis pas sûr. Donc Halota, nouveau projet de Aketo, un 9 titres, produit donc entre autres par Herman, mais aussi DJ Low Cut, H24, Many Days et Stab. Et au niveau des feats, on retrouve donc Alonzo, des Psychiatres, Dandy Wolfie, pour un morceau qui est complètement fou, très très original. J'ai hésité à vous le passer, mais là ça partait un peu trop loin dans l'originalité, j'aurais pu le faire quand même. Dandy Wolfie, pardon, mais je sais pas si j'ai bien dit le mot. Je me rappelle plus, Rubber quelque chose, le nom du morceau, je vous encourage fortement à l'écouter. On retrouve aussi un featuring Dimé H24 et L'Usine et Tunisiano sur un même morceau qui s'appelle Tourbillon, donc un feat L'Usine Sniper en gros, ce qui est quand même pas dégueulasse. Parce que oui, Aketo, c'est un vieux de la vieille, un rappeur old school né en 1980, et ouais. Le siècle dernier, vous imaginez, et qui a donc connu ses lettres de noblesse et qui a tout cartonné dans le rap français avec son groupe Sniper, avec donc Tunisiano et Blacko, à l'époque. Début des années 2000, hein, il y a eu du Rire aux larmes, il y a eu Gravé dans la roche, et j'ai oublié le troisième, il y avait trois albums qui sont sortis, qui ont cartonné, et en fait, ils continuent beaucoup, beaucoup à tourner avec Tunisiano, ils sont plus ou moins brouillés avec Blacko, mais du coup, le duo Aketo-Tunisiano, pour les suivre sur les réseaux sociaux, là, tout l'été, ils ont été dans les festivals avec Sniper, etc., ils font les classiques, et ils profitent de leur... des tubes qu'ils ont pu faire à l'époque pour remplir des festivals et continuer à tourner grâce à ça, et ça c'est tout à leur honneur. Et par contre, là où Tunisiano a fait quelques tentatives en solo et qui n'étaient pas vraiment très, comment dire, très probantes, on va dire, Aketo, lui, bon, pendant tout un temps, il a rien sorti en solo, il avait sorti un projet qui s'appelait Crasheur de Venin, je crois que c'était 2007-2008, un truc comme ça, et après il a eu toute une phase où il avait rien sorti, et par contre depuis 2020, il n'arrête pas, puisque Khalota c'est son 12e projet depuis son retour en 2020, et surtout quand il est en solo, il s'autorise d'aller dans toutes les esthétiques de rap et ce qu'il aime bien faire. C'est vraiment un rappeur tout terrain, et c'est surtout un grand fan de rap, il a beaucoup beaucoup écouté de rap, notamment américain, et donc il se nourrit vraiment de cette scène américaine pour lui aussi s'amuser sur des instrus qui changent un peu de ce qu'il a pu faire avec Sniper notamment. Et puis dans les textes, dans le fond, pardon, vous l'avez entendu, c'est pas un vieux sur le retour qui est un peu critique sur la jeune génération, voilà, qui est un peu qui l'a mauvaise, on va dire. Lui, c'est plutôt un vieux qui veut challenger les jeunes et qui les met. Voilà, qui montre, moi, qui dit que je suis encore là, je suis prêt à rapper. Et d'ailleurs, il en invite beaucoup en feat. Parce que là, il invite, par exemple, H24, qui est pas de la même génération que lui, mais sur d'autres projets avant, il avait invité des rappeurs de la nouvelle génération. Et plutôt que de faire le vieux con qui pense qu'il a tout compris et que c'est lui qui a raison sur le rap, lui, au contraire, il s'ouvre vraiment à toutes les esthétiques. Et c'est là, sur les 12 projets qu'il a sortis depuis 2020, enfin, si vous écoutez les 12 d'affilée, vous allez voir. Après, c'est souvent des formats courts, mais vous verrez à quel point son rap est vraiment divers et varié, que ce soit dans les flows, dans les placements, etc. C'est quelqu'un qui est tout le temps en recherche en fait de nouveautés, j'ai l'impression, Aketo, et ce qui fait qu'ils ont une espèce d'éternelle jeunesse musicalement parlant pour un mec qui va donc sur ses 46 ans ou 47 ans. Eh ben, je trouve que ça sonne très très très très actuel. En tout cas, voilà, longue vie à Aketo. Moi, j'aime beaucoup ce qu'il propose à chaque fois et chaque sortie. En plus, comme il aime bien expérimenter, comme je l'ai dit, chaque sortie apporte son lot de nouveautés. Là, en tout cas, Khalota, c'est dispo depuis le 19 juin et vous pouvez l'écouter

J'ai pas grand chose à rajouter par rapport au précédent. 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

aucune. En vrai, j'ai dû passer 3 mois de ma vie à regarder de la pub mesquine. L'impression d'être Jane Birkin à force de me faire baiser par des crapules. Désolé pour ceux qui préféraient mon look d'imberbe. J'étais fan de Plié, maintenant juste un autre grimberbe. Je me demande s'il reste un seul bouc intègre, à part Guillaume Meurice depuis qu'il s'est fait bouche d'inter. 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Bravo à Youssef Swat. Être une ronde pour Pascal Pro, c'est mieux qu'une victoire de la musique. Aux infos, il critique ceux qui partent en mer. S'il était

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Vous savez quoi? Eh ben, ça fait du bien. C'est plutôt agréable. Après, c'est pas un doigt personnel. Hein, il vise pas quelqu'un particulièrement. C'est un doigt comme ça. Voilà, il aurait pu être pour, je sais pas, ben, Olivier Faure, par exemple.

bon, un morceau de 7 minutes dans une émission, c'est pas très sérieux, mais en même temps, quel morceau, je suis désolé. Sans nom, qui nous a habitués déjà à de très très bons morceaux, mais celui-là, j'avoue, je l'ai beaucoup beaucoup beaucoup aimé quand il est sorti. Sans nom, donc extrait avec le morceau qui s'appelle Bonne année de merde 4. Ce qui vous laisse bien comprendre qu'il en a fait 3 avant, quand même, le type. Il est sur une régularité de ce qu'il propose. C'est extrait du projet sans succès, pardon, qui est paru le 2 mai dernier. Là aussi, c'est un morceau que j'aurais voulu vous passer avant dans les émissions de mai-juin qui sont sorties l'année dernière, la saison dernière, pardon. Mais j'ai pas trouvé la place, j'ai pas trouvé le temps, j'ai pas eu envie à ce moment-là. Bref, là en tout cas j'ai envie. C'est le projet sans succès paru le 2 mai dernier, un 13 titres, il n'y a pas de featuring, et y a pas mal de beaux producteurs, puisqu'on retrouve donc M3L et Sans Nom qui ont produit notamment le morceau Bonne année de merde 4. Et après on retrouve surtout. Enfin du coup c'est beaucoup ces deux-là qui ont produit, et après c'est Loïc Richer et Sabège Prod aux arrangements. Sans Nom, moi je l'ai découvert avec un ou deux morceaux sur des compiles. Et j'ai de suite beaucoup aimé sa verve et son côté un peu nihiliste et son franc-parler, sa vision qu'il a vraiment très très sarcastique sur le rap, en même temps ouais, très réaliste et où il y a assez peu d'espoir dans ses paroles que ça s'améliore. Certains le comparaient à Renaud début de. Enfin, à l'époque où Renaud faisait des trucs un peu comme ça. Il y a eu un truc comme ça, moi en tout cas j'ai lu des textes, des articles là-dessus. Mais c'est vrai qu'il y a un truc ouais, de franc-parler et en même temps de. Il le fait quand même avec le phrasé du rap, et faut pas croire que c'est justement quelqu'un qui vient de. Enfin, pas que ce soit très grave, hein, mais quelqu'un qui vient de la chanson française et qui se réinventait un passé de rappeur, parce que par contre, il y a des morceaux où il a fait des démonstrations techniques assez incroyables. J'ai en souvenir un morceau dont j'ai oublié le nom, où il fait que des rimes en A-A-A, donc ça, il rime sur au moins 3 syllabes à chaque fois avec que Léa. Et où en plus il parle des rappeurs qu'il a écoutés et où il cite un nombre incalculable de rappeurs et rappeuses très très forts et très très fortes. Et ce morceau m'avait marqué vraiment la gueule. Et donc depuis je suis Sans Nom assez régulièrement. Et en plus à chaque nouveau projet, j'ai l'impression qu'il sort au moins un morceau fleuve comme ça, comme Bonne année de merde 4 qu'on vient d'écouter, qui vraiment marque les esprits. Je crois que j'en avais, je sais plus si je l'avais passé dans mon émission ou pas, mais il y avait un morceau qu'il a écrit sur... sur une histoire d'amour qui est finie et où il parle de son ex, et je pense que c'est un des plus beaux morceaux qui traite d'amour que j'ai pu écouter dans le rap français. Mais vraiment, c'est au niveau de l'écriture, il y a vraiment une plume et quelque chose qui est vraiment vraiment très très fort. À un moment, il a commencé à péter, alors je crois qu'il était avec l'équipe de DJ Widim qui a eu pas mal de soucis depuis, etc. Son nom avait commencé à percer un peu, et puis j'ai l'impression que c'est un peu retombé... pas dans l'anonymat, mais en tout cas un truc plus à une échelle plus petite, tout simplement. Et je sais pas si ça lui convient, mais je trouve que en tout cas ça correspond bien à ce qu'il envoie comme texte et comment lui il le ressent. En fait, c'est assez marrant. Mais je crois d'ailleurs c'est plus dans le morceau où il parle d'amour, justement, où il parle qu'il a fait des Olympias, mais que maintenant il est retombé un peu dans des salles plus obscures, je crois. Enfin, j'aurais pas le texte exact là sous les yeux. En tout cas, moi, c'est quelqu'un que j'aime beaucoup. Là, voilà, il a sorti ce projet sans succès en mai dernier. Et je vous encourage fortement à aller écouter parce que vraiment, il écrit bien. Notamment, là, dans le texte, à un moment, il dit « Les gens veulent voir des gros artistes, mais les gros artistes valent cher. Alors, les festivals alignent et puis les festivals ferment. Comme ça, il n'y a plus de festivals, plus d'artistes et plus de public. 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

Morceau numéro 3 et on a écouté Meta, M-E-T-A-H. Le morceau s'appelle Les Oubliettes, c'est produit par Morand et c'est issu du projet Little Italy de Meta, qui est un 16 titres, qui est produit entre autres par Morand, donc, mais aussi Ariane, Elmire, Holter, Kozeim, Provokin, Roy, Tao et Wisco. Et il y a trois invités en featuring, il y a l'excellent rappeur marseillais TK. Il y a un rappeur italien que je ne connais pas qui s'appelle Ivan B. Et Jomsi que je ne connais pas non plus qui est un rappeur de Rosny-sous-Bois. Donc un projet qui vient de sortir dans cette rentrée. Et comme à chaque fois qu'une nouvelle tête apparaît sur la scène rap marseillaise, ben moi ça m'intéresse. Du coup je vais écouter. Et Meta j'ai beaucoup beaucoup aimé. Je trouve que c'est vraiment la nostalgie et la mélancolie marseillaise poussée à son paroxysme. Notamment sur le morceau qu'on vient d'écouter là, le sample triste de violon, ça rajoute à ce côté-là. Et malgré le côté rythmique presque djoulesque, comme bah, maintenant c'est la norme, on va dire, dans le rap marseillais, on est quand même sur quelque chose de beaucoup, beaucoup plus triste, et j'aime beaucoup. Et dans les paroles, il y a assez peu d'espoir aussi, hein, c'est pas que sur la forme, le fond aussi est quand même bien, bien sombre dans tout ce qu'il nous raconte sur le morceau. Pour le coup, en plus, il parle pas trop de deal, de flamber de l'oseille, de machin et tout. Il parle juste de ce qu'il voit dans la rue, de ce qu'il vit, et c'est quand même bien sombrasse malgré la mer Méditerranée et le soleil en toile de fond. Mais quand on parle rap marseillais, évidemment, il y a Manu qui va avec, Emmanuel Carinos, qui est journaliste à l'Abécédaire du son, très très forte, mais qui est aussi sociologue, excusez du peu. Moi, je trouve que c'est une des meilleures plumes de journalistique qui écrit sur le rap, et sur le rap en général, et sur le rap marseillais en particulier. Elle est quand même très très calée sur le rap marseillais. Elle a un excellent podcast aussi qui s'appelle PMU, Parlons Musique Urbaine, qui est disponible sur n'importe quelle plateforme de streaming. Je vous encourage fortement à l'écouter parce que pareil, ils ont des super analyses. Et donc là, elle a écrit un article sur l'ABCDR, sur Meta. Et bah, c'est d'ailleurs bien évidemment par elle que j'ai découvert cet artiste que je ne connaissais pas. Voilà comment elle le présente au début de l'article, qui est une interview, mais donc elle fait une petite présentation au début. Elle nous dit: s'il y a un rappeur actuel qui incarne la différence entre un connaisseur et un bandeur, c'est bien Meta. La formule vaut pour le rap US, dont il est, comme ses beatmakers privilégiés, un auditeur assidu, autant que pour le rap français à propos duquel il entretient un savoir encyclopédique. Loin de l'image d'une jeunesse bousillée par l'instantanéité de TikTok, le jeune Atem connaît ses classiques, même les immunisés au buzz, et ça marche aussi pour la presse rap. On ne dit pas non à l'abécédaire du son quand même, lance-t-il avant l'interview, celui qui n'avait que 3 ans quand le site sortait les 100 classiques du rap français. Rappeur extrêmement précoce, sa voix adolescente apparaît sur le morceau collectif de La Zone en Personne, VNTM, en 2018. Il enregistrera au même endroit son premier EP, Il. I2L apostrophe. Un titre qui condense un clin d'œil à Illmatic, l'apocope du terme illicite et le nom anglais pour le fait d'être malade. Il y a là les trois ingrédients qui font de la musique de métal l'une des plus prometteuses de la scène phocéenne, voire de l'hexagone. D'abord, un goût pour les scènes US classiques comme novatrices, qui ne se traduit pas par la multiplication d'anglicismes et de postures insupportables, mais bien par une fidélité à la rue et surtout au quartier nord. C'est là le deuxième ingrédient, l'illicite, métonyme du mode de vie de la classe ouvrière, des voleurs et celle des voyous, dirait le rat, en tout cas de ceux que Meta veut représenter. Et enfin, le mal-être. Meta envoie et fume la verte qu'assassine, ses mélodies sont addictives, mais sombre son visage à l'écran, marqué son regard glacial, ses constats tout autant. La sédition qui gît en lui n'a rien de romantique, il s'agit d'abord de s'en sortir, raser le casin, investir dans la pierre. Si le rap l'y aide, tant mieux, si dégain le calcul, tant pis, discussion avec le rappeur le plus intensément réel et venimeux de sa génération. Donc voilà, déjà quand t'es présenté comme ça, ça met la barre haute, je vous avais prévenu qu'elle écrivait quand même pas mal. C'est vraiment une interview vraiment passionnante. Je vous encourage fortement à aller la lire sur le site de l'abécédaire du son. Meta, M-E-T-A-H, épelez bien son nom parce qu'à mon avis, vous n'avez pas fini de l'entendre, en tout cas j'espère. Et pour ressouligner toute sa bonhomie dans le texte, il peut nous rapper: mal conseillé par les humeurs, mon vieux caractère, ça me limite. 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

Morceau numéro 4 et est-ce enfin le retour tant attendu de Monsieur Nubi Sall? Et oui, Nubi avec le morceau La Source qui est produit par Nubi lui-même. Tout le monde espère ce retour, en tout cas, puisque beaucoup considèrent Nubi comme un des tout meilleurs rappeurs de sa génération qui date un petit peu maintenant. Petite page d'histoire, d'ascendance martiniquaise, Nubi a grandi au quartier des Épinettes à Évry dans le 9-1. Il forme au milieu des années 90 le groupe Futuristique avec son ami Chrono, un groupe qui pose sur la compilation Hostile Hip Hop 2 en 98. Il va signer ensuite au Sectora dans lequel il va commencer sa carrière musicale et il va publier notamment un album Demain c'est maintenant en 2001. Ensuite, la collaboration avec le Sectora prend fin en 2003. Il pose en solo sur de nombreuses compilations, Première Classe, Nouvelle Donne ou encore Fat Taf. Chrono ayant pris un virage dans sa vie, Nubi continue, repart de zéro mais tout seul et réussit à faire petit à petit à remonter les échelons en solo, notamment avec sa prestation sur des morceaux comme Crie mon nom remix, Mac le Biz ou encore Légendaire qui est paru sur la compilation Hostile 2006. Il va ensuite former le groupe Bomb Attack Crew avec Brasco et El Matador qui sont signés à l'époque sur le label Bomb Attack Records. D'ailleurs, ils sortiront un album avec ce label. Label qui quittera ensuite pour des divergences artistiques. Et fin 2006, il sort un street album qui s'appelle Scarlatitude, qui sort chez une structure qui s'appelait 707 Team, qui était montée par Madism et Segundo. L'aventure, encore une fois, avec ces derniers ne va pas durer très longtemps. Et depuis, Nubi, il a participé à pas mal d'albums et de compilations, notamment Talent Fâché 3, Galactic Beat ou Street Lourd 2. Mais effectivement, il n'y a plus une grande chose en solo qui est sortie depuis donc fin 2006, si je ne m'abuse. Ça, c'est la petite biographie officielle, on va dire. Pour parler de manière un peu moins robotique de Nubi, vous l'avez entendu, c'est quand même effectivement un rappeur qui rappe, qui a un flow très particulier et qui rebondit avec beaucoup d'aisance, on va dire, sur les productions qu'il fait lui-même. En plus, ça aide. Et donc, à l'époque, en 2021, il a proposé une interview encore une fois à l'Abécédaire du Son. Ben oui, je le cite beaucoup, mais en même temps, c'est quand même un média de référence quand on parle de rap français. Une interview réalisée par Raphaël Dacruz et Wafa Mamesh. Et voilà comment c'est de là présenté donc Nubi. Il nous disait, en début d'article, il y a un geste qui en dit sans doute beaucoup sur Nubi. À la fin de l'entretien qui s'est déroulé dans le studio de répétition FGO Barbara, centre culturel au cœur de Barbès, il aperçoit en se levant de sa chaise un Prophète 5 synthétiseur analogique. Un clavier mythique, né comme lui dans les années 70, dont il caresse le coffret en bois du bout des doigts comme par respect pour cet instrument de renom. Et cette réaction de rappeur, « Ah, le Prophète 5, je pourrais passer des heures à faire du son avec. » Quelques mots qui soulignent autant sa passion pour la musique, racontée durant ces quelques heures d'échange, autant que sa volonté, toujours mise à l'épreuve, de ne pas y succomber à nouveau. Le nom de Nubi évoque sans doute pour l'amateur de rap français deux choses. D'abord cette voix mate et ce flow chaloupé et souple qui ont appuyé et accompagné les rimes élaborées du rappeur dès l'époque futuristique. Le duo qu'il a formé avec Chrono fut au tournant des deux millénaires l'une des formations les plus en vue du rap, de celles qui portaient le potentiel d'un renouveau dans un rap français en pleine transition après des années fondatrices. Hélas, malgré des apparitions remarquées et un album de très bonne facture sur un Sectora qui perdait alors de sa superbe, Futuristique n'est resté qu'une étoile filante. Une mise en orbite qui s'est soldée par un demi-échec, elle a au moins permis à Nubi de s'élancer en solo en s'accrochant à sa passion pour le rap et son talent pour les égotripes enflammés, les placements de rimes habiles et un regard aiguisé sur la rue, qu'il soit drôle ou fataliste. Scarlatitude, son premier disque sorti en 2006, demeure l'une des pierres angulaires de l'époque des street albums et de cette ère communément appelée celle des rois sans couronne du rap français, dont Nubi fait malheureusement partie. Voilà pour la petite présentation par l'Abécédaire du Son sous la plume de Raphaël Dacruz et Wafa Mamesh. Vous pouvez évidemment encore lire cet article en intégralité sur le site de l'Abécédaire du Son. C'est bien sûr gratuit, voilà, abécédairedusson.com. Et puis, si effectivement le morceau La Source qu'on vient d'écouter donne lieu à un nouvel album de Nubi, plus de 20 ans après le premier, et bien évidemment que j'en reparlerai sûrement dans mes émissions.

The Corner, c'est le nom du morceau qu'on vient d'écouter. Le rappeur s'appelle Curriculum et le beatmaker s'appelle Raisin. Et oui, 12 titres sur un album qui s'appelle A Mystery Darkened, dont est extrait le morceau The Corner qu'on vient d'écouter. 12 morceaux, donc produits par Raisin et rappés par Curriculum. Un projet entièrement commun qui est sorti le 21 août dernier. Pour les nouveaux venus et pour ceux qui voudraient un petit piqueur de rappel, donc Raisin, c'est un beatmaker du côté de Bordeaux, enfin elle est originaire de Lille, si je dis pas de conneries, désormais installée sur la côte ouest mais française, et qui a la particularité donc d'être très prolifique et de produire pour beaucoup de rappeurs américains, alors tous plus underground les uns que les autres, parce que j'avoue que c'est rare que je connaisse des rappeurs qu'il invite sur ses morceaux ou avec qui il collabore. Par exemple, la Curriculum, je ne connais pas du tout ce rappeur. Mais en tout cas, il est très productif et il s'est fait une spécialité, on va dire, d'envoyer des grosses prods et de collaborer donc avec des rappeurs outre-Atlantique. Il a beaucoup fait à une époque, justement, je vous parlais de la scène drumless et donc l'apparition donc de ce une espèce de néo-boom-bap qui enlève petit à petit les rythmiques, les caisses claires, les charlées, etc. pour vraiment donner toute la place au sample et au rappeur. Il en a fait pas mal de cet ordre-là, Raisin. Il y a un bandcamp qui est rempli. Vous pouvez, rien que le temps que vous écumiez tout son bandcamp, je pense que ça va vous laisser un peu de temps pour, et surtout de quoi écouter pas mal de trucs. Par exemple, il avait déjà envoyé en début d'été, le 9 juillet dernier, un projet qui s'appelait Return as Gold, avec un autre rappeur qu'un qui s'appelle Blade Fifth, que je ne connais pas du tout encore une fois. Mais en tout cas, si vous aimez beaucoup les prods de Raisin, allez sur son bandcamp parce que ça vaut vraiment le coup. Là, il vient d'envoyer donc le projet A Mystery Darkened avec Curriculum. Et c'est dispo principalement sur le Bandcamp, mais aussi sur les différentes plateformes de streaming. Et moi, c'est un beatmaker que j'apprécie tout particulièrement. En plus, il a la gentillesse et l'amabilité de souvent m'envoyer des liens pour pouvoir écouter les projets en avant-première quand ça sort. Et donc, c'est très, très sympa de sa part. Et donc, je peux que vous conseiller d'aller écouter, parce qu'en plus, à chaque fois, il fait des projets... Enfin, pas à chaque fois, mais souvent, il fait des projets communs. Soit un projet commun avec un rappeur où il va produire entièrement l'album et donc il y a une espèce de fil rouge, une espèce de continuité et du coup une cohérence dans ces projets-là en règle générale. Et même quand c'est des compiles où il invite beaucoup de rappeurs américains, comme c'est lui qui fait toutes les prods, il y a aussi cette continuité-là qui est très intéressante. Et voilà, donc si vous aimez la musique de Raisin, allez sur son Bandcamp parce que vraiment vous aurez de quoi faire.

Kinam. Le morceau s'appelle Ici-bas, c'est produit par Kinam et c'est sur le nouveau projet de Kinam qui s'appelle Vaisseau Spatial, ainsi titre produit par Kinam. Et oui, où il y a un seul featuring dans la personne de Kefta. Et oui, Gifted Wank, toi-même tu sais. Et qu'est-ce que je voulais vous dire d'autre de tout à fait technique, c'est masterisé et mixé par Ethic du côté de Marseille. Et il y a un super clip réalisé par Kinam et surtout par Juno, me semble-t-il, du morceau La Fournaise qui est disponible. Mais moi, je voulais vous passer Ici-bas parce que c'est mon morceau préféré sur les 6, même si j'aurais pu vous passer les 6 parce que les 6 sont très, très, très, très, très, très forts. Là aussi, je vais faire un petite piqûre de rappel, mais pour ceux qui m'écoutent depuis longtemps, vous connaissez forcément cet artiste fabuleux qui est Kinam. Moi, je l'ai connu. Il y a un petit moment maintenant, parce que je connaissais ses parents, donc je le connais depuis qu'il est enfant. Il s'est mis à rapper vers 11-12 ans, très jeune, dans des ateliers d'écriture menés par mon frère de chaussures Cutter, et donc où il y avait les jeunes désœuvrés de la population suménoise qui venaient donc pour écrire avec Manu et faire des morceaux. Et donc Kinam, il arrive à ce moment-là avec ses potes, qu'on connaissait tous aussi, hein, c'était quand même une petite bande qu'on connaissait. Et c'est pas lui faire affront, et je pense qu'il m'en voudra pas de dire que quand il arrivait à 11-12 ans, c'était pas du tout le meilleur, n'est-ce pas? Si ce n'était même celui qui partait du plus loin, en tout cas, parce que, jamais rappé, des problèmes de rythmique, des choses comme ça. Par contre, déjà, il avait une écriture et une énergie on sentait que qu'il y avait du potentiel, comme on dit. Et surtout, ce qui est fou de voir, c'est que depuis cette époque-là, c'est le seul qui a continué de manière vraiment très régulière à envoyer du son, à envoyer des projets, à continuer à taffer. Et ce qui fait que maintenant, je trouve que c'est vraiment le meilleur rappeur de cette bande-là de l'époque. Bon, il y en a beaucoup qui ont arrêté, mais c'est même le meilleur rappeur tout court, en fait. J'ai aucun problème à le comparer à des rappeurs nationaux et qui font évidemment beaucoup plus de chiffres que lui parce que lui il est pas connu malheureusement. Il est installé du côté de Marseille maintenant, mais je pense pas que ce serait son kiff d'être connu en plus. Mais franchement, techniquement, créativement, je sais pas si ça se dit ça, créativement, si. Dans la création, dans la technique, dans la mélodie, dans les prods, parce qu'il fait toutes ses prods, je pense qu'il a vraiment pas grand chose à envier à des rappeurs qui sont sur le devant de la scène, tant moi je me touche ne serait-ce que par ses textes. Là aussi, c'est pas, il n'y a pas de fioritures, il n'y a pas de grands effets de manche. Il raconte ce qu'il voit, il raconte les gens avec qui il traîne, il raconte là aussi ses doutes parfois, c'est les trucs qu'il trouve cool aussi. Et là où il partait d'un truc très boom bap à l'époque, petit à petit j'ai aussi l'impression que la proposition musicale elle évolue. Alors ça rappe toujours, mais on a des trucs plus chantonnés, on a parfois de l'autotune, on a parfois vraiment des mélodies où ça chante carrément. Et je trouve que c'est pareil, j'ai l'impression qu'il s'interdit rien. Il avait déjà fait des morceaux un peu punk, etc. Enfin, vraiment, c'est au niveau créativité, il est. Ouais, il n'y a pas l'impression qu'il se pose des limites et c'est très très bien. Et voilà, il est sorti juste Vaisseau Spatial qui est 6 titres. Et c'est à part dire que c'est trop court, je ne sais pas quoi vous dire d'autre sur cet album de Kinam, quoi. Allez écouter Vaisseau Spatial, c'est vraiment génial. C'est tout ce que je peux vous dire. J'adore Kinam, j'adore ce qu'il fait. Et donc, longue vie à Kinam. 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
1: Deux frères, deux fauves. Et non, ce n'est pas PNL, c'est deux Damn Goats. Et oui, c'est Juicy G et Project Pact. Ici, ils sont avec un troisième larron qui s'appelle That Mexican Hochi. Et c'est un morceau qui s'appelle Bank Off, produit par Juicy G lui-même et Hit Kid. Et donc, c'est paru sur un projet qui s'appelle Damn Goats, qui est paru le 10 juillet dernier. 20 titres, 20 titres avec de beaux invités, puisqu'en plus de That Mexican Hochi, on retrouve Anderson .Paak, Anthony Q, Anuman Kind, Caribou, Kenneth Walloon, Killer Mike, Snoop Dogg et Lecrae. J'espère que je le dis comme il faut. Enfin, je suis sûr que je le dis pas comme il faut. Donc, quand même du beau monde. Et du beau monde aussi aux instrumentales, puisqu'il y a Ace Charisma, Bobby Johnson Beat, Jeep on the Track, Metro Boomin, Stanley Randolph et Trash Bag Beats. C'est vraiment pas gagné quand c'est en anglais, quand même. Et donc, c'est un projet de deux rappeurs plutôt âgés. Deux rappeurs qui sont frères, effectivement. Puisque c'est donc un projet commun entre Juicy J et Project Pact. Et deux rappeurs pardon, qui ont marqué leur époque, puisqu'ils ont fait partie d'un crew légendaire du sud des Amériques des États-Unis. Oui, pas des Amériques, des États-Unis. Du côté de Memphis, puisqu'ils ont été parmi les membres fondateurs, ou en tout cas très très tôt dans le groupe de la 36 Mafia. Et oui, Juicy J était là dès la création du crew, donc au début des années 90. Et donc ce groupe-là, ce crew-là, ont créé un son au sud des États-Unis qui a influencé beaucoup, beaucoup, beaucoup, beaucoup de rappeurs à travers les époques. Voilà. Je vais pas vous faire genre que je connais par cœur l'histoire parce que c'est pas vrai. Et du coup, ce serait dommage de vous mentir. Là, dès le début, on est que le deuxième numéro de la saison. Ce serait, voilà, hein, pas de ça entre nous. Par contre, je me suis dit, pourquoi pas leur proposer deux supports, deux trucs, un article et un livre, voilà, concrètement, qui parle beaucoup de cette scène-là et de pourquoi ça a été très influent sur tout le reste du son des États-Unis et même jusqu'en France. Donc, j'en avais pas encore parlé dans cette émission. Lebonson.org, vous connaissez, c'est un site super, ouais, sur lequel j'écris parfois et sur lequel il y a de très très très très bons chroniqueurs et des gens qui, voilà, qui s'y connaissent très très mieux que moi là-dedans. Et donc là, c'est Natsat qui a publié un article qui est sorti, je ne me rappelle plus l'année, mais c'était pas cette année, hein, c'était il y a déjà 2-3 ans, il me semble. Il a sorti un article sur lebonson.org qui s'appelle « L'aventure 36 Mafia vue par Juicy G ».

0: Très très bon article, et là aussi très qui revient en profondeur sur voilà sur cette aventure-là, et c'est très fourni et très renseigné. Et sinon l'autre, c'est un bouquin qui s'appelle Dirty South, c'est un livre de Ludovic Villard, et ce nom vous dit peut-être rien, mais il est plus connu sous un autre nom de rappeur, puisque ce n'est autre que Lucio Bukowski. Et oui, le rappeur lyonnais qui, sous le nom de Ludovic Villard, a publié notamment beaucoup de recueils de poèmes. Et là, l'année dernière, il me semble, il a sorti ce livre Dirty South, qui revient donc sur la scène globale du sud des States. Donc il parle de Outkast, il me semble qu'il parle des rappeurs de Houston, etc. Mais il parle aussi donc de la 3-6 Mafia, puisque ça fait évidemment partie des meubles, j'ai envie de dire, de cette scène-là. Donc Dirty South, si vous voulez acheter un petit bouquin, en plus ça vous fera de la culture générale sur... bah, sur pas que la 3-6 Mafia, mais sur tout le mouvement donc rap du sud des États-Unis, donc de cette époque. Et puis sinon aussi lebonson.org, là pour le coup c'est gratuit, vous pouvez aller lire l'article de Natsat donc sur l'aventure 3-6 Mafia vue par Juicy J, et c'est un très bon article qui lui permet de faire un bon résumé. Voilà, donc, et donc le projet Damn Goats de Juicy J et Project Pact, c'est sorti, c'est dispo partout. Et là, on les a écoutés avec That Mexican Hoochie, qui est un très très bon rappeur aussi de la scène du sud des États-Unis, sur le morceau Bank Off. C'est la fin de ce deuxième numéro de cette 19e saison de Frères de Chaussures. Je vous remercie beaucoup de l'avoir suivi. N'hésitez pas à me faire vos retours sur les émissions, que ce soit sur le contenu ou le contenant. C'est dispo sur l'audioblog Arte Radio. Donc là, vous avez mon mail sur cet audioblog, et puis sinon, vous passez par les radios sur lesquelles vous m'écoutez, ou sinon, vous m'envoyez un petit DM sur la page Insta de Frères de Chaussures. Et moi, je vous dis à la prochaine pour toujours plus de bons gros peurats, bien sûr.
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0: Salut à toutes et tous. Vous êtes bien à l'écoute de l'Envolée. Il est 19h. On est en direct sur FPP Paris et dans toute l'Île-de-France, et plus précisément dans les prisons à Bois d'Arcy, Nanterre, Fresnes, Fleury, La Santé, Villepinte, Versailles, Osny, Poissy, Réaux, Liancourt, Vincennes, Roissy et Palaiseau. Si l'émission de ce soir est en direct, elle est préparée et enregistrée avec du contenu fait par Elsa. Merci à elle et merci aussi à Louise pour les lectures. Avant de démarrer, je rappelle ce qu'est l'Envolée, un journal et une émission qui essaye de relayer la parole des prisonniers et des prisonnières et de leurs proches contre l'enfermement, qu'ils soient dans les tôles, les CRA ou les hôpitopsies. 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Alors, pour nous écrire à l'Envolée, c'est l'envolée-fpp, 1 rue de la Solidarité, 75 019, Paris. Par mail, c'est à contact@l'envolée.net ou par numéro de téléphone au 07 53 10 31 95. Avec ce numéro, vous pouvez nous laisser un message sur le répondeur ou l'utiliser avec les messageries sécurisées, Telegram, Signal, pour nous laisser un message écrit ou vocal. Et pour ceux qui veulent suivre nos actualités, comme le week-end contre la torture en prison, qu'on organise les 16 et 17 octobre à Montreuil, rendez-vous sur notre Insta, l'envolée-journal, et sur les internets avec notre site l'envolée.net. Alors, ce soir, nous allons écouter Fleurine, la sœur de Paul Tancre, dit Lapin, qui a été tué au mitard de... Aujourd'hui, nous allons écouter Fleurine, la sœur de Paul Tancre, dit Lapin, qui s'est fait tuer par la police municipale de Marigny-lès-Compiègne fin août. Puis on lira et discutera de la lettre qu'on a reçue depuis le QLCO, donc le quartier de lutte contre la criminalité organisée à Vendin. On va lire et discuter la lettre. Et donc, tout de suite, la parole à Fleurine et Elsa. On s'excuse par avance pour le petit buzz en fond qu'il risque d'avoir. Il n'existait pas au moment où ça a été enregistré.
1: Allez, vas-y, c'est lancé. C'est lancé. Donc, on va aujourd'hui interviewer Fleurine, qui est la sœur de Paul Tancre, qui était surnommé Lapin, et qui a été tuée, on va dire, dans un accident avec la police municipale. Et les proches se sont mobilisés pour protester contre ce qui s'était passé et obtenir vérité et justice au sujet de ce qui s'était passé. Donc bonjour Fleurine.
2: Bonjour.
1: Donc, tu es la sœur de Paul Tancre. Je te laisse te présenter et présenter ce qui s'est passé, nous dire un peu ce que tu as envie.
2: Alors, bonjour, moi je m'appelle Fleurine. Je suis la petite sœur de Tancre Paul, dit Lapin. J'ai appris la mort de mon frère. Je sais qu'il est décédé vers minuit le 21 à août. C'est un ami de mon frère, en fait, qui a appelé ma sœur. Ma sœur m'a appelé en panique. Donc, c'est moi qui ai appelé ce monsieur, qui est un ami très proche de mon frère. Il m'a dit que mon frère était dans l'Oisebjo, donc le journal régional de Compiègne.
1: Ah, donc vous l'avez appris par les journaux.
2: Oui, c'est okay. Ça. Personne nous a contactés. On est au courant de strictement rien. Moi, j'ai essayé de l'appeler sur son portable. Ça sonnait, mais... Ben, ça répondait pas, ce qui me répondait tout le temps en fait au téléphone, on me rappelait, et là pas de nouvelles.
1: Ouais.
2: Donc je voulais pas y croire du tout. Ben, absolument pas, pour moi c'était pas possible en fait. Et sur le journal, c'était bien le nom de mon frère qui disait qu'il était décédé. Parce qu'il était qu'un ami à lui ce soir-là.
1: Ouais.
2: Mais je voulais pas en fait, c'était pas dans ma tête, c'était pas lui, c'était pas mon frère. Je l'avais eu une journée avant au téléphone. Et c'était pas lui quoi. Dans ma tête, c'était pas possible. Donc j'ai lu l'article Et donc j'ai appelé mon autre frère et je me suis dit, ils sont trompés, c'est pas lui, c'est pas possible. Et je dis à ma sœur, ben, vas-y chez lui. Donc elle est partie chez lui pour vérifier. Et au début, elle me dit, c'est bon, parce que mon frère il avait un camion pour travailler parce qu'il est artisan. Elle me dit, c'est bon, son camion il est là. Donc elle a couru dans la maison. Et quand elle est rentrée dans la chambre, elle a dit, le lit il n'est pas défait, le lit il n'est pas défait, il n'a pas dormi là.
1: Aïe, aïe, aïe.
2: Donc là, ben. Je voulais toujours pas y croire, hein. C'était pas possible pour moi, c'était lui. J'ai dit qu'ils vont dans les hôpitaux, je sais pas, autour de là-bas, parce que moi j'étais pas là-bas en fait, j'étais à 120 km.
1: Ouais.
2: Donc c'était ben, trop lent pour moi d'arriver, de savoir les choses, quoi. Du coup, j'ai appelé les hôpitaux, tout autour de l'Oise. J'ai dit sa date de naissance, son nom, ils m'ont dit non, on n'a personne, mais. Monsieur, quand même, c'est obligé, quoi. Il y a eu un accident, mon frère est obligé d'être admis dans l'Oise, c'est obligé. Il me dit, je suis désolé, mais on n'a personne de ce nom-là. Donc, du coup, j'étais rassurée
1: Ouais.
2: parce que je me suis dit, voilà, il a rien, quoi. Il a rien, il n'est pas à l'hôpital, il a rien. Donc, c'est même pas moi, c'est mon fils qui a appelé la police de Compiègne. Là, il me passe le policier. Je lui dis, voilà, mon frère, je comprends rien du tout. Je vois qu'il y a un journal, que mon frère est dans le journal, qui serait décédé d'un accident. J'appelle les hôpitaux, j'ai pas de nouvelles de mon frère. Et il me demande mon nom. Donc je lui donne mon nom. Ensuite, il me demande mon adresse. Mais je dis, monsieur, c'est pas le moment de. Je m'en fous de mon adresse, en fait. Je veux savoir seulement si vous avez mon frère et s'il est vivant, et si tout va bien. Il me dit, il faut passer au commissariat.
1: Excuse-moi, dans le journal, il était juste écrit qu'il y avait eu un accident ou il était écrit qu'il y avait eu un souci avec la police?
2: Juste un accident.
1: Ouais, ok, donc
2: Non, non, les policiers n'étaient pas mis en cause du tout.
1: à ce
2: Pour
1: moment-là,
2: moi,
1: toi,
2: mon
1: tu penses
2: frère,
1: juste que ton frère a peut-être eu un grave accident.
2: c'est tout. C'est
1: Ok.
2: simplement ça. J'ai eu aucune arrière-pensée
1: Ouais, d'accord.
2: de tout ça, en fait. Pour moi, c'est mon frère qui s'est tué tout seul, de
1: Ouais.
2: base, on va dire, dans ma tête. Et là, mais comme le policier me dit ça, je me dis, bah, c'est bon, vous l'avez, quoi. C'est bon, il a envie. Donc, voilà, Et j'appelle ma sœur qui est là-bas, je lui dis qu'il faut aller voir au commissariat, je pense qu'il est là-bas, parce que dans ma tête c'était comme ça, quoi. Il était là-bas. Je dis donc allez-y voir vite fait au commissariat, dépêchez-vous. Et là, ben, je crois que personne n'est au commissariat de toute façon, parce qu'ils l'ont retrouvé sur Creil. Et avant ça, c'est son ami qui m'a rappelé et qui me dit, je suis désolé, mais c'est bien lui qui est parti. Tu vois. Là, moi, je suis tombé, en fait, je me suis effondré. Je me suis cassé le bras par terre, tellement je suis tapé fort. C'est mon fils qui a parlé, après je m'en rappelle plus, en fait, j'ai un trou noir. Et mais là, c'était toujours. J'arrivais pas, quoi, à croire que ça pouvait être lui. Encore, tu vois. Et du coup, là, ensuite, je suis parti, j'ai pris la route. Je pensais qu'il était encore à Compiègne, hein, quand j'ai pris la route. Et mon autre père m'appelle sur la route, il me dit, il est à Creil. Mais j'ai dit, pourquoi il est à Creil? Je comprends rien, quoi. Parce que si vraiment il est décédé à Compiègne, il doit être encore à l'hôpital de Compiègne. Donc, bon, bref, j'y vais à Creil. Puis la route, c'était interminable pour moi, bien sûr. Et quand j'arrive, il y a des policiers partout.
1: À
2: Mais
1: l'hôpital.
2: partout. À l'hôpital, oui, de Creil. Il y a mais partout, partout. Et c'était calme parce que les gens ils discutaient là-bas avec les policiers. C'était vraiment très très calme quand je suis arrivé. Il y avait des policiers qui montaient sur le toit de l'hôpital
1: Ah ouais,
2: aussi.
1: carrément.
2: Il y en avait vraiment, on était cerné de policiers partout, quoi. Et moi quand je suis arrivé, j'étais assez énervé, on va dire.
1: Donc en
2: Parce que je me
1: fait,
2: demandais, mais.
1: ouais, excuse-moi de te couper, mais en fait, ils ont développé un dispositif policier pareil, en vous attendant, en gros.
2: Oui.
1: Mais par contre, ils vous ont pas appelé pour vous prévenir qu'il y
2: Non,
1: avait
2: on
1: eu un
2: n'avait
1: décès dans votre famille. Ouais, ok,
2: aucun.
1: on voit l'ambiance.
2: Non. Voilà, aucun appel pour nous dire votre frère est décédé. Aucun. De personne, quoi. Ni docteur,
1: Eh
2: ni
1: ouais,
2: policier.
1: ok.
2: Et ensuite, moi j'ai vu tout ça. Moi j'ai demandé à mon autre frère qui était arrivé. J'ai dit, il est où? Je veux le voir, en fait. Il est où? Il me dit, on a sonné, mais on n'a pas le droit de le voir. Mais je dis, comment ça, on n'a pas le droit de le voir. Moi, je veux le voir tout de suite, là, je veux voir mon frère.
1: Ouais.
2: Il me dit, non, c'est pas, je sonne, mais moi, quand je suis arrivée, la morgue était fermée, bien sûr, pour que je fasse la route. Donc, c'était fermé, donc je sonnais à la porte. Et les policiers disent, non, vous pouvez pas, mais pourquoi on n'a pas le droit de récupérer? Je veux voir mon frère. Et je veux voir un docteur, en fait. Je veux voir un médecin. Qui nous explique qu'est-ce qui s'est passé, qu'est-ce qu'il a, mon frère. Je voulais voir un docteur, quoi. Donc là, on a parlé que des policiers, il n'y a pas de docteur, mais il y a bien un médecin. Il y a bien un médecin qui a vu mon frère. La cause du décès, tout ça, je veux savoir. Et je veux aller embrasser mon frère, en fait. Je veux voir mon frère. Non, ben, c'est pas possible. Et après, je dis, ben, du coup, moi, j'étais très énervée parce que c'était très calme. Tu
1: Ouais,
2: vois?
1: bah oui.
2: C'était trop calme. Parce qu'il y avait tous ces policiers pour nous. Et puis on n'était pas non plus des milliers de personnes, mais vraiment pas du tout. On n'est pas nombreux chez nous, déjà.
1: Ouais.
2: Et là, moi, non, je dis à mon autre frère, on va allumer un feu du coup ici, on va veiller notre frère, quoi. Parce que chez nous, c'est comme ça.
1: Ouais.
2: J'ai non, j'ai du coup, ben là, du coup, mon frère a voulu mettre une palette par terre pour allumer le feu, là, ils sont arrivés sur nous. Ils ont
1: Ouais.
2: commencé à crier. Ben, je dis, chez nous, c'est comme ça, on n'a même pas le droit de voir notre frère, on sait rien du tout. Mais c'est pas possible, en fait. On était jusqu'aux urgences pour demander, pour essayer d'avoir un médecin. La dame des urgences a dit, mais nous, on peut rien faire. Mais je dis, je comprends pas, mon frère, il est là, mais il n'y a pas de médecin qui nous reçoit, qui nous parle. Et elle a dit, bah, il faut voir ça avec les policiers, c'est pas nous.
1: C'est un
2: Du
1: truc
2: coup,
1: de
2: je suis
1: dingue.
2: arrivée, j'ai parlé avec un policier. Mais il me dit, nous, on n'a rien à voir, mais je sais pas, c'est les médecins qui m'ont envoyé chez vous, en fait. Là, ils vont m'entendre, les médecins qui disent ça, bah, c'est eux qui m'ont envoyé chez vous, j'en vais demander à qui, du coup. Je dis, parce que là, on sait plus. On était vraiment perdus, en fait. C'était dans notre tête, c'était juste on voulait voir un docteur et voir notre frère, quoi, tout simplement.
1: Ben oui, c'est la moindre des choses quand même quand il y a eu un accident grave ou un décès. Que quelqu'un accueille les proches et leur explique ce qui s'est passé, au moins ce qu'il a le droit ou la possibilité de dire, là, vous avez eu zéro, quoi.
2: Rien, mais
1: Même
2: rien.
1: pas une petite tentative de vous faire un petit mytho, un petit pipeau, même pas.
2: Non, non, rien du tout.
1: Ouais. Ok.
2: Parce que j'ai dit, il y a quand même assez de docteurs dans cet hôpital.
1: Ouais.
2: Enfin, pour moi, comme quelqu'un décède, je pense qu'il y a un docteur qui voit le corps. Je pense.
1: Oui, il me semble aussi, hein,
2: Et puis,
1: que...
2: normalement, je sais pas, un médecin devrait vous parler, vous préparer, ça, je sais
1: Ouais,
2: pas, moi. Un
1: ben,
2: minimum.
1: il me semble que c'est comme ça que ça se passe, en tout cas quand l'institution a un minimum de respect pour les gens.
2: Oui, voilà. Voilà, c'est ça.
1: Alors après, peut-être la présence policière a fabriqué de la peur chez le personnel, on ne sait pas trop ce qui s'est passé, mais franchement, même de ce côté-là, ça vaut peut-être je dis des bêtises, mais ça se trouve même de ce côté-là, ça vaut le coup d'enquêter a posteriori.
2: Oui, bien
1: Tu
2: oui.
1: vois, de
2: Bah,
1: plus tard aller peut-être demander au personnel, en fait, il s'est passé quoi ce jour-là? Peut-être, hein?
2: ben, j'ai eu l'idée de rappeler un monsieur que je vous expliquais un petit peu après, quand il est arrivé dans l'histoire. Et là, un petit peu après, il y a un policier qui vient. Je ne me rappelle pas de son nom du tout. Il nous a appelé, il s'est caché des autres policiers qui étaient là, donc c'était des policiers de Creil qui étaient sur les lieux. Il nous a appelé plus loin, s'est caché derrière un camion. Et là, il nous a dit, écoutez, voilà, j'ai des choses à vous dire que je n'ai pas le droit de vous dire. Et il nous a dit, j'ai auditionné les policiers, en fait. C'est le matin, je suppose. Hein. Ils m'ont dit des choses qui ne me conviennent pas du tout. Donc, il m'a dit, je les ai reconvoqués cet après-midi et ils sont en garde à vue. Parce que il y a beaucoup d'éléments qui ne vont pas et j'ai pas le droit de tout vous dire, il m'a dit. Et ils m'ont menti de A à Z dans la première audition. Et du coup, là, j'ai juste demandé à ce policier, j'ai dit, je veux voir mon frère, monsieur. Je veux voir un docteur, mon frère. Je me posais même pas la question de l'accident, en fait, vous voyez, pour le moment. Et du coup, il me dit, je ne sais pas si vous pourrez voir votre frère, ben, sans visage, parce qu'il est mort dans la voiture avec le menton de la voiture. Et donc là, il n'y avait même pas de... qu'il était projeté, vous voyez.
1: Ouais, là, il disait
2: C'était,
1: juste... Ouais,
2: il est
1: ok.
2: mort dans la voiture, quoi. Il m'a dit, son visage est abîmé côté à côté. Vous voyez, là, je me suis effondrée, je me suis mis à pleurer.
1: Ouais,
2: Et j'ai
1: normal.
2: dit, on pourra peut-être voir qu'est-ce qu'on peut faire, même voir un côté du visage, n'importe quoi. Il m'a dit, il faut attendre. Et j'ai dit, monsieur, vous faites pas d'autopsie sur mon frère, surtout. Parce que chez nous, ça se fait pas. C'est hors de question
1: Ah,
2: que vous ouvrez mon frère. J'ai dit au
1: ok.
2: policier. Je dis, nous, on va être au courant de tout, en
1: Ouais.
2: fait. Qu'est-ce que vous faites sur lui? Et il m'a dit, non, vous inquiétez pas, c'est une vérification de corps qui va se passer. Tout simplement, c'est tout.
1: Ok.
2: Il n'y a pas d'autopsie, il n'y a rien.
1: Ok.
2: Donc, qu'est-ce qu'il m'a dit ce policier? Il est reparti. Et là, c'était pas dans la tête, c'est un peu, voilà quoi, ça mélange tout.
1: Ouais, normal.
2: Et là, ben, j'ai attrapé une crise, c'est moi qui ai crié, c'est moi qui voulais ouvrir la porte de la morgue, en fait, pour voir mon frère, tout simplement. Tous les policiers, ils sont venus sur moi. J'ai dit, ben, ramenez-moi un docteur, vous comprenez que je veux voir un médecin. C'est normal, c'est mon droit de savoir qu'est-ce qui s'est passé, qu'est-ce qu'il a mon frère, non, c'est logique. Là, il y a une dame qui vient. C'est vrai que c'était un docteur, d'ailleurs. Elle nous appelle. Et je vois qu'elle parle, je sais plus, avec mon frère ou ma soeur, je sais plus. Mais je dis, puis elle me parle de. Je dis, mais madame, vous êtes docteur? Elle me dit, non, je suis haut placé de Creil, ou je sais plus quoi qu'elle m'a dit. Mais je dis, madame, en fait, mais je m'en fiche, en fait. Je dis, parce que là, il y a 7 policiers. Je dis, donc, de tout ça, je m'en fous, moi, je veux un docteur. Vous n'êtes pas docteur, ça m'intéresse même pas de parler avec vous. Je m'en fiche, en fait. Elle dit, oui, mais on est obligé de garder, c'est comme ça, c'est les lois. Mais je dis, qu'est-ce que vous allez faire sur mon frère, en fait? Je sais pas, parce que je vais être au courant. Hein. Elle me dit, non, un scanner, elle a dit. Faut faire un scanner du corps.
1: OK.
2: Donc, pour le moment, il reste là.
1: À aucun moment, il vous explique qu'il s'est passé quelque chose avec la police à ce moment-là.
2: Non, non. Ah non, non. En
1: Ou
2: aucun
1: qu'il y a
2: cas.
1: des doutes sur la manière dont il est décédé.
2: Aucun cas.
1: Ok.
2: Aucun moment, en fait, de tout ça, non.
1: Et comment est-ce que le doute, voire les, pas que les doutes d'ailleurs, s'installent ensuite pour vous?
2: Ben, ensuite, moi j'ai dormi à la morgue. Tout le monde est parti. Mais moi je voulais attendre mon frère en fait. Il fallait que je reste avec lui. Parce qu'il était là-bas, donc j'ai pas pu partir moi. Donc je suis passé la nuit blanche là-bas. Même là, il y avait les policiers le soir. Et ça leur dérangeait, en fait.
1: Bah oui.
2: Mais j'ai dit je partirai pas. Parce que j'attends mon frère, donc je partirai pas, tout simplement. Le matin, j'ai vu un médecin légiste arriver en vélo. Je m'en ai
1: Ouais.
2: douté que c'était lui parce qu'il avait une blouse blanche et il a parlé avec les policiers. C'était le médecin de Creil, celui-là qui travaille à l'hôpital de Creil. Je l'ai appelé, je dis, monsieur, excusez-moi, j'ai besoin de vous parler. Il me dit, oui, madame, je suis désolé, je peux rien vous dire. Je dis, mais s'il vous plaît, je dis, monsieur, si vous voyez mon frère, s'il vous plaît, dites-moi comment qu'il est, je vous en supplie. Il me dit, madame, votre frère est surcellé. J'ai pas le droit de le voir. Je suis désolé pour vous. Il m'a dit, je vois votre détresse. Je vois comment vous souffrez, mais il dit c'est ignoble qu'est-ce qu'ils font en fait, en parlant des policiers,
1: Ouais,
2: tout
1: ok.
2: simplement. Il dit
1: Ok.
2: c'est inhumain, c'est inhumain de faire ça à des gens en fait.
1: Ouais.
2: C'est pas possible. La dignité, même la dignité du corps de la personne qui est partie, je trouve ça mais ignoble de
1: Ouais.
2: faire ça.
1: Et bah
2: Et
1: tu vous... Ouais, pardon, vas-y.
2: il m'a dit si je peux revenir vers vous après, je reviens chez vous, je reviens vous parler. J'ai dit d'accord. Donc il était tôt, hein, il n'était pas tard. On a attendu, les policiers étaient déjà là, bien sûr. Dehors, 6 h du matin, 6-7 h du matin, tout le monde était là. Hein. Je pense qu'ils ne sont jamais partis d'ailleurs. Et là, ils ont dû commencer. Il y a eu au moins une trentaine de policiers, je pense, à peu près, qui est rentré dans la morgue.
1: Là là.
2: Oui, ça faisait des allers-retours en fait. Vous voyez, dans la morgue, une trentaine, ça a commencé vers 9 h, ça a fini à 13 h. Hein.
1: Ouais.
2: Tout le long comme ça, tout le long, je les ai vus passer avec les habits de mon frère qu'il avait sur lui, un short et un maillot. J'ai vu des tubes de sang, parce que prélèvement de sang, j'en ai vu beaucoup.
1: Ouais.
2: Et à chaque fois que j'ai arrêté plein de fois les policiers, mais je disais, vous faites quoi sur son corps? En fait, il fait 1 m 60. Vous êtes une trentaine, et mon frère fait 1 m 60. Je dis, qu'est-ce que vous faites sur lui? Je veux savoir maintenant. Vous inquiétez pas, c'est une vérification, c'est des photos et tout, il n'y a pas de souci là-dessus. Du coup, ben, ça nous reste là, mais déjà, ça me semble un peu bizarre, quoi.
1: Ouais.
2: Et là, enfin, on nous appelle derrière. Donc, le médecin, légiste, de Creil, hein, bien sûr, hein, pas le
1: Ouais.
2: policier.
1: Et le même, ce qui est arrivé en vélo?
2: Oui, le
1: Ouais.
2: même. Il nous appelle derrière. Il dit, venez, je vais vous parler un petit peu. Avec la dame haut placée de Creil et deux policiers.
1: Ah ouais, le
2: Et...
1: médecin ne peut même pas vous recevoir avec
2: Non.
1: confidentialité. Ok.
2: Non. Là, on nous appelle derrière. Du coup, c'est la haut placée de Creil, je ne sais pas c'est qui cette dame qui parle. Qui parle, dit ben voilà, vous allez pouvoir récupérer le corps de votre frère, on attend les empreintes. J'ai les empreintes. A dit oui, ça va être fait sur Compiègne. Puis mon frère, ça fait une journée et demie qu'il est parti, il n'y a pas d'empreinte de fait, quoi. C'est un petit peu bizarre pour moi. A dit excusez-nous, ça a été aussi lent parce que on a fait un acte de décès sur X. Je dis pardon. Mais là, j'ai rigolé très nerveusement, en fait, parce que j'étais vraiment énervée.
1: Ouais.
2: J'ai dit, vous n'avez pas pu faire un acte de décès sur X parce que l'Oisebdou a mis le nom de mon frère. Vous
1: Ouais.
2: comprenez? Je dis, c'est pas possible pour moi que vous avez fait ça. Je dis, c'est pas normal. Et je dis, en plus, personne n'a contacté la famille, la famille. Je dis, vous voyez bien qu'on est là. Je dis donc, je dis non, je dis ça, c'est une erreur de votre part, en fait.
1: Et surtout, ça veut
2: Et
1: dire qui a dit à la presse qu'il était décédé dans ce cas?
2: ben, c'est ça, je sais pas du tout.
1: Ouais, c'est bien. Il y a bien quelqu'un qui a dit à la presse que ce monsieur de tel nom avait été décédé. Mais bon.
2: Ben, bien sûr, et moi quand j'ai appelé la police, que j'ai dit non à mon frère, il savait tout de suite que c'était lui en fait.
1: Ouais.
2: Vous
1: Ouais.
2: voyez, c'était voilà quoi.
1: Une petite entourloupe en plus.
2: Voilà. Et là, du coup, là, je ris nerveusement et je vois quelque chose qui ne va pas. Tout simplement. Le médecin légiste de Creil s'est énervé. Il a fait stopper la dame, il a dit Madame, arrêtez de parler maintenant. Parce qu'il y a le côté humain dans la vie, vous savez. Il dit, il faut être un peu humain. Il dit, vous voyez que les gens, ils souffrent. Ils n'ont aucune réponse. Il m'a dit, je suis désolé. Je suis désolé pour vous. J'ai pas pu voir votre frère, j'ai pas le droit. J'ai même pas eu le droit de rentrer dans la chambre, quoi. Je sais pas si on appelle ça une chambre ou la pièce. Et il dit, moi, j'ai pas pu, je peux pas. Si ça aurait été simplement moi, j'aurais nettoyé votre frère, j'aurais pu faire quelque chose de propre pour que vous puissiez le voir un petit peu. Mais il dit, j'ai pas le droit. Donc je m'en excuse. Il nous a vraiment bien parlé, en fait. Je crois que c'est le seul monsieur qui m'a pas menti en me regardant dans les yeux, pour moi. Et là, il m'a dit, votre frère, il va partir. Mais j'ai dit, monsieur, moi, je veux le suivre. Je dis, il faut que je le suive jusqu'à là-bas, quoi, jusqu'à Compiègne. Je dis, on veut le suivre. Il dit, bah, écoutez, le camion, il est derrière. Et parce que la police ne me l'avait pas dit qu'il repartait. C'est le médecin légiste, en fait. Et il m'a dit, il repart. Il a dit, je vous laisse 15 minutes, comme ça, bah, vous avez le temps de reprendre le véhicule, tout ça. Je dis, d'accord, merci. Là, je suis reparti, je n'ai même pas parlé avec les policiers, ni avec cette dame, d'ailleurs. Et quand on est reparti, je vais voir le camion de mon frère pour le suivre. Il y a, je crois qu'il y avait six camions de CRS et deux voitures de policiers qui suivaient le camion funéraire, en fait.
1: On voit bien malheureusement ce truc de déshumanisation totale où ils n'ont aucune considération pour la peine, etc. Et
2: Non,
1: eux, tout
2: rien.
1: ce qu'ils veulent, c'est tout ce qu'ils craignent, c'est un débordement. Ils inventent un débordement et ils vous mettent que de la sécurité dans la figure et aucun égard.
2: Non, du tout.
1: Ouais.
2: Du tout.
1: Ah ouais.
2: Là, déjà, je me pose des questions, mais
1: Ouais.
2: fort. J'ai jamais vu ça de ma vie. Là, tout le long de la route, je me dis, mais c'est pas possible.
1: Parce
2: Pourquoi ils
1: qu'à ce
2: suivent le corps de
1: moment-là,
2: mon frère?
1: personne t'a expliqué qu'il y avait autre chose qu'un accident de la route.
2: Ben
1: Encore.
2: là, c'était. Je sais pas.
1: Ouais.
2: J'étais énervée parce
1: Ouais.
2: que je savais pas trop réellement qu'est-ce qu'il m'avait dit le policier.
1: Ouais.
2: Bon, ça me faisait des échos dans ma tête. Mais avec tout ça en plus, je me disais, il y a un truc qui va pas.
1: Ouais, bah oui, tu m'étonnes.
2: De voir six camions de CRS suivre le corps de mon frère qui est décédé. Là, je me suis dit, mais qu'il fout de la paix.
1: Ouais.
2: Il est décédé. Tu vois, il est mort, quoi. Il va
1: Ouais.
2: faire quoi?
1: Ouais.
2: C'est pire qu'il a tué quelqu'un. Qu'il a tué des centaines de personnes pour moi. De
1: Ouais.
2: faire ça. Là, on suit, ben on n'a pas le droit de se mettre derrière le camion à mon frère, donc tu me comprends. Hein. Il a fallu se mettre derrière tous les camions et tout, là, pour suivre le corps. Du coup, on arrive à la morgue à Compiègne. Par contre, ils ont changé de visage, les policiers de Creil, arrivés là.
1: Ouais.
2: Ils n'étaient plus aussi sympathiques. Je ne
1: Ah
2: sais
1: ouais.
2: pas si tu vois ce que je veux dire, mais ils étaient beaucoup moins sympathiques, on va dire. Et là, quand je suis arrivée, par contre, j'ai dit, allez-vous-en. Foutez-nous la paix. Mais vous faites quoi avec mon frère? Vous croyez qu'il va se lever, qu'il va faire quelque chose? Mais il a fait quoi, mon frère? Laissez-nous en paix, en fait. Et là, ils n'étaient pas vraiment pas sympathiques. On n'avait même pas le droit, j'avais même pas le droit de m'asseoir en dehors de la morgue. Le policier m'a viré. Mais j'étais loin, j'étais pas 20 mètres, 30 mètres de la morgue, assis par terre, il m'a viré. C'est le périmètre de sécurité. Mais je dis, sécurité de quoi?
0: Quelle
2: Il est
0: sécurité,
2: mort.
0: ouais.
2: Et là, ben là, moi, je pensais quand même voir son visage, quoi. Hein. Pas mentir, hein. Et là, quelqu'un qui travaille dans la morgue, qui fait partie des gens du voyage, c'est lui qui a vu le corps de mon frère. À part son visage, il l'a pas vu. Et c'est lui qui est ressorti, qui nous a dit, il a eu une autopsie. Tout simplement. C'est lui qui nous a dit ça, quoi. Moi, j'ai fait un malaise. Je suis tombée. Je suis partie à un moment pour parce que je pouvais plus. Là, ça l'a un peu crié, mais franchement, je te dis, vraiment sans plus, quoi. C'est pas été la guerre, hein. Vraiment pas. Tu vois, ça a duré 5 minutes.
0: Ouais,
2: Et là,
0: les
2: moi.
0: proches ont crié quoi.
2: Oui, c'est tout simplement. Il
0: Ouais,
2: n'y a pas eu
0: après, oui, bah après
2: de
0: tout ce qui s'est
2: façon.
0: passé.
2: Les CRS, on peut pas les approcher. De toute façon, tu peux pas approcher un CRS parce que
0: Bah
2: t'es
0: oui.
2: mort avant, quoi. En fait, tu comprends? C'est pas possible. Et du coup, là, mon frère me rappelle parce que j'étais parti faire un tour parce que je pouvais plus. Il me dit, viens, tu pourras voir quelque chose, une partie de son corps, quoi. Et là, je t'avoue, comme j'avais déjà du mal à rentrer en fait là-dedans. Là. Et comme j'ai vu, c'est une image que j'oublierai jamais de ma vie, en fait. Du blanc partout sur mon frère et un tout petit morceau de bras de rien du tout griffé, tu vois, qu'il a fallu que j'embrasse, en fait. Tout simplement juste ça. Et là, deux policiers avec nous et un qui nous ouvre la porte. J'ai dit, laissez-nous tranquille maintenant, laissez mon frère en paix. Foutez-nous la paix, en fait. Ce que vous voulez. Ils sont restés avec nous jusqu'à la fin, jusqu'à que le cercueil est fermé, tout simplement.
0: C'est un truc de
2: Le
0: fou.
2: cercueil a été fermé, parce que mon frère était dans le camion. Ils sont partis. Et on les écoutait rire dehors. Tu vois, c'est en train de rire de.
0: Ça me fait penser à quelque chose. Bon, je suis désolée parce que c'est un peu bourrin de dire ça comme ça, mais d'autres, malheureusement, on a suivi pas mal d'autres histoires de personnes qui sont mortes à cause de la police et ou de surveillants pénitentiaires. Et en fait, il y a plusieurs cas où les familles ont pris des photos en cachette des photos du corps à la morgue pour bah justement pour contredire la version policière ou pénitentiaire. Et là,
2: Oui, bien sûr.
0: et ben cette omniprésence policière, bon, elle est aussi pour vous mettre la pression, pour vous déshumaniser, etc., c'est sûr. Mais bah, elle fait aussi que vous ne pouvez pas, déjà, vous pouvez pas faire quelque chose de rituel qui est nécessaire pour vous lors d'un deuil, mais en
2: Oui, c'est
0: plus,
2: ça.
0: c'est possible que ce soit aussi pour vous empêcher de prendre des photos, de garder des traces qui pourraient être utiles pour faire la vérité plus tard.
2: Bah, tout à fait, en fait, c'était. Ils cachaient mon frère. Ils ont caché le corps de mon frère, en fait. Ils
0: Ouais,
2: l'ont caché.
0: donc

0: après un peu de musique, on va reprendre tout de suite l'interview avec Florine et Elsa. Bon, c'est vraiment hallucinant le niveau de mépris et de déshumanisation de la police. On le savait, mais aussi la manière dont il découle, notamment au personnel médical, dans ce que nous expliquait Florine. Je vous rappelle juste le numéro de téléphone pour nous joindre pendant la semaine, le 07 53 10 31 95, par SMS, répondeur ou par message sur les messageries sécurisées, Signal, Telegram. On reprend l'interview, l'entretien.
1: On peut même pas imaginer à quel point c'est hardcore de vivre de cette manière la mort d'un proche. Et en plus, ensuite, vous commencez à comprendre que c'était pas un simple accident.
2: Non, c'est ça. Déjà, après, on rentre chez nous, avec un cercueil fermé, ça fait très très mal.
1: Ouais.
2: Vraiment. C'est vraiment douloureux, en fait.
1: Ouais.
2: Pour moi, c'était une épreuve atroce de venir toujours le voir dans le cercueil.
1: Ouais.
2: Juste le cercueil, quoi, devant moi, tout simplement. Et après ça, après l'enterrement, il y a eu l'enterrement. Il y a des jeunes qui ont été faire du dégât dans la ville.
1: Ouais.
2: Moi, je suis restée dans le cimetière pour enterrer mon frère avec la famille très proche, en fait. Et là, tout le monde est parti. Mais moi, je t'avoue, je regardais même pas. J'étais pas là à savoir qui était là, qui était pas là. Le truc, c'était de finir d'enterrer mon frère, tout simplement.
1: Ouais.
2: Et on écoutait des badaboum, des trucs, tu vois, dehors, mais bon, dans notre monde, quoi.
1: Ouais.
2: De finir, d'enterrer mon frère, l'attendre. Et après, oui, il y a eu des dégâts. Mais vous imaginez pas la colère qu'on a en nous, de qu'est-ce qu'ils nous ont fait subir.
1: Bah, de toute façon, c'est malheureusement, c'est souvent quand quelqu'un meurt entre les mains des agents de l'État ou quand il se passe des choses comme ça, la colère, elle s'exprime comme on peut, quoi.
2: Ben, c'est ça, parce qu'on est né. Moi, j'ai une rage, c'est ça qui me fait tenir. Je vais pas te mentir.
1: Ouais.
2: À l'heure d'aujourd'hui, c'est la rage que j'ai dans le cœur qui me fait tenir.
1: Ouais.
2: Parce que sinon, je tiendrais pas, en fait.
1: Ouais, il y a de quoi.
2: Et ensuite, oui, il y a eu du dégât, quoi, on va dire. Il y a les deux jeunes, d'ailleurs, parce que les caméras de mon frère qui a eu l'accident, on les a pas.
1: Ouais.
2: Les policiers, leurs deux caméras, alors que c'est obligatoire pour une intervention, soi-disant, ils étaient éteints.
1: Ah bah tiens, c'est très original comme méthode
2: Les deux sont éteints, la voiture, et sur eux, pas de caméra.
1: Ah bah tiens, c'est les méthodes classiques pour surtout cacher ce qui s'est passé.
2: Oui, voilà.
1: Ouais.
2: Et là, les deux petits jeunes, et deux jours après, ils étaient convoqués, quoi. L'autre, il a pris 9 mois. L'autre, il va repasser au mois de novembre. Il a quoi, 21, 22 ans, le petit jeune qui s'est fait prendre, je crois.
1: Ouais, parce qu'ils ont été vus sur les caméras.
2: On les a retrouvés directement.
1: Tiens, voilà, tiens.
2: Directement.
1: Voilà. Donc
2: leur nom était dans le journal et tout. Et moi, je t'avoue qu'on a peur. Je vais pas te mentir. Hein.
1: Ouais.
2: On a peur maintenant.
1: Ouais.
2: On a peur de ce qui peut nous arriver.
1: Ouais.
2: On a peur de tout. Venant des policiers, tout ça. On a peur, en fait, pour nous.
1: Ouais,
2: Moi, j'ai mes enfants, je les ai même pas fait venir à la marche blanche. Hein.
1: Ouais.
2: J'avais tellement peur que non, c'était pas possible pour moi. J'ai pas voulu. J'aurais aimé qu'ils soient là parce qu'ils voulaient être là pour leur oncle. Mais j'ai dit non, venez pas.
1: Ouais.
2: J'ai trop peur, en fait. Et du coup, et les jeunes, leur nom, ils étaient dans le journal et tout. Et ensuite, le maire veut nous donner un rendez-vous. Eh bien, moi, je dis c'est peut-être pour avoir des réponses, en fait. Parce que c'est quand même l'employeur, le maire.
1: Oui.
2: Donc, c'est la première fois de ma vie que je voyais le maire. Hein. Déjà, il a repoussé. Au moment que c'était l'heure du rendez-vous, monsieur veut plus venir parce qu'il a peur.
1: Ah ouais.
2: Mais on était 4 personnes, en fait, 4-5 personnes, la famille proche et tout simplement.
1: Ouais, donc on continue dans le respect et la dignité des personnes qui ont perdu un proche.
2: Donc là, il y a quelqu'un qui l'appelle, qui dit, il faut venir parce que tu as donné rendez-vous aux gens, donc il faut venir, quoi, on va dire. Il vient avec des policiers, il fait déjà le tour avec des voitures de policiers pour voir s'il n'y a rien. Là, il nous reçoit. Il me dit ses condoléances. Je dis, franchement, je m'en fous de vos condoléances. Je ne suis pas là pour ça. Je dis, je veux savoir des choses, en fait. je comprends votre douleur, j'ai la même. Je dis non, vous ne pouvez pas ressentir ce qu'on ressent, non, c'est pas possible.
1: Ouais, le tact, quel
2: Oui,
1: tact.
2: voilà, c'est pas possible. Moi,
1: Ouais.
2: c'est moi qui m'ai. Il n'y a que moi qui m'ai énervé d'ailleurs, on va dire. Là, je me suis très, très énervée. J'ai dit, mais non, moi, je suis venue pour avoir des réponses. Je ne suis pas venue pour me dire que vous avez la même douleur que nous parce que ce n'est pas vrai. C'est vous qui employez ce policier. J'ai dit, donc, nous, on veut des réponses, en fait. J'ai dit, parce que j'ai juste dit, ça fait le tour. Et j'ai dit, vous savez que les voyageurs, on est français. On est même plus français que certains Français qui vivent en France. J'en ai français depuis des générations, on n'a jamais bougé de la France. Hein. J'en ai très nombreux dans la France entière. Ben, il me dit, si vous voulez la guerre, vous aurez la guerre, mes CRS sont bien équipés. Et si vous voulez des morts, vous aurez des morts.
1: Ah ouais.
2: Alors là, je me suis là, j'ai pété un plomb, et je suis sortie. Je dis, je peux pas rester. Je ne peux pas rester là, en fait. C'est pas possible.
1: Et
2: Donc,
1: donc
2: comment tu es sorti?
1: à ce moment-là, vous avez commencé, vous saviez déjà, vous aviez commencé à avoir l'info qu'il s'était passé quelque chose avec la police.
2: Oui,
1: Ouais.
2: oui.
1: Et qu'est-ce que
2: Oui, là,
1: vous
2: bah, c'est
1: avez
2: venu des
1: appris?
2: bouches à oreilles, en fait.
1: C'est de bouche à oreille, ouais.
2: Voilà, c'est plus ça. C'est pas des gens qui nous ont dit de la police ou quoi que ce soit. C'est plus du bouche à oreille.
1: Ouais.
2: Des échos de droite, gauche, en fait, que des gens, je sais pas, ils savaient, quoi.
1: Ouais.
2: C'était plus ça. Et le maire me dit aussi, j'ai dit, il a tué mon frère, vous comprenez? Il a tué mon frère. Il a dit, ah, vous faites votre justice tout seul. Mais j'ai là, monsieur, il n'y a pas besoin de faire de la justice, parce que les preuves sont là, en fait. Je dis, ça n'existe pas. Je dis, ça, c'est pas une justice, c'est la réalité des choses, tout simplement.
1: Ouais, parce que donc en gros, ce que votre avocat il annonce publiquement lors de la marche blanche que vous avez organisée, c'est que donc il y aurait eu une course-poursuite à ce moment-là.
2: Oui.
1: Probablement, alors peut-être là je me trompe, peut-être je répète des bêtises, mais parce qu'il n'aurait pas eu de permis, il aurait eu peur.
2: Oui, mon frère n'avait plus de permis.
1: Ouais, ok, donc ça c'est quand même
2: Et
1: malheureusement quelque chose qui arrive à plein de gens.
2: oui, il n'avait pas de permis. Et je
1: Ouais.
2: pense qu'il voulait vraiment pas se faire prendre, tout simplement.
1: Bah c'est ça, c'est. Bon, en fait, ça c'est toute une autre histoire, mais en fait.
2: Oui, ça, je sais, il n'aurait pas dû. Il
1: Bah
2: n'aurait pas dû faire son
1: oui, mais
2: refus
1: en même
2: d'obtempérer.
1: temps, il y a beaucoup de. Disons qu'il y a depuis une vingtaine d'années, beaucoup de répression qui est liée autour des permis et qui amène
2: Ouais.
1: à des drames. Alors que bon, un défaut de permis, c'est quand même pas non plus
2: Ça ne mérite pas la mort,
1: un
2: quoi.
1: truc de
2: Vous
1: fou,
2: comprenez?
1: ouais. Et
2: Pas la mort
1: ça
2: comme ça,
1: mérite pas la
2: atroce.
1: mort, ouais, exactement. Et c'est pas la première fois que ce genre de choses arrive, malheureusement. En fait, si les gens ont peur au point de fuir, c'est souvent pas pour rien.
2: Non, après, c'était pas. Je vous dis, mon frère, c'était pas un tueur, il faisait de mal à personne.
1: Ben oui. Et puis voilà
2: C'était
1: le.
2: pas de permis, des petites conneries comme ça. Mais mon frère, il était rangé, il a fait des conneries hein, dans sa vie. Hein. Il a fait des conneries. Mais il était rangé, il était artisan maintenant. Il avait son camion pour travailler, il avait ses petites clientèles. Il était calmé là-dessus, en fait. Il était plus.
1: Oui.
2: Il était calme.
1: Et puis dans tous les cas, rien ne justifie de mourir entre les mains de la police, quoi.
2: Non, mais pas comme ça, pas
1: C'est
2: atroce comme
1: qu'il y
2: ça.
1: a, y a vraiment de plus en plus de courses-poursuites qui sont documentées où, bah, très curieusement, la personne finit par décéder ou être grièvement blessée. Et donc là, ce que l'avocat il dit, c'est qu'il y a des choses qui sont quand même très bizarres entre ce qu'aurait annoncé la police et ce qui se serait passé en vrai. Notamment parce que, alors je me permets de le dire, qu'il y a eu du sang sur la route et que il aurait été retrouvé en dehors de son véhicule. Donc en tout cas, la version
2: C'est
1: du
2: ça.
1: bête accident, enfin du simple accident, elle est impossible, quoi.
2: Non, franchement, vu tous les éléments, c'est impossible. Parce que déjà, mon frère, il n'est pas mort loin de chez lui, hein. Du tout. Et mon frère était sédentaire, en fait. Donc même s'ils avaient voulu le retrouver le lendemain, il n'y avait pas de souci. Tu vois, ils auraient pu aller le chercher le lendemain. Même le suivre jusqu'à chez lui tranquillement. Et le lendemain, aller le chercher. Il n'y avait pas de problème là-dessus. Du tout. Il était sédentaire. Il avait une maison sur Bienville. Moi, je suis en caravane. Mais lui, il était sédentaire, en fait. Donc, il était retrouvable très facilement. Et il était connu, mon frère. C'est pour ça que c'est pas possible que personne ne savait qui c'était. Mon frère était c'était un enfant du pays.
1: Ouais.
2: Donc c'est pas possible en fait déjà ça. Et la route, il la connaissait. Il était vraiment pas loin de chez lui. C'est une ligne droite. Je la connais, je l'ai fait des centaines de fois cette route. C'est pas, il n'y a pas un virage. Mon frère, il saurait jamais, jamais tuer tout seul.
1: Ouais.
2: Jamais. Ça, c'est là-dessus, c'est 1000% sûr. Et où qu'ils ont traîné mon frère, parce qu'il était traîné, hein, par terre, et où s'est passé l'accident, il y a loin.
1: Ouais.
2: Donc, s'il aurait été éjecté, comme on dit, il aurait été éjecté au moment de l'impact qu'il a eu mon frère, en fait.
1: Ouais. Donc ils
2: Le
1: vous ont
2: moment
1: dit
2: du
1: qu'il avait
2: tonneau.
1: été éjecté de la voiture.
2: Mais là, c'était loin pour être éjecté,
1: Ouais.
2: franchement. Je pense pas que c'est possible.
1: Ok.
2: Non, c'est pas possible.
1: Ouais.
2: Ça, il aurait été par terre, au moment, par terre, vers la voiture, pas très loin. Ça aurait été possible. Mais là, non. Ou qu'il y a le sang, ou qu'ils ont traîné mon frère, parce qu'en plus, ils n'ont pas traîné tout de suite. Donc, c'est pas possible. Pour moi, c'est un meurtre volontaire. C'est même pas involontaire, c'est volontaire. Déjà, c'est volontaire parce qu'ils ont provoqué l'accident. Et c'est eux qui l'ont poussé, parce que le témoin qui était avec mon frère, il a une perte de mémoire, hein, après. Mais il se
1: Ah.
2: rappelle très bien avant l'accident.
1: Ok. Il y avait quelqu'un avec
2: Et
1: lui et il a été complètement choqué, lui.
2: lui, il a été sonné.
1: Ouais, ok.
2: Il se rappelle seulement avant l'impact, quoi qu'il a eu.
1: Ouais.
2: Il se rappelle que les policiers l'ont poussé une fois, l'ont tapé une fois. Mon frère a réussi à reprendre le contrôle de la voiture. Et comme ils ont retapé une deuxième fois, c'est là que mon frère a perdu le contrôle. Et là, il ne se rappelle plus.
1: Eh ouais.
2: Et il se rappelle comme il s'est réveillé. Il a dit, il est où le conducteur? Il est où le conducteur? Il a dit, il s'est sauvé. Il s'est barré. Et on dit quoi à lui? Et ils l'ont pris, lui, après quoi. Je sais pas si l'ambulance qui vient le chercher, je crois.
1: Ouais, ok.
2: Donc, du coup, c'est. Non, c'est pas. Pour moi, c'est un meurtre volontaire, en fait. Déjà, ils n'avaient pas le droit d'être sur Bienville. Parce
1: Ah ouais.
2: que c'est des policiers municipaux de Margny-les-Compiègnes.
1: Ah ouais.
2: Donc, ils ont passé Clairoy, ils n'avaient pas le droit de passer. Ils ont passé Bienville, ils n'avaient pas le droit de passer. Tout simplement.
1: Ouais, et puis
2: Et
1: on en...
2: la police municipale n'a pas le droit de faire des courses-poursuites, en fait.
1: Ouais, c'est ça. C'est ce que j'allais dire, c'est que malheureusement, bon, déjà, malheureusement, il y en a toujours eu des histoires comme ça. Malheureusement, bah, ça tombe toujours sur les personnes. Enfin, ça tombe très souvent sur les personnes qui sont victimes de racisme en général,
2: Oui, ben
1: dont
2: c'est
1: ton
2: encore plus
1: frère.
2: pire, c'est ça le problème.
1: Et en fait, bah, malheureusement aussi, on est dans une période où l'État donne explicitement les coups des franches à la police pour faire un peu ce qu'elle veut. Donc,
2: Oui, c'est ça.
1: c'est. Ouais.
2: Oui, parce que ce policier était raciste.
1: Ouais. Donc
2: Il y a
1: vous.
2: beaucoup,
1: Ouais.
2: beaucoup de témoignages là-dessus,
1: Ah
2: en
1: oui,
2: fait.
1: c'est vrai que tu m'avais dit que tu avais eu un témoignage, par exemple, là-dessus.
2: Oui.
1: Ouais.
2: Oui, j'ai eu je crois que c'est une Algérienne, je crois.
1: Ouais.
2: Elle m'a dit qu'il voulait se battre avec son fils de 8 ans. Il a dit, tu veux, j'enlève mon gilet pare-balles et tu vois,
1: Ouais.
2: elle m'a dit, si elle pleurait, cette dame, hein, parce qu'elle connaissait mon frère aussi. Elle m'a dit, s'il faut, je témoignerai, en fait. Je serai
1: Ouais.
2: là. Et il y a beaucoup, beaucoup de choses comme ça sur lui. Ma cousine aussi, elle avait pris deux procès parce que je sais plus quoi. Il lui a dit, ferme ta gueule.
1: Ouais.
2: À ma cousine, quand on dit pas, je sais pas, on parle bien, parce que ma cousine parlait pas mal.
1: Ouais.
2: Il a dit, toi, tu fermes ta gueule, quoi, tout simplement.
1: Ouais. Et donc là, bah malheureusement pour vous, vous allez sûrement avoir un gros travail si vous avez la force de le faire, d'essayer de faire la vérité sur tout ce qui s'est passé.
2: Non, mais on veut la
1: Et
2: vérité,
1: c'est
2: parce qu'on sera
1: sûr
2: pas loin.
1: que c'est pas l'institution judiciaire qui va vous aider à obtenir la vérité. Donc bah peut-être c'est vous, si vous avez un bon avocat, si vous avez une bonne équipe, vous allez peut-être réussir. On vous
2: Oui, on a des
1: souhaite au
2: avocats
1: fil
2: qui
1: des
2: viennent.
1: années
2: Oui,
1: à
2: oui.
1: faire, à obtenir, à établir la vérité, comme d'autres ont réussi à l'établir, ou au moins à montrer que, au moins à montrer qu'il y a des incohérences qui sont très très très suspectes.
2: Oui, ben, de toute façon, le policier dit juste qu'il est arrivé après.
1: Ouais.
2: Donc, il était encore sous suite, mais il est arrivé après
1: Ouais.
2: l'accident, on va dire. Hein. Il a vu plein de fumée ou du brouillard ce soir-là.
1: Ouais.
2: Pourtant, moi, j'étais dehors très tard et il faisait clair, quoi, chez
1: Ouais,
2: nous.
1: ok.
2: Et qu'il a cru rouler sur un rondin de bois, quoi, c'est tout. Et que c'est seulement après qu'il a vu la voiture accidentée, qu'il a vu qu'il avait un accident, quoi. Et
1: Ouais,
2: c'est
1: d'accord.
2: seulement après qu'il a vu qu'il a traîné mon frère ben, par terre. Mais bon, déjà, si on ment pas, en fait, si on n'a rien fait de mal, pour moi, si on n'a rien fait de mal, pourquoi sa première déposition n'était pas bonne? Il n'a
1: Ouais.
2: même pas dit qu'il a écrasé mon frère, en fait.
1: Ah ouais, il a déjà changé de version.
2: Ah oui, la
1: Ouais.
2: première version de ce policier, c'est que mon frère a été éjecté, qu'il était mort seulement comme ça. Tout simplement. Qu'il n'avait
1: Ouais.
2: pas roulé dessus.
1: Ouais.
2: Mais la voiture, il y a du sang partout.
1: Ouais.
2: Donc, et c'est qu'après, ce policier qui était venu nous voir à Creil, que je vous ai dit, c'est lui qui a dit que ça coïncidait pas. Il a dû voir
1: Ouais.
2: qu'il a passé en dessous de la voiture.
1: Ouais.
2: Tout simplement. Il y a un autre témoin aussi qui est arrivé après.
1: Ouais.
2: Lui, il m'a dit qu'il a vu des policiers très, très paniqués. Il connaissait mon frère, hein, il avait rendez-vous avec lui chez lui. Il a reconnu mon frère par terre. Il est choqué, d'accord, il a été choqué beaucoup. Il a voulu courir sans mon frère et les policiers l'ont dégagé, mais très méchamment.
1: Ouais.
2: Et ça m'a semblé tellement bizarre qu'il était chez lui prendre des jumelles, en fait, pour regarder.
1: Ouais.
2: Parce qu'il habite pas loin. Donc, il a regardé tout le temps, il a dit mon frère, il est resté par terre jusqu'à 5h30, 6h du matin, comme ça. Il a vu des policiers très, très paniqués, il dit, ça me
1: Ouais.
2: semblait trop bizarre, j'avais jamais vu ça, quoi. Tellement qu'ils étaient paniqués.
1: Ouais.
2: Il y a des policiers qui sont venus en pyjama, il m'a dit, sur les lieux.
1: Ah ouais.
2: Ouais, c'était un peu la panique à bord, quoi, qu'il
1: Ouais.
2: m'a dit. Donc, lui, de toute façon, lui, c'est un témoin qu'on a aussi, hein.
1: Ouais.
2: Et non, du coup, non, c'est. Enfin, pour moi, même pour nous, pour nous tous, hein, on va dire, de ma famille, tout ça, on ne lâchera jamais l'affaire. Parce que pour moi, c'est un meurtre prémédité. Parce que pour moi, mon frère s'est relevé de la voiture. Et il est parti à pied. Il n'était pas mort. Parce que le monsieur qui était à côté de lui n'est pas mort. Et pas la ceinture non plus comme mon frère, et lui fait 40 kilos. Tu vois? Donc s'il aurait été, il aurait été éjecté, quoi,
1: Ouais.
2: normalement. Ou mort sur le coup. Il n'a rien eu. Il n'a rien eu.
1: Ouais.
2: Donc pour moi, mon frère s'est relevé. Et il est parti à pied. Et je vois où qu'il a voulu passer, tu vois. Il a voulu passer par la bien petite promenade derrière pour rentrer chez lui.
1: Ouais, il a voulu.
2: Tu vois, c'est la route où qu'il est mort, c'est la route de la promenade, là.
1: Ouais, toi, t'as l'impression qu'il a voulu

0: qu'ils appellent la gendarmerie. Hein. Parce que je pense qu'ils sont plus compétents. Tu vois, pour
1: Ouais,
0: moi.
1: puis comme tu dis, c'est en fait, bon, après voilà, hein, c'est malheureusement c'est pas rare, mais en fait, pour un refus d'obtempérer, au pire, si jamais il y a eu ça, on peut tout à fait intervenir le lendemain au domicile de la personne,
0: Voilà.
1: en fait, on n'est
0: Ils l'ont
1: pas.
0: déjà fait. Je vais pas te mentir, ils l'ont déjà fait pour mon frère.
1: Ouais,
0: Il avait
1: bon.
0: son gros camion de travail. Et ils connaissent. Je te dis, là-bas, ils le connaissent, tu vois. Il est tout le temps là-bas. Mais tu sais ce qu'ils ont fait, la gendarmerie? Ils l'ont suivi doucement jusqu'à chez lui. Et le matin à 6 h, sans le chercher. C'est pour ça qu'il avait pu s'enterrer. Tu vois? Voilà, ils l'ont pris. Et puis, ils ont été le chercher chez lui, tout simplement. Je te dis, mon frère, il a une maison. C'est pas comme si qu'il est comme moi, tu vois, itinérant, qui. Lui, il est sur place, en fait. Il bouge pas, il est sédentaire. Donc. Non, c'est pour moi c'est un meurtre prémédité. Et c'est ce que nous on va essayer d'arriver au procès comme ça,
1: Ouais, donc
0: tout
1: là,
0: simplement.
1: vous allez avoir une longue mobilisation
0: Oui. Ah mais c'est pas fini, on n'arrêtera pas.
1: pour laquelle on vous souhaite beaucoup de courage pour un peu
0: Ah,
1: essayer de
0: c'est
1: faire
0: bien.
1: la vérité autour de ça. Et est-ce que, alors on va bientôt devoir arrêter malheureusement, mais
0: Oui.
1: est-ce que tu veux parler un peu de la marche blanche? Vous avez
0: Oui.
1: organisé une marche blanche ensuite. Est-ce que tu veux
0: Oui.
1: raconter un peu pourquoi, comment ça s'est passé?
0: Oui, bien sûr. Bah, c'était oui, une marche blanche pour mon frère, pour sa mémoire et puis aussi pour la justice et la vérité aussi. Là, il y a eu tellement de policiers qu'on aurait dit un truc d'attentat. Moi, j'étais pas bien. Je me suis mis à trembler parce que je peux plus voir. J'arrive plus à voir un policier devant moi, en fait. Si je suis pas bien, je peux plus.
1: Bah, t'es
0: Là encore,
1: traumatisé, quoi.
0: tous ces camions et tout ça là, je me suis dit, mais c'est, on aurait dit la guerre dans la ville en fait. Une guerre carrément, c'était la guerre. Plus pire qu'il y avait des attentats, quoi. Mais c'était atroce. Là, on a commencé et tout. Il y a Thibaut Ritchie qui est venu pour parler pour nous, pour la famille. Parce que c'est quelqu'un de connu, c'est quelqu'un qui parle bien, qui sait bien dire les choses. Donc, moi, j'ai fait appel à lui en fait. Là, il voulait qu'on va parler devant donc la police municipale de Marnay-les-Compiègne, que ce qui est logique, on va dire. Juste pour parler, hein, c'était pas pour casser, c'était pas pour, c'était juste pour qu'on se mette devant, qu'on parle devant, tout simplement. Hein. Et là, mais ils ont attrapé Richie. Moi, j'ai eu peur qu'ils l'ont tué, tout simplement. Parce qu'ils l'ont écrasé par terre, mais j'ai eu peur tout le long, j'ai eu peur qu'il lui fasse du mal. Vraiment, parce que Richie, il est tout menu. Et tous ces policiers sur lui, même une femme qui était là d'une association aussi, qu'ils ont pris. Et on voit très bien sur les images que Richie est tiré. Que c'est eux qui le tirent, parce qu'en fait, ils ne voulaient pas de Richie. Tout simplement, parce que Richie sait bien parler, sait bien dire les mots.
1: Ben oui, c'est un,
0: Donc,
1: c'est le, ouais, il parle bien, il parle sur les violences d'État, il parle sur le racisme anti-tzigane et
0: oui.
1: ça plaît pas.
0: Non, ça, ils l'ont
1: Effectivement.
0: tiré du coup. Ben là, déjà, ça nous a fou. Je voulais pas partir de là-bas, je voulais rester assis pour l'attendre parce que j'ai crié avec le policier qui était là avec un brassard. J'ai dit, mais en fait, relâchez-le. C'est notre marche blanche, il n'y a même pas de respect. Mais relâchez-le, en fait. Et là, je ne sais pas, moi, je voulais m'asseoir devant pour attendre, parce que je te dis franchement, je voulais pas partir. Hein. Et je ne sais pas, il y en a qui sont partis devant, tout le monde est parti. Et là, ils l'ont emmené au commissariat. Et après, il n'a rien fait de mal, en fait. Là, c'est de l'acharnement sur Richie Thibault. Il n'a rien fait de mal. Ça me met encore plus en colère. Il a parlé de nos racines, de notre histoire, de les camps de concentration. Mais moi, ma grand-mère était dans un camp de concentration. Et elle m'a expliqué l'histoire, ma grand-mère. Elle avait le code barre sur le bras. Il est où le mal? C'est l'histoire, c'est notre histoire, c'est la vérité. Ça a existé, en fait. Il est où le mal? Parce que comme il y avait des reportages d'Hitler à la télé, en fait, ben là, ça ne devrait pas exister non plus. Dans ce cas-là, on ne parle pas de la guerre, quoi, en fait. Là, il y a rien de mal qu'il a fait. Et le fameux policier qui a tué mon frère a porté plainte contre lui.
1: Ah bah
0: Alors
1: tiens.
0: là. Je t'explique pas la colère, ça fait depuis le temps que je dors pas de la nuit, hein.

0: parce qu'il a dit pourriture. Pourriture. Mais tu sais, moi, ça serait avec moi, j'aurais pas dit que pourriture, en fait. Tu
1: Ouais.
0: comprends? C'est gentil. C'est très gentil.
1: Ce qu'on peut se dire, c'est qu'en fait, malheureusement, ces procès, eh ben, c'est toujours aussi des occasions de médiatiser les histoires. Donc ça fait que,
0: Oui, bien sûr.
1: malheureusement, ben, en fait, Cyril Tchitibo, il a un procès, et s'il est soutenu, eh ben, ce sera une tribune pour dire publiquement ce qui s'est passé, pourquoi ça s'est passé.
0: Ah, mais bien sûr, mais
1: Pour...
0: il sera soutenu de toute façon.
1: Ouais.
0: On va pas le laisser tomber. C'est sûr que Richie Thibault, il sera soutenu.
1: Et puis
0: Parce que.
1: c'est un manque de respect vraiment terrible. Le jour de la marche blanche,
0: Oui,
1: la
0: mais c'est
1: police
0: jusqu'à
1: vous
0: la
1: a
0: fin.
1: mis une pression de fou. On
0: Oui, jusqu'à la
1: voit
0: fin, tout simplement.
1: ouais, sur la page Insta les pages Instagram de Richie Thibault, on voit la manif, enfin la marche blanche, on voit les violences policières qui ont lieu, c'est vraiment choquant, même quand on a l'habitude, ça reste choquant.
0: Ah, mais moi, ça me choque. Et en plus, ils ont porté plainte contre Richie Thibault, les CRS, pour violence.
1: Ouais. Bah oui,
0: Que,
1: tiens.
0: franchement, on peut pas les approcher.
1: Ouais, bah oui.
0: C'est pas possible, parce qu'on est mort. Ils ont foutu un coup de matraque
1: C'est
0: à
1: vrai.
0: quelqu'un qui était là-bas. Il est tombé par terre.
1: Ben oui, on le voit, les coups de gazeuse complètement.
0: Moi, il me foutait un coup comme ça dans la tête, je suis mort. Tu ne
1: Ouais.
0: m'approches pas de moi. Hors de question, en fait.
1: Ouais.
0: Non, parce qu'on est trop des chiens déjà. Donc, pour qu'ils nous font du mal par-dessus le marché.
1: Ouais.
0: Donc, qu'ils disent pas qu'ils ont été violentés, en fait. Parce que de toute façon, il y a les vidéos, hein, qu'ils vont le démontrer certainement.
1: Bah oui.
0: Parce que les vidéos, ils sont là de toute façon. Et le policier a porté plainte, lui, pour outrage.
1: Bah oui,
0: Seulement,
1: tiens, pareil.
0: outrage. Mais outrage, il devrait être même
1: Classique.
0: plus policier, ce monsieur.
1: Ouais.
0: C'est ça le problème.
1: Bah c'est ça, c'est
0: Parce
1: que
0: que.
1: ce monsieur, il est toujours en poste, il n'a pas été
0: Oui.
1: celui qui est impliqué dans la mort de ton frère.
0: Il travaille toujours.
1: Ouais.
0: Il n'est pas arrêté. Mais
1: Ouais.
0: moi, je te le dis, il va faire du mal ailleurs. Il va refaire du mal, en fait. C'est ça le problème. Parce que quelqu'un de mauvais comme ça, de raciste comme ça, il fera toujours du mal. Et là, peut-être qu'ils vont se réveiller comme il va refaire du mal, mais il sera encore trop tard, en fait. Parce que le maire, Richie Thibault, l'a eu au téléphone. Il a dit, qu'est-ce que vous avez fait à ce policier? Donc, pour la mort de Tancre Paul, j'ai accepté sa mutation qu'il voulait depuis un moment.
1: Tiens, voilà. Hop.
0: Voilà, voilà quelle punition. Vous
1: Ouais.
0: appelez ça une punition? Ben, je crois que personne n'appelle ça une punition, en fait, parce que c'est ce qu'il voulait le policier de base.
1: Ouais.
0: Donc, moi, à l'heure d'aujourd'hui, juste le seul truc, c'est que, déjà, l'acharnement sur Richie Thibault, je ne la comprends pas. La deuxième chose, c'est que ce policier devrait être en mandat de dépôt, à la prison,
1: Ouais.
0: et qui ne devrait même pas travailler en fait en tant que policier, parce que ça se respecte d'être policier pour moi. C'est
1: Ouais.
0: pas de tuer quelqu'un à être policier en fait.
1: Ouais, bah
0: C'est de
1: malheureusement.
0: éviter la mort des gens.
1: Bah malheureusement, quand ils font des choses suspectes, ils sont pas suspendus. La plupart du
0: Après,
1: temps.
0: moi, je tiens à dire aussi que je pense que ce policier est très soutenu parce que son papa est un haut gradé aussi. Je pense que ça l'a joué beaucoup là-dedans parce
1: Ouais.
0: que je sais que son papa est un haut gradé de Creil. Donc, je pense que ça l'a joué beaucoup sur son fils, certainement. Il a dû aider beaucoup son enfant. Et pourquoi que mon frère a fini à l'hôpital de Creil? Ça, j'ai beaucoup de doutes aussi. Tu vois? Il y
1: Ouais.
0: a beaucoup de choses que dans ma tête, des fois. Au début, je me dis, au début, parce que moi, en fait, j'ai toujours respecté les policiers, tout ça. J'ai jamais eu, même que je suis gens du voyage, j'ai jamais eu des policiers. J'en ai peut-être eu peut-être 3-4 dans ma vie qui m'en parlaient mal. Mais comme on arrivait sur les places ou les trucs comme ça, moi, sinon, j'ai jamais parlé mal avec un policier, en fait. Il me respectait, je le respecte. J'ai jamais eu de soucis là-dessus. Jamais, jamais. Et mais maintenant, je me méfie de tout. De tous, de
1: Ouais.
0: tous, de tous.
1: Ouais. Ouais, y a de quoi.
0: Oui, voilà.
1: Je suis vraiment ennuyée, mais on va devoir interrompre.
0: Non, mais c'est bien, j'ai dit
1: Ouais,
0: ce que j'avais à
1: ok.
0: dire.
1: On a, de toute façon, malheureusement, vous allez avoir un long combat sur tous les
0: Oui.
1: fronts, sur plusieurs fronts. Et j'espère que vous le mènerez avec du soutien. Et bah, nous, de toute façon, on continuera de suivre votre mobilisation, de raconter ce qui se passe. L'antenne, elle vous est ouverte quand vous voulez. Si vous
0: C'est gentil.
1: voulez, toi ou tes proches, revenir parler de où vous en êtes dans ce combat, de bah, c'est grand ouvert pour vous. On est là pour ça.
0: Ouais, c'est très gentil à
1: On
0: vous.
1: vous souhaite plein de courage,
0: Merci
1: de
0: beaucoup.
1: force et de détermination. Et chapeau à vous parce que en fait c'est fort de se mobiliser dans ces moments-là.
0: C'est important, quoi.
1: Ouais.
0: Je me sens un peu obligée pour obliger, puis mon devoir pour m'en faire, en fait.
1: Ouais.
0: C'est pour ça que je fais ça pour lui, quoi.
1: Ouais,
0: Pour
1: bah
0: sa
1: chapeau.
0: mémoire, pour que la justice elle soit rendue, quoi, pour lui.
1: Ouais, chapeau.
0: Ouais, merci beaucoup.
2: Merci Florine pour ce témoignage. Force à toi, force à tous les proches de Lapin et tout ce qui se passe. On peut aussi très rapidement le mettre en lien avec notamment dans les lois qui sont passées en début d'année pour la police municipale qui a toujours plus de pouvoir et qui a aucune régulation. Il y a aussi beaucoup de mouvements en fait, parce que parfois les contrats de policiers et municipaux sont plus intéressants que des contrats de gendarmes, que des contrats de policiers nationaux, où en fait on se retrouve notamment dans des grosses villes où il y a selon le maire des problèmes de délinquance, des problèmes de ci, des problèmes de ça, des policiers qui viennent d'unités, pas d'élite, hein, ça serait, mais du psych, de choses comme ça. Donc c'est aussi une vraie vraie question. Pour soutenir les proches de Lapin, vous trouverez sur notre site la cagnotte qui s'appelle Pour la justice et vérité pour mon frère, postée sur GoFundMe et qui est aussi postée par Séverine Tancre, une membre de la famille de Lapin. Alors, on va poursuivre maintenant avec la lecture par Louise d'une lettre du QLCO de Vendin qui sera suivie par donc une discussion. On précise qu'on a coupé un passage dans la lettre sur les grands hommes.
1: Voilà, donc on te remercie beaucoup pour cette lettre. On rappelle que c'est une lettre qui nous vient d'un prisonnier.
2: Oups, petite erreur, ce n'était pas la bonne version que j'ai lancée. On reprend.
3: Appel solennel concernant les familles innocentes des personnes détenues en quartier de lutte contre la criminalité organisée, QLCO. Mesdames, Messieurs, il est des combats que l'on entreprend non pour défendre l'indéfendable, non pour nier la gravité des faits reprochés à certains hommes, non pour affaiblir l'autorité de l'État de droit. La présente lettre appartient à cette catégorie. Elle ne demande ni l'abolition des QLCO, ni l'affaiblissement des impératifs de sécurité qui ont présidé à leur création. Elle n'est pas là pour nier les risques liés à la criminalité organisée, ni que soient accordés aux personnes détenues des privilèges incompatibles avec leur situation pénale. Le but de cette lettre est quelque chose de beaucoup plus simple et, au fond, beaucoup plus exigeant pour une démocratie. Que les mesures de sécurité qui s'appliquent à une personne détenue ne deviennent pas, par ricochet, une peine supplémentaire infligée à sa famille. Car ces familles sont libres. Et partant, depuis la mise en œuvre des QLCO, ces familles vivent une épreuve qui conduit à une véritable désagrégation du lien affectif, familial et social. C'est cette souffrance silencieuse que je souhaite porter devant vous. Premièrement, la sécurité de l'État est légitime. La souffrance des familles innocentes ne doit jamais devenir son instrument. La loi du 13 juin 2025 a instauré les QLCO afin de prévenir la poursuite ou l'établissement de liens avec les réseaux de criminalité organisée. Le Conseil d'État a confirmé, le 28 octobre 2025, la légalité du dispositif, en rappelant notamment que les restrictions doivent répondre à cet objectif de prévention. Cette même loi contient un principe essentiel. L'affectation en QLCO ne fait pas disparaître les droits des personnes détenues sous réserve des aménagements nécessaires aux impératifs de sécurité et des restrictions expressément prévues. Cette précision est fondamentale, et la question que je pose n'est pas: est-ce que la France doit assurer la sécurité de ses prisons? Évidemment que oui. La question est: Jusqu'où peut-on restreindre les relations familiales d'une personne détenue sans que cette restriction ne produise des conséquences disproportionnées sur des personnes qui, elles, sont totalement étrangères à la condamnation qui pèse sur leurs proches? Cette question n'est ni sentimentale ni idéologique, elle est profondément juridique, humaine et surtout républicaine. Le lien familial est un droit, le code pénitentiaire français le reconnaît. Ce dernier stipule que le droit des personnes détenues au maintien des relations avec les membres de leur famille s'exerce notamment par les visites que ceux-ci leur rendent. Le législateur français a donc reconnu quelque chose d'essentiel, que la famille n'est pas un élément accessoire de la détention. Elle participe à l'équilibre de celui qui est incarcéré, à son humanité, à son retour dans la société, donc indirectement, à la sécurité de tous. La Cour européenne des droits de l'homme rappelle précisément que le droit au respect de la vie familiale impose aux autorités d'aider les personnes détenues à maintenir des contacts avec leurs familles proches. Elle rattache expressément cette exigence à la réinsertion et à la réintégration dans la société. La Cour souligne également que les restrictions aux visites constituent une ingérence dans le droit au respect de la vie familiale et qu'elles doivent être justifiées au regard de l'article 8-2 de la Convention. Elle rappelle toutefois que des restrictions peuvent être légitimes lorsqu'elles sont nécessaires et proportionnées aux impératifs de sécurité. C'est précisément cette exigence de proportionnalité que je vous demande de ne jamais perdre de vue. Or, le régime QLCO écarte précisément les parloirs familiaux et les unités de vie familiale, tandis que les visites se déroulent par principe dans un parloir équipé d'un dispositif de séparation, sous réserve notamment de l'exception prévue pour certains mineurs et des circonstances familiales exceptionnelles. La réglementation prévoit en outre des plages téléphoniques de 2 heures consécutives, 2 jours par semaine. Derrière ces restrictions administratives et ces chiffres, il y a une épouse qui attend, qui souffre, des parents qui vieillissent, un frère et un sœur qui tentent de maintenir une relation et surtout, il y a des enfants. Il est difficile de mesurer depuis un bureau ou à la lecture d'une loi ce que représente pour un enfant de voir son père ou sa mère derrière une séparation. L'enfant ne raisonne pas comme un juriste, il ne connaît pas les articles du code pénitentiaire ni la criminalité organisée. Il comprend avec son cœur et lorsque le fonctionnement concret de la visite que l'enfant puisse rencontrer son père détenu selon des modalités différentes de celles de la maman ou d'autres membres de la famille. L'enfant peut percevoir la situation comme une sanction incompréhensible et il se demande simplement « Pourquoi maman ne peut-elle pas être avec papa et moi? Pourquoi papa est-il derrière une vitre ?» Quand l'enfant est amené à penser que son parent est devenu quelqu'un qu'il faut tenir à distance, c'est le lien d'attachement lui-même qui se fragilise. Vous devez avoir le courage de regarder cette réalité en face. Nos enfants ne doivent pas devenir les victimes collatérales d'une politique pénitentiaire conçue pour lutter contre les réseaux criminels. Je souhaite également parler des femmes, de ces épouses qui, depuis des mois, vivent avec l'absence de contact physique, téléphonique, et qui subissent à chaque parloir avec les enfants une séparation injuste. Ces femmes qui parcourent la France pour observer leur homme comme on observe un poisson dans un aquarium. Ces femmes ne sont pas un réseau criminel ni une extension de la détention. Elles sont des femmes qui aiment leur homme, et même lorsque ce dernier a commis des actes graves, même lorsqu'elles désapprouvent ses actes, même quand elles souffrent de ce qu'il a pu faire, elles demeurent sa femme, son épouse. Le droit de punir appartient à la justice, celui de condamner au juge, mais l'État ne peut demander à une épouse, une femme, de cesser d'aimer, de soutenir, de parler ou toucher son mari, au seul motif que celui-ci est incarcéré dans un régime particulièrement sécurisé. La prison retire la liberté d'aller et venir. Elle ne devrait pas retirer la possibilité d'être époux, père, fils, frère ou enfant. C'est toute la différence entre punir une personne et anéantir une famille. Il existe une autre réalité dont on parle peu, celle des parents. Une mère ou un père peut parcourir des centaines de kilomètres pour obtenir quelques minutes auprès de son enfant. Certains sont âgés, malades, certains ne conduisent plus, d'autres ne disposent pas des moyens financiers permettant de multiplier les déplacements. Et la chose la plus importante, réelle, factuelle, les parents ne sont pas éternels. Chaque mois qui passe est un mois qui ne reviendra jamais. Une visite, une conversation téléphonique ne sont pas seulement des événements administratifs. Ce sont des moments qui seront des souvenirs à jamais gravés. Car un jour, lorsque la porte de la prison s'ouvrira, il pourra être trop tard. Et personne ne pourra rendre les moments, le temps perdu. Les familles ne demandent pas l'effacement des peines, elles ne réclament pas que les règles de sécurité soient assouplies ou abolies, et encore moins que les personnes détenues puissent poursuivre leur activité criminelle. Elles veulent simplement pouvoir continuer à être une famille. Une femme veut pouvoir embrasser son homme, lui tenir la main. Une mère ou un père veut pouvoir serrer son enfant dans ses bras avant qu'il soit trop tard. Et un enfant veut simplement passer un instant avec ses parents. Est-ce trop demandé à la République française? Je ne crois pas, au contraire, je pense que c'est précisément dans ce type de situation que les principes prennent leur véritable valeur. Lorsque tout est facile, proclamer les droits de l'homme ne coûte rien. C'est quand la société est confrontée aux individus qu'elle considère comme les plus dangereux que les principes deviennent réellement éprouvés. Deuxièmement, retour en arrière et paradoxe, vouloir la réinsertion tout en fragilisant ce qui permet de revenir dans la société. Il y a plus de 20 ans, la France avait compris que la famille faisait partie de la réinsertion en créant les unités de vie familiale. Ces UVF ne sont pas nées d'une quelconque faiblesse de l'État. Elles ont vu le jour suite à une réflexion pénitentiaire. Ces dispositifs ont été pensés dans une perspective de maintien des liens familiaux et de réinsertion. Aujourd'hui, le ministère de la Justice présente encore les UVF comme des lieux permettant aux détenus de recevoir leurs proches pendant plusieurs heures, voire plusieurs jours, précisément afin de maintenir les relations familiales. Il affirme que le maintien des liens familiaux permet d'éviter les effets désocialisants de l'incarcération et présente les parloirs familiaux et les UVF comme des dispositifs participant à cet objectif. Dès lors, voir ces dispositifs disparaître pour les personnes placées en QLCO constitue un véritable retour en arrière dans la philosophie pénitentiaire française. Il existe ici une contradiction qu'il serait difficile de ne pas relever. La sécurité est essentielle dans le fonctionnement des QLCO, mais il est fortement préjudiciable que l'on oppose mécaniquement la sécurité à l'humanité, au lieu de réfléchir à des modalités sécurisées de maintien du lien familial. La technologie, IA, la surveillance humaine, fouille intégrale et les moyens de contrôle, portique à ondes millimétriques, raquettes à ondes, permettent aujourd'hui d'imaginer des solutions sans devoir opposer sécurité et humanité. La contrôleuse générale des lieux de privation de liberté souligne de son côté que le maintien des liens familiaux est un enjeu majeur pour la sérénité de la détention et que des conditions matérielles conduisent les proches à renoncer aux visites et peuvent devenir des conditions de tension. L'ONU va dans le même sens. Ses derniers travaux considèrent les contacts constructifs entre les personnes détenues et leurs familles comme essentiels à une réintégration réussie. Et le Conseil de l'Europe, que les autorités pénitentiaires ont une obligation positive de faciliter les contacts avec le monde extérieur et que les restrictions doivent néanmoins laisser subsister un niveau acceptable de contact. Alors posez-vous cette question avec honnêteté. Que voulez-vous retrouver à la sortie des QLCO ? Des hommes capables de retrouver leur place dans leur famille et dans la société, ou des hommes qui, après plusieurs années d'éloignement affectif, ne savent plus comment être père, époux, fils ou citoyen. Car oui, ces hommes sortiront un jour, certains auront payé leurs dettes à la société, d'autres seront acquittés, mais tous, un jour ou l'autre, retrouveront la société. Vont-ils retrouver une famille encore debout, des enfants qui les connaissent encore, une épouse qui puisse les regarder comme un mari et non comme un étranger ? Ou bien une famille détruite, des enfants qui ont grandi sans cette figure paternelle si importante, des parents disparus sans un dernier contact, des liens affectifs définitivement rompus, et des hommes qui, après avoir été coupés du monde pendant des années, ne savent plus comment y prendre leur place. Vous devez avoir le courage de comprendre qu'une prison peut être hermétique au réseau criminel sans devenir hermétique à l'humanité. L'étanchéité au réseau ne doit pas devenir l'étanchéité aux familles. Certes, la sécurité est primordiale, mais elle ne doit pas empêcher l'amour familial de survivre. Troisièmement, la France ne doit pas choisir entre sécurité et droits fondamentaux. La France est le pays de la Déclaration des droits de l'homme et du citoyen. Son article 1er proclame « Les hommes naissent et demeurent libres et égaux en droit ». L'article 2 rappelle que le but de toute association politique est la conservation des droits naturels et imprescriptibles de l'homme. L'article 4, que les limites apportées aux libertés doivent être déterminées par la loi. Ces trois articles constituent le socle historique français des principes de liberté, d'égalité, de sûreté et de limitation des atteintes aux libertés. Cette déclaration a fait de la France un grand pays unique, un exemple, un phare dans la nuit pour de nombreux peuples qui aspiraient à plus de liberté. Encore aujourd'hui, alors que les conflits armés font rage en Europe et au Moyen-Orient, la France, fidèle à ses principes, réclame le respect du droit international. Il est donc regrettable que cette même France, qui a tant œuvré à la pensée des droits de l'homme, se mette à considérer comme modèle ce qui, dans certains systèmes étrangers autoritaires ou dictatoriaux, relève d'une conception de l'enfermement incompatible avec les principes qu'elle a contribué à faire rayonner. Il est également préoccupant que certains discours publics politiques semblent parfois considérer que toute réflexion sur la dignité des personnes détenues constituerait une faiblesse à l'égard de la criminalité. Cette vision me paraît dangereuse. Une démocratie n'est jamais plus forte lorsqu'elle cesse de réfléchir. Elle est plus forte quand elle est capable de regarder le problème en face, sans devenir elle-même prisonnière du problème. La France n'a pas à choisir entre l'autorité et les libertés. Elle doit démontrer que l'autorité démocratique peut précisément protéger les libertés. La France n'est pas grande parce qu'elle est capable d'enfermer, elle est grande lorsqu'elle est capable d'enfermer sans cesser d'être une république de droit. C'est pourquoi cette lettre ne réclame en aucun cas la suppression des QLCO. Elle demande qu'une véritable politique de protection des liens familiaux soit mise en place, pensée spécifiquement pour les familles qui subissent aujourd'hui une souffrance exceptionnelle. Il ne s'agit pas de demander moins de sécurité, mais plutôt une sécurité plus humaine. Les demandes sont qu'une évaluation régulière de l'impact du régime QLCO sur les familles soit conduite par une autorité indépendante, que les familles puissent être entendues et associées à l'évaluation des conséquences humaines du dispositif, que soient recherchées des modalités de visite permettant un contact familial plus humain et plus adapté, que la situation particulière des conjoints, des parents âgés et surtout des enfants soit prise en considération, que les parloirs familiaux et les unités de vie familiale ne soient pas écartés par principe sans examen individualisé, que des solutions sécurisées de maintien du contact physique puissent être étudiées, y compris sous surveillance renforcée, que le volume de communication téléphonique soit réévalué lorsque le maintien du lien familial le justifie, conjointe, parents, enfants, que l'éloignement géographique des personnes détenues de leur région d'origine soit pris en compte dans l'organisation des communications et des visites, que le travail, la formation, l'enseignement et les activités préparant à la réinsertion soient mises en place. Conclusion. Cette lettre ne dénonce pas les conditions de détention des détenus du QLCO. Elle n'appelle pas à moins de sécurité ou à une quelconque faiblesse de l'État. Elle demande de ne jamais perdre votre humanité dans l'exercice de la puissance de l'État. Au terme de cette année de souffrance vécue par tant de familles, elle implore solennellement de vous pencher non sur les murs des QLCO, mais sur les proches qui se trouvent de l'autre côté de ces murs, de regarder les femmes qui subissent, les parents qui vieillissent, les frères et sœurs qui s'éloignent et surtout les enfants qui grandissent avec des questions auxquelles ils ne savent pas répondre. Regardez ces familles qui, sans avoir été condamnées, portent une partie de la peine avec leurs proches. Souvenez-vous que la République ne perd pas de sa grandeur lorsqu'elle protège la sécurité contre les criminels, quand elle protège la société contre les criminels. Elle perdrait une part de son âme si, pour les combattre, elle oubliait ceux qui n'ont rien fait et qui les aiment. Je vous demande donc avec gravité, mais sans esprit de confrontation, d'engager une réflexion sur les conséquences du régime QLCO sur les liens familiaux, d'en mesurer objectivement les effets, d'entendre les familles concernées et de rechercher des solutions permettant de concilier l'impératif absolu de sécurité avec l'impératif tout aussi fondamental du respect de la vie familiale. Car il n'existe pas de progrès lorsqu'une société renonce progressivement à ses libertés au nom de la peur, il n'existe pas de progrès lorsque le dépérissement des libertés devient le prix ordinaire de la sécurité. Le véritable progrès consiste à démontrer que l'on peut être ferme sans être cruel, sécurisé sans être déshumanisé et juste sans cesser d'être humain. La République française ne devrait jamais avoir à choisir entre la sécurité et l'humanité, elle doit être capable de garantir les deux.

0: Voilà, donc on te remercie beaucoup pour cette lettre. On rappelle que c'est une lettre qui nous vient d'un prisonnier du QLCO, quartier de lutte contre la criminalité organisée, de Vendin-le-Vieil. On te remercie vraiment beaucoup pour cette lettre, pour la manière dont tu arrives à décrire, avec ton expérience personnelle et tout ce que tu as vu, comment les proches des prisonniers des QLCO sont détruits, très abîmés par la logique sécuritaire de ces quartiers de haute sécurité, comment les liens entre les prisonniers et les proches sont vraiment abîmés et rendus très difficiles. Voilà, donc merci beaucoup, c'est super important de parler de ça. Qui n'est en plus malheureusement qu'une logique poussée à l'extrême de tout ce qu'on vit en tant que prisonnier et proche en général avec la prison, mais là c'est vraiment absolument poussé à l'extrême. Et merci de le signaler et de le décrire. Alors sur l'analyse que tu fais, on trouve ça intéressant parce qu'on n'est pas d'accord. On ne partage pas la même vision et on trouve ça intéressant de pouvoir en débattre. Alors je vais essayer d'expliquer un peu. Toi, tu dis que la sécurité, l'enfermement, les QLCO, c'est nécessaire, mais que ça ne devrait pas entrer en contradiction avec les droits humains fondamentaux, les droits des proches et le droit de garder des liens familiaux pour les prisonniers. Et en fait, malheureusement, nous, on pense que les deux sont liés et qu'en fait, à partir du moment où l'État veut enfermer et faire de la sécurité, et il abîme les liens familiaux, les liens avec les proches, et que plus il veut mettre en place de sécurité, plus il va détruire ses liens. Alors effectivement, c'est toujours, je pense, par un rapport de force qui a été mis en place par les prisonniers, parfois par les proches, que petit à petit, par des associations, etc., des mouvements sociaux, que petit à petit, l'administration pénitentiaire a un peu favoriser ces liens dont on sait tous que c'est ce qui nous fait tenir quand il y a une incarcération, en fait, c'est les liens avec l'extérieur. Quand l'État décide de mettre en place ces QLCO, ils savent très bien ce qu'ils sont en train de faire aux proches. Ils savent très bien qu'ils vont détruire les proches et les liens familiaux sous prétexte de couper ces extrêmement dangereux prisonniers, entre guillemets, de les couper du monde, soi-disant, pour les rendre moins dangereux et détruire leur dangerosité. Donc voilà, en fait, nous, on pense que cette violence et cette brutalité qui est imposée aux proches des prisonniers, que tu as très bien décrite, et qui est imposée aussi aux prisonniers, qui les détruit, comme tu dis très bien, comment on sort après ça? Comment on sort après avoir vécu cet isolement total et cette violence de l'isolement? Nous, on pense que c'est inhérent au QLCO, en fait. Dans tous les cas, quel que soit notre avis, et on est en débat, tant mieux, on sait que tu ne peux pas écouter la radio, on espère que nos arguments t'arriveront à un moment ou à un autre et que ces arguments qui sont différents entre toi et nous vont aussi nourrir la réflexion d'autres et les débats. En tout cas, dans tous les cas, nous, ce qu'on pense, ce qu'on a l'impression, c'est que c'est toujours par le rapport de force qu'il soit aidé par les avocats, comme on a parlé récemment, et surtout qui vient des proches qui prennent la parole, des prisonniers qui prennent la parole, qui s'organisent ensemble, qui essayent de faire des choses. Alors peut-être que ça ne va pas remettre... Nous, contrairement à toi, on réclame la fermeture des QLCO. On pense que ces régimes ne peuvent que porter une grande brutalité de l'État contre les personnes humaines. Mais si ces rapports de force n'entraînent pas la fermeture des QLCO, en tout cas... toutes les luttes et toutes les prises de parole qui vont permettre de faire un peu baisser le régime de violence qui est imposé aux prisonniers et à leurs proches, elles sont bonnes à prendre et elles sont super importantes et on les relayera. Donc, merci encore à toi. J'espère que j'ai été claire un peu dans cette réponse. Je voulais rappeler que c'est vraiment pas l'humanisme de l'État français qui a permis qu'il y ait plus de liens familiaux, de liens avec les proches, entre prisonniers et proches. C'est beaucoup les luttes des prisonniers qui ont permis ça. Malheureusement, c'est un peu toujours comme ça, et c'est ce que nous, on aime répéter. Et en fait, la sécurité, c'est l'État qui a inventé que c'était un droit fondamental, mais en fait, de quelle sécurité on parle? La sécurité de l'État, C'est pas la nôtre, en fait. La nôtre, c'est la sécurité de pouvoir vivre en paix, de ne pas être oppressé, de pouvoir manger à sa faim, etc. C'est ça, peut-être, pour nous, la sécurité. Voilà. En tout cas, merci beaucoup pour cette lettre. Et on rappelle, on en reparlera, qu'on organise un événement, justement, contre les QLCO, les 16 et 17 octobre, à la Parole errante à Montreuil. Et merci pour cette lettre, et on espère que les débats continueront. Et on souhaite plein de force, courage et détermination aux prisonniers des QLCO et à leurs proches. Vraiment, on pense à vous, on sait ce qu'ils vous font, on sait que c'est dur. Et vous avez la classe quand vous résistez. Salut.
1: Merci Elsa. Voilà, l'émission est sur le point de se terminer. Il n'y a pas d'agenda cette semaine. Des coucous à Kémy, Fabrice, Pascal, Aurélie, Blanche, Nicolas, BN, Mohamed, la légende, et force, courage et détermination. Et comme d'habitude, il n'y a pas d'arrangement.

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Il y a fort longtemps, dans une maison en briques et en fer électrique, dans un bâtiment de l'appartement d'Agadir et de Marrakech, les transports scolaires sont devenus étymologiques.

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Avec cette musique, on a une pensée pour tous ceux qui se battent sur leur lieu de travail ou ailleurs contre le capitalisme, contre l'exploitation. On pense à Goodyear, on pense au Canty, on pense à People and Baby aussi. On pense à tous ceux qui se battent et qui refusent que ça soit le patron qui fasse la loi. Ceux qui décident de monter des scopes, ceux qui décident de vivre en autogestion. Un maximum de bruit à l'abribus, un maximum de bruit au monodeuil ici, qui arrive à rester un espace autogéré comme ça. Merci à tous ceux qui font tourner ces endroits, on les voit pas forcément. C'est des gens qui passent leur temps à ça, parce qu'ils ont des convictions, parce qu'ils se battent au jour le jour. Merci à eux.

l'intermédiaire du gouvernement français, on a aidé des banquiers. Ces gens-là, on n'a qu'à les fermer, les mettre au chômage comme ils mettent au chômage des centaines de milliers de personnes.

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1: Attention, ce film n'est pas un film sur le cyclisme. Merci de votre compréhension.
2: Et puis je vous rappelle la principale information de cette édition, la disparition subite de Georges Abitbol, qui depuis plus de 15 ans portait officiellement le titre de l'homme le plus classe du monde. L'Amérique vient de perdre un de ses plus prestigieux ambassadeurs. Et maintenant, un petit peu de musique avec Alain Souchon.
3: L'homme le plus classe du monde meurt et ses dernières paroles, c'est « monde de merde ». ».

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